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0: C'est toutes des putes.
1: Oh, c'est des femmes comme les autres.
0: Ouais, c'est des femmes, c'est des putes. L'avantage avec les putes, c'est que tu sais à quoi t'en tenir.
1: Et ma mère, c'était pas une pute.
0: Mais qu'est-ce que t'en sais?
1: Oh, mais arrête, je le sais.
0: Oh non, je dis ça, j'ai rien contre les putes.
1: Mais alors, qu'est-ce que t'as contre les femmes, alors? Tu vois, des fois, moi, je monte avec une pute, ben, je me dis, pourquoi je n'entendrais pas un mot?
0: Tu veux être macro?
1: Mais non, mais c'est pas ce que je voulais dire, mais on sait jamais pourquoi elles en sont arrivées là, ces filles-là. Eh ben, pourquoi je tomberais pas sur une fille qui aurait envie que je la sorte de là?
0: Et pourquoi tu rencontrerais pas directement une fille qui est pas pute? T'as pas baisé qu'avec des putes dans ta vie?
1: Non, non. Souvent. Toi, avec qui tu baises?
0: Tout seul.

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1: 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C'est un mix tout style, carte blanche, vous allez forcément découvrir des pépites, des choses cachées, donc je vous souhaite une très bonne journée ou une bonne soirée. Et oui, c'est ça aussi être inclusif, et à très bientôt dans Fine Cuts.
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aimé ta musique. Lâche. C'est-à-dire, ne cherche même plus. Qu'est-ce que tu t'en fous? Fais-leur un peu. Fais un mix de tout. Lâche-toi, tu vois. Et puis tu vois.

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fois de ma vie que j'arrive en retard. J'avais mis une heure et quart pour venir en voiture. Alors là, c'est encore pire que dans le métro. Tu nous énerves.

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2: Et pourtant, lorsque je parle, le signal apparaît.
3: Mystère. Oui, Greg, bienvenue sur Radio Campus Paris 93.9. Enfin, tu connais un peu les meubles, hein, tu connais la déco.
2: Je connais surtout la musique.
3: Battle Jazz Galactica, maintenant diffusé. Attention, accroche-toi à ton slip, ou au moins à l'élastique de ton slip. Nous sommes maintenant diffusés en DAB+.
2: Alors, qu'est-ce DAB+, que c'est plus, ouais, ouais. Le DAB+, le DAB, bah, c'est le distributeur automatique de blagues.
3: Exactement, distributeur automatique de blagues le jeudi, je crois à midi, dans toute la France, dans tous les autoradios, de toutes les voitures.
2: Non.
3: Si vous avez une radio numérique, c'est beau, hein.
2: C'est magnifique. La technologie ne cessera pas de nous surprendre.
3: Le principe de cette émission ?
2: Ne pas avoir peur des IA ?
3: Non. Le principe de cette émission ?
2: Le principe de cette émission, tu la fermes et je parle beaucoup, tu mets pas de disque et je mets les miens, et à la fin, on est content parce qu'on a eu de la bonne musique et de la parlotte intéressante.
3: Je lance le premier disque de cette saison présidentielle.

0: Et oui, Battlejazz Galactica, c'est un voyage dans le temps, dans l'espace, dans le... mais qu'est-ce que c'est que c'est...
1: Une émission placée sous le signe du tropique, car le président est allé s'encanailler avec les sauvages.
0: En Éthiopie.
1: En Éthiopie, rien que ça.
0: Avec Moulatou Astapke, que j'ai vu sur scène très récemment mourir, et qui, dans ce disque, est pourtant bien vivant.
1: Ouais. Eh oui, enregistré à... on ne le dira pas.
0: Quelque part.
1: À New York.
0: À New York, oui, dans une petite boîte, quand même. Hein.
1: Une petite boîte sur un tout petit label.
0: Et Worthy Records. Alors, ça s'appelait Soul Power.
1: Soul Power.
0: Et d'ailleurs, il y a un truc marketing très impressionnant. If you enjoyed volume 1, then you most certainly will enjoy volume 2. Et là, on a entendu le volume 2.
1: Ils étaient au moins 500 à avoir aimé ça.
0: Bah oui.
1: À l'époque.
0: Ils se sont dit volume 2, avec les rushs.
1: Oh là là là là là. Il a dû gagner des millions.
0: Il t'a étonné mon disque, hein, parce que cette saison, tu vas être étonné. Tu vas être très très très étonné. Hein.
1: Si tu te déguises en Greg, je vais me déguiser en président. Et pour la peine, je mets quelque chose qui ressemble beaucoup à ce que tu aimes.

0: Qu'est-ce que c'est bon le jazz quand ça... Non, quand c'est toi qui le choisis, c'est moins bien. De tout l'été, je n'ai pas écouté une seule musique de jazz. Rien du tout. Rien du tout, rien.
1: Tu fais bien, parce que sinon, on va finir par se lasser.
0: Et là, je redécouvre ta collection.
1: John Coltrane, Some of the Blues.
0: Je crois que j'aurais mieux fait d'automatiser la recherche d'un nouveau compère pour mon émission.
1: En plus, ils avaient fait, eux aussi, tu vois, un beau travail marketing, un peu comme pour Mulatto Astatke. Ils ont appelé l'album de John Coltrane, Coltrane Jazz. Alors, est-ce qu'on peut dire que c'est un disque éponyme?
0: Bah, non.
1: L'essentiel, c'est qu'on ait dit éponyme dans l'émission. Et voilà! On est meilleur que sur TSF, on est meilleur que sur France Culture, on est encore meilleur que chez FIP.
0: Et maintenant, on écoute mon disque. Et je veux un peu de respect, s'il te plaît. Écoute bien.
1: Ah ouais, tu... Une arrivée remarquée.
0: Ça va pas être la seule. Après, ça se dégrade.
1: C'est Jean-Paul Belmondo, cric-crac dans la baraque.
0: Voilà. Sur Radio Campus Paris 89.9.

0: Ah, le thème de l'amour à vendre.
1: Oh, le thème du disque cassé du président.
0: À la
1: t'as,
0: fin,
1: t'as
0: le
1: cassé
0: disque est
1: ton
0: un peu
1: disque?
0: cassé. Un peu, ouais. Il y a quelqu'un qui a mis une crotte de... Mais c'est toi, une crotte de nez sur mon disque?
1: Non, c'est pas une crotte de nez. C'est autre chose, mais c'est autre chose.
0: Je vois l'amour à vendre. Donald Byrd et Gigi Grice.
1: Ah, Gigi Grice, ton cher copain. Il n'y a pas Art Pepper dedans aussi?
0: Non, de l'autre côté, il y a Pepper Adams.
1: Ah, bah voilà, il y a toujours un Pepper qui traîne.
0: Exactement.
1: Et alors, le morceau s'appelle comment, on pourrait savoir?
0: Love for Sale.
1: Love for Sale, rien que ça.
0: Ben oui. Il est mieux fait avec Miles Davis et Cannonball, mais bon. Voilà, on n'est pas sur TSF Jazz.
1: Ouais, et puis on attends, je vais te faire écouter l'alternate take de l'album éponyme. Non, vas-y.
0: J'ai sous les yeux, là, sous les mains. Attention, je l'ai. Attention, donnez-la moi, merci. Hop. La grille de Radio Campus Paris cette année. Alors je m'excuse pour ceux qui nous écoutent à Toulouse deux fois par semaine.
1: Deux fois?
0: Ouais, le mercredi et le samedi.
1: Arrête.
0: Je leur dis la grille de Radio Campus Paris.
1: Ok.
0: Alors, le lundi à 23h, c'est Battle Jazz Galactica.
1: D'accord.
0: Tout le reste, c'est super, mais bon, j'ai pas encore écouté.
1: Ok, ouais. Bah donc c'est tous les lundis à 23h, 93.9
0: à Paris.
1: À Paris.
0: Et à Toulouse, je crois.
1: 94.
0: Oui, 94.
1: Hein. Et mercredi.
0: C'est ça.
1: À 18h toujours?
0: Oui, 18h. Et le samedi à midi.
1: Le samedi à midi, au moment du pastaga.
0: Alors, on l'a dit, là, c'est la première émission, donc on situe. Et le jeudi à midi.
1: Le jeudi à midi, en DAB+, voilà.
0: Donc, comme ça, c'est fait. Et en podcast, on n'en parle plus.
1: Bah, c'est tout le temps, partout, quand on veut. Ouais. Et on est toujours sur les Spotify, les iTunes, les YouTube.
0: Spotify, pas sûr. Ah, aussi, peut-être. Je sais
1: Spotify
0: pas.
1: Spotify nous emmerde avec les droits. On veut faire du piratage. Bah, on est pirate, on n'est pas pirate.
0: Spotify, ils préfèrent les chansons faites à l'IA, dont ils ont les droits.
1: Oh, les bidons.
0: Jusqu'à 60% des écoutes hein, sont des remixes de l'IA.
1: Écoutez Radio Campus, n'écoutez pas Spotify. Ouais. Allez.
0: Au revoir. Ah non,
1: mais non, c'est pas fini. Il y a encore du boucan.

0: Kojima par Elvin Jones, un morceau de
1: John Coltrane, mais en
0: fait... Et voilà, voilà, voilà. Alors, qu'est-ce que tu vas pouvoir dire de méchant et faucheton sur la supposée mauvaise qualité du morceau qu'on vient d'entendre?
1: Je l'ai déjà dit, en fait, John Coltrane est quand même un danger public pour le jazz parce qu'il peut dégoûter les gens de l'écoute de ce truc qui est quand même très, très intello, très doucereux et, j'ose le dire... mélancolique.
0: Triste, triste. Pourquoi tu mets la musique triste, Greg?
1: Mélancolique.
0: Ça fait longtemps que tu ne me l'as pas dit.
1: Mélancolique.
0: Mélancolique.
1: Ouais, mélancolique. Ouais.
0: D'accord. Mélenchon aux toilettes. Non. Malade.
1: Exactement.
0: Jean-Luc, t'es malade. Sors des toilettes, Jean-Luc, on t'a reconnu.
1: Parce qu'on peut jouer de la musique.
0: Ouais.
1: Lente et molle.
0: Mais on ne peut pas, mais on ne peut pas.
1: Non, mais on peut jouer de la musique lente et molle, mais autant que ça sonne bien.
0: Autant que faire se peut, oui. Dirais-je même.
1: Donc je te donne un exemple. Hein. Quelqu'un qui était plutôt énervé sur son saxophone, qui ouais. joue là, sur ce morceau,
0: ouais.
1: doucement.
0: Ouais.
1: Et c'est beaucoup plus agréable à l'écoute. Ça,
0: ah.
1: Ça, y a deux manières de se faire chier en écoutant le jazz. Y a avec John Coltrane, genre on fait bizarre, un. Et là, on ralentit aussi.
0: D'accord.
1: Avec des morceaux choisis par Monself.
0: Ah, en même temps, c'est bientôt l'heure d'aller faire dodo. Donc c'est pour ça qu'on a fait appel à toi.
1: Ah, c'est fort. Là, c'est moins fort.
0: Mais est-ce que c'est mieux, moins fort ?

0: avec la petite fin en goutte d'eau.
1: Et voilà, du jazz mou et long, doux, hein, et supportable. Tu vois la différence par rapport à ce que tu nous as infligé ?
0: Soft Long John, c'était le nom du morceau.
1: Non, c'était What's New, c'était Cannonball Adderley, enfin lui-même, avec son petit instrument.
0: D'accord.
1: Et la basse, c'était Paul Chambers. Enfin, c'était tous les copains de qu'il avait rencontrés avec Miles Davis qui ont dit « Bon, tu t'es les fait virer, mais on va jouer quand même un peu ensemble. »
0: Les copains de tout le monde. Les copains de tout le monde ?
1: Est-ce que tu te rappelles qu'on n'est pas seul sur cette émission ?
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1: Eh oui, il y a Morgane.
0: Ah, et il y en a d'autres encore.
1: Oui, il y en a d'autres, ils attendent au portillon. Chacun son tour. Non, vous laissez sortir Morgane maintenant.
0: Hop, hop.
1: Voilà, merci.
0: Momo, tu les gères, s'il te plaît. Hein. T'es à la régie, c'est pour ça aussi.
1: Es-tu heureux ? Es-tu bronzé ?
0: Je suis bronzé, je suis heureux toute l'année.
1: Eh bien, ça ne va pas durer.
0: Ah
1: car
0: bon ?
1: Une certaine madame va arriver au pouvoir, elle va s'occuper de ton problème.
0: Non, mais non, ça, on va se mobiliser pour que ça n'arrive pas.
1: Bah oui, mais ça ne servira à rien. Non ? C'est de quoi ? Quel est le destin ?
0: Le destin ?
1: Ouais, le destin de la France.
0: Je sais pas. On va aller demander à un devin guérisseur au Bénin.
1: Ah, on va demander à l'IA. Je suis inquiet.

0: c'est pas possible, Greg, mais c'est pas possible.
1: De quoi? De retrouver la tradition des marches
0: Non.
1: La Nouvelle-Orléans dans les disques de jazz moderne du début des années 70
2: Pas du tout, je te dis, il y en a marre des mecs plaintifs qui soufflent dans leur machin, genre en pleurant. Et là, tu nous remets le capitaine de l'équipe.
1: Le chef, le pleurnicheur en chef.
2: Ouais, le coach.
3: Ouais, je fais les disques difficiles d'accès et ça vend pas. Du coup, je vais sortir un album sur Strataist.
1: Voilà, c'était Clifford Jordan sur un label confidentiel, ouais, afrocentriste. Ouais. Ils en avaient marre que ce soit pas...
0: Sponsorisé par les... Kleenex.
1: Sponsorisé par Kleenex. Et voilà, l'argent fait par les Noirs, pour les Noirs, avec les Noirs. Et voilà, label afrocentriste, magnifique. Clifford Jordan, Dog's Prelude. On ne sait pas qui est Dog, mais peut-être un surnom pour Don Cherry, qui jouait de la trompette.
0: Mais c'est triste. T'as entendu comme c'était triste ou pas?
1: Mais c'est pas triste. Oh là là, c'est toi qui es triste. C'est ton cœur qui est noir et sombre et malheureux parce que l'été touche à sa fin.

0: Non, pas tous en même temps. Là. À la fin, là, c'est... Non. Bah, ils ont réussi à jouer un peu chacun leur tour, et puis bon.
1: Attends, on n'est pas fini.
0: Ah oui.
1: Bah ouais, le
0: t'en est encore là dans la dent creuse.
1: Je suis allé prendre mon goûter.
0: Un petit goûter dans ta baguette.
1: Bah ouais.
0: Un petit carré de chocolat dans la baguette.
1: Je suis un peu décalé en ce moment, tu sais, l'été est long, donc bon, voilà. Je m'étais mis sur un autre tempo. Mais c'est bien, c'est la rentrée, il s'agit de revenir à un rythme normal.
0: Oui.
1: Voilà.
0: Et au moment où il est minuit.
1: Les réveils à 4h de l'après-midi, les goûters à 20h, 1h, 3h, 23h, 23h, pardon.
0: Tu vas pouvoir retrouver tes émissions Chasse et Nature à 3h du matin. Ça existe encore, ça? Ça te dit rien?
1: Non, bah c'est l'heure à laquelle je prends mon bain, donc je regarde jamais la télé à 3h du matin.
0: Oui, tu pourrais être électrocuté, je comprends.
1: Ouais.
0: Tu prends ton téléphone dans ta baignoire? Jusque dans ta baignoire ou pas? C'est une vraie question.
1: Non.
0: D'accord. À quel moment t'arrêtes de scroller?
1: Alors, je scrolle excessif, peu.
0: Ah oui?
1: Ouais.
0: Aux toilettes?
1: Non, alors, jamais.
0: Ah, bon, très bien, très bien. Vive, oui, il faut interdire les écrans aux toilettes. C'est ma mesure numéro 1.
1: C'est ta mesure numéro 1 pour la campagne?
0: Exactement.
1: T'as bien raison, président. Qu'est-ce qu'on a écouté?
0: Les toilettes, c'est pour faire caca, c'est pas pour scroller.
1: D'accord.
0: Voilà. On vient d'écouter Yaya de Art Blakey.
1: Yaya.
0: Sur les merveilux double albums Orgy in Rhythm.
1: Ouais.
0: Voilà. Et là, on était sur le volume 1. Et peut-être que la semaine prochaine, vous aurez le volume 2.

0: Ça, c'est pas dit.
1: Bah, faut que je le retrouve.
0: Bah, sauf si tu arrêtes de participer à l'émission parce que tu t'éparpilles un peu trop dans des propositions artistiques qui n'ont pas lieu d'être sur cette émission.
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1: Ah oui, Kenza, c'était ton tour.
0: Ouais, ouais. Merci. Bon, je crois qu'on va mettre le dernier morceau puisque t'as plus le droit de mettre de disque.
1: Oh. Donc, bah ouais, là, Joker.
0: Je mets donc ton dernier morceau, c'est moi qui le mets. C'est comme ça que ça termine. On se parle la semaine prochaine ?
1: Ben
0: non, tu seras pas là.
1: Ça m'étonnerait. C'est mon émission.
0: Bon, on dit au revoir.
1: Tu es mon invité. Bon, tu vas peut-être être Premier ministre cette année.
0: Je sais pas, ou alors président peut-être.
1: Je ne crois pas, non.
0: Bon, non. Au revoir les chéris, faites dodo pas trop tard. On se retrouve la semaine prochaine
1: 23h.
0: Si t'es encore là.
1: Donc c'est là où on est émis en premier en direct.

0: 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Il est 13h.
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6: Chers auditeurs, bon, comme d'habitude, le monde va mal, je vous apprends rien. Mais j'aimerais aujourd'hui rapidement tirer quelques parallèles entre l'actu française et allemande. Je fais pas ça parce que pile aujourd'hui, on célèbre les 61 ans du traité de l'Elysée sur l'amitié franco-allemande entre Charles de Gaulle et Konrad Adenauer, mais parce que je suis franco-allemande et que du coup, ce sont les deux actus que je lis le plus. Et oui, moi aussi, je suis souvent victime de nombrilisme informatif. Bref, je sais pas si vous aviez suivi, mais depuis mi-novembre, le syndicat des jeunes agriculteurs, affilié à la FNSEA, le syndicat des agriculteurs plus vieux, logiquement, et orienté plutôt sur un modèle d'agriculture intensif, ce syndicat de jeunes agriculteurs donc retourne les panneaux d'entrée de ville. D'expérience, ils en ont vraiment retourné beaucoup. Et ils font ça parce qu'ils estiment qu'on marche sur la tête, je cite, on voulait mettre de plus en plus... parce qu'en fait, ils se plaignent qu'on mette de plus en plus de normes agricoles partout, du genre interdire les produits phytosanitaires, mettre 4% des terres en jachère, etc., afin qu'elles se régénèrent, voilà. Et pendant ce temps, en Allemagne, des milliers d'agriculteurs et de tracteurs se sont retrouvés dans les rues de Berlin lundi dernier, point culminant de plusieurs semaines de révolte pour manifester leur désaccord, notamment avec le projet de suspendre les aides à l'achat de diesel indispensable au fonctionnement des tracteurs. En effet, le gouvernement allemand a récemment été condamné par le Conseil constitutionnel, décidément, quant à son budget. Et donc l'État allemand se retrouve d'un coup vachement endetté et se voit donc contraint à faire des économies et donc il raccourcit sur l'agriculture. Le parti d'extrême droite allemand AfD soutient ce mouvement agricole et c'est justement lui, le parti AfD, qui fait énormément parler de lui en ce moment. Un rapport du média indépendant Correctif dévoile en effet une conférence tenue à Potsdam, à côté de Berlin, entre de hautes personnalités d'extrême droite et même deux membres du parti chrétien-démocrate, CDU, et cette conférence visait à déporter toute personne étrangère, qu'elle ait une carte d'identité allemande ou non, enfin en gros tous les gens que l'AfD et l'extrême droite jugent pas assez assimilés ou intégrés à la société allemande, comme si c'était leur faute. Donc forcément, plus d'un million de personnes se sont réunies, enfin heureusement plutôt, pour protester contre l'extrême droite hier, pendant qu'en France, on manifestait contre la loi immigration. Je m'arrête ici pour les parallèles, je suis sûre qu'il y en aurait plein d'autres à faire aussi avec d'autres pays, mais je vous laisse la joie d'aller les découvrir par vous-même. Le dialogue semble donc rompu à presque toutes les échelles, nos sociétés sont extrêmement polarisées et on se demande quand ça va exploser pour de bon. Et finalement, je me permets quand même ici un dernier court parallèle. Eugène Ionesco, entré dans l'Académie française aujourd'hui pile, il a 53 ans, et sachant qu'un de ses ouvrages majeurs est la pièce de théâtre intitulée Rhinocéros, pour celles et ceux qui connaissent la fin de la pièce, vous comprendrez pourquoi j'ai fait ce lien. Et pour les autres, allez donc le lire. De quoi se terrer sous sa couette. Mais pour le moment, ce n'est pas encore l'heure d'aller au lit. Au contraire, c'est l'heure de découvrir le sommaire de ce soir. La plainte pour agression sexuelle déposée par la comédienne Hélène Darras contre Gérard Depardieu a été classée sans suite aujourd'hui et Cécile Timoreau est avec nous ce soir pour mieux comprendre cette affaire. Ensuite, nous accueillerons Louve pour son deuxième EP sorti le 19 janvier. Vous êtes bien sur la matinale de Radio Campus Paris. Il est 19h04 et entre interviews, Zoom, chroniques et musique, nous sommes ensemble pour une heure.
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6: Et Et tout de suite, c'est l'heure de notre interview. Bonsoir Constance, bonsoir Maëlys.
7: Bonsoir.
6: Alors ce soir, nous accueillons donc Cécile Thémoreau, oui. Vous êtes aujourd'hui professionnelle du médico-social, mais vous avez également été journaliste. Vous avez passé 14 ans chez TF1. Vous êtes secrétaire générale et coordinatrice du projet pour des médias sans violence sexiste et sexuelle au sein de l'association MeToo Média, créée en novembre 2021. Bonsoir Cécile Thémoreau.
8: Bonsoir.
7: Le 7 décembre 2023, complément d'enquête diffusée sur France 2, Gérard Depardieu, la chute de l'ogre. L'affaire Depardieu éclate alors, mettant en avant un personnage très sombre. Pourtant, une plainte envers Depardieu avait été déposée en août 2018 par l'actrice Charlotte Arnoux, fille d'un ami de Gérard Depardieu, pour viol et harcèlement sexuel. L'affaire n'a pourtant jamais été ébruitée. Pouvez-vous nous retracer la chronologie de l'affaire Depardieu et les étapes à venir ?
8: Oui, tout à fait. Ben, vous venez de le dire. Hein. En août 2018, Gérard Depardieu est accusé de 2 viols par Charlotte Arnoux. Elle a 22 ans. Elle fait 37 kilos. Elle est anorexique. Lui a 60 ans. C'est un ami de la famille. Il fait 125 kilos, soit plus de 3 fois son poids. Il est mis en examen en décembre 2020. Ensuite, il y a eu une enquête dans Mediapart et puis ensuite une enquête dans Libération. Mediapart, 13 femmes donc supplémentaires l'ont accusé de violences sexuelles et au sein de Libération, 3 autres femmes. Donc, on est avec 16 autres femmes qui témoignent. Donc là, aujourd'hui, il y a eu une nouvelle puisque la plainte d'Hélène Darras a été classée sans suite pour prescription, c'est-à-dire qu'elle a déposé plainte trop tard. Et puis, court encore la plainte de Charlotte Arnoux et puis celle de la journaliste écrivaine espagnole Ruth Baza qui a déposé plainte là en décembre 2023. Donc, il a quand même eu 3 plaintes pour viol et agression sexuelle, 2 plaintes pour viol qui sont toujours en cours. On est dans l'attente d'un procès ou d'une éventuelle autre non prescrite hein, qui pourrait appeler et porter plainte. C'est une affaire importante quand même qui a pris une dimension nationale avec le président de la République qui a pris position pour un prévenu, qui a officiellement dit « Gérard Depardieu rend fier la France ». Il évoque aussi, je cite, « une chasse à l'homme ». Donc nous, ça nous a fait réagir à MeToo Média. On a trouvé qu'il avait failli à sa fonction présidentielle de neutralité, puisqu'il est garant de la bonne marche des institutions, donc de la neutralité de la justice. Et il a pris parti pour le mise en cause sans un seul mot pour les victimes. Donc on a créé une tribune qu'on a rédigée, qui est parue dans le journal Le Monde. Ça a été la première tribune qui est parue dans cette affaire-là, puisqu'en tout, je crois qu'il y en a eu 4 ou 5. Et on a eu un élan spontané de gens qui voulaient signer alors qu'on n'avait pas prévu ça. Et on a eu 7200 signatures. On a arrêté les signatures au bout d'un moment, quoi, en fait. Donc voilà, ce qu'on attend, nous, c'est qu'un président ne se prononce pas pour une affaire en cours. Et puis, on attend aussi que ceux qui ont commis des viols payent pour les viols, hein, puisqu'on voit bien que c'est assez rare. Les chiffres officiels du ministère de l'Intérieur, c'est 34 000 plaintes, 34 670 exactement, pour viols déposés en 2021. Et les condamnations, c'est 4%. Or, on sait qu'une femme violée sur 10 porte plainte. Donc, sur ces 34 670 plaintes, c'est juste le 1% des femmes qui a déposé plainte. Et sur ce 1%, il n'y a eu que 4% de condamnations. Donc, on voit bien que le viol est impuni en France parce que la justice, elle se retrouve un peu coincée puisque le bénéfice du doute va toujours du côté du présumé violeur. Donc, ils sont relaxés souvent au bénéfice du doute et puis ensuite, ils paradent en disant « la justice m'a blanchi ». Mais non, en général, la justice s'interroge, elle manque de preuves, elle n'a pas blanchi.
9: Pour revenir au complément d'enquête, les images du reportage datent de 2018 et elles proviennent d'un film qui a été réalisé par Yann Moix sur la visite de Depardieu en Corée du Nord, qui était invité pour célébrer les 70 ans du régime. Et son comportement était tellement dérangeant que le projet a été interrompu. Les images confiées à France 2 ne sont jamais sorties. Et dans ce reportage, on entend le récit de plusieurs femmes qui ont travaillé avec Depardieu et qui dénoncent des plotages non consentis, des agressions sexuelles et donc des viols, on le mentionnait en début d'interview. Mais ce qui a le plus fait parler, ce sont les remarques et les blagues misogynes et une scène où Depardieu sexualise une enfant de 10 ans. Est-ce que ces images-là, issues de ce complément d'enquête, elles sont suffisantes pour accuser Gérard Depardieu ?
8: Alors moi, je ne suis pas une juge. Ce que je peux dire, c'est que s'il avait dit ces paroles-là en France, au niveau de la loi, ça s'appelle l'outrage sexiste. Donc, il était punissable au niveau de la loi en France d'outrage sexiste. Ça, c'est certain. Après, voilà, est-ce que quand quelqu'un émet des signaux comme ça, où il ne respecte pas les femmes, aucune femme qu'il croise, hein, puisque à chaque femme qu'il croise, il parle de sa moule ou de lui lécher le sexe, et même une petite fille, est-ce qu'on ne peut pas un peu s'interroger sur la problématique? Et est-ce qu'il ne faudrait pas, sur les plateaux de tournage où Gérard Depardieu intervient et où on savait notoirement qu'il plotait, mettre en place quelque chose pour protéger les salariés qui sont sur le plateau. Enfin, je veux dire, il y a un devoir de protection de l'employeur. Et les devoirs de protection ne sont pas mis en place. Et là, pendant le film de Yann Moix, y a eu une traductrice qui a été quand même très fortement malmenée pendant tout le long. Moi, j'ai regardé vraiment... J'étais choquée aussi. Hein, c'est... Après, il y a évidemment une... Enfin, je veux dire, outrage sexiste n'est pas la même chose qu'agression sexuelle, n'est pas la même chose que viol, hein, puisqu'on est dans un continuum. Mais souvent, justement, ce continuum, ça commence comme ça et le continuum monte. Parce que tout d'un coup, c'est le sentiment de toute puissance, de tout pouvoir, et personne ne vous arrête. Et on a beaucoup d'exemples de ce type-là.
9: Vous parlez tout à l'heure de la réaction du chef de l'État, d'Emmanuel Macron, et il a notamment été question de lui enlever sa Légion d'honneur. Il me semble que c'était une proposition de la ministre de la Culture de l'époque, oui. Rima Abdul-Malak. Emmanuel Macron a déclaré que la Légion d'honneur n'était pas là pour faire la morale. Pourtant, en 2017, il avait engagé des démarches pour faire retirer la Légion d'honneur d'Harvey Weinstein, qui était ce producteur américain jugé pour viol sur fond d'abus de pouvoir. Et à ce moment-là, Weinstein n'avait pas été condamné comme Gérard Depardieu l'a déjà été. Donc comment est-ce qu'on peut expliquer cette situation et cette asymétrie de réaction? Est-ce que c'est simplement une question de différence de nationalité?
8: Écoutez, moi, ce que je crois, c'est que le président de la République est dans un monde ancien. On a un jeune président de la République dans un monde ancien. Et pour lui, les personnes qu'il connaît, qu'il admire, ne peuvent pas être des violeurs. Le problème, c'est que si on pense, par exemple, moi, je vais prendre un parallèle qui est osé. Hein, si je parle de Dino Scala, le violeur de la Sambre, hein, le fameux violeur récidiviste, quand on regarde les différentes personnes qui ont travaillé avec lui, on parlait de quelqu'un d'extrêmement intelligent, de posé, de gentil, de toujours prévenant. Il a même été dit qu'avec sa femme, il avait peu de relations sexuelles. Voilà, on peut être d'une certaine façon d'un côté et d'une autre façon de l'autre. Donc moi, je trouve que le chef de l'État, il faudrait déjà qu'il lise un petit peu toute la littérature qui a été écrite sur les problèmes de violence sexuelle, parce qu'apparemment, il manque d'informations et qu'il évite de prendre position pour quelqu'un qui lui paraît sympathique. Nous, ce qu'on demande, c'est pas que la sympathie de Gérard Depardieu, quand il est sympathique, soit jugée. On ne demande pas que son talent soit jugé. Ce qu'on demande, c'est qu'il soit jugé pour des actes répréhensibles. C'est-à-dire que M. Dupont fait ça, il serait condamné, ou en tout cas, il serait jugé. Jamais le chef de l'État l'aurait défendu. Là, tout d'un coup, parce que c'est une personnalité connue, on se retrouve avec un chef de l'État qui le défend et qui va donc au-delà de toutes les institutions, puisqu'il a bien dit, Emmanuel Macron, quand il a défendu Gérard Depardieu, je le dis en tant qu'homme et en tant que président de la République. Je suis désolée, en tant que président de la République, il doit rester neutre. Il y a une neutralité totale entre le pouvoir et la justice. Ça fait partie justement des fondamentaux de notre démocratie. Donc nous, on a été vraiment très choqués. Et ensuite, ce que ça dit aussi, ce président de la République, c'est qu'il est aussi comme Monsieur Tout-le-Monde. C'est-à-dire qu'on ne peut pas s'empêcher de se dire « Non, mais lui, je le sens bien, c'est quelqu'un qui est agréable, est talentueux, sympathique, il ne peut pas violer. » Ce qui voudrait dire qu'on peut se fier à son instinct. Or, on ne peut pas se fier à son instinct. Parce que des personnes qui peuvent être par ailleurs adorables à certains moments peuvent violer à d'autres moments. À tel point que dans 9 cas sur 10, les femmes connaissent leur violeur. Dans 9 cas sur 10. Donc c'est très confortable de pouvoir se dire « mais non, je le connais, je lui ai parlé, il est sympathique, donc il ne viole pas ». Mais le viol, en fait, c'est une prise de pouvoir sur l'autre et on ne sait pas à quel moment une personne aura envie de faire cette prise de pouvoir sur l'autre. Si la société continue à ne pas condamner les violeurs et continue à dire « il rend fière la France quand quelqu'un est accusé de viol », je ne suis pas sûre que les personnes qui ont envie de violer vont se sentir freinées. Surtout quand c'est le président de la République qui parle. Donc pour moi, c'est vraiment grave ce qu'il a dit. Et d'ailleurs, j'ai noté que la première dame ne l'a pas défendu. Elle a botté en touche quand la question lui a été posée sur ce qu'elle pensait de cette affaire-là, et elle a botté en touche. Je pense que la première dame n'était pas d'accord avec monsieur. En tout cas, c'est mon analyse.
9: Et justement, vous expliquez que parfois des arguments de comportement, on va dire la plupart du temps positifs, servent à excuser des personnes qui ont des comportements illégaux, tout simplement à d'autres moments qui ont commis des agressions sexuelles. Mais là, en ce qui concerne Gérard Depardieu, on a eu un peu le cas inverse, enfin en tout cas d'une certaine partie de la population, où on a eu un peu un mélange d'arguments, où on a entendu que les faits illégaux, donc les agressions sexuelles dont il est accusé, étaient plus que probables de par le comportement de l'acteur au quotidien, qui était d'une grossièreté et d'une perversité pardon, permanente et quand même assez hors normes. Et moi, j'ai eu l'impression que ça desservait un peu la cause, finalement, de mélanger le comportement au quotidien et les faits qui sont légalement reprochables. Est-ce que c'était pour vous des bons arguments ou pas?
8: Écoutez, moi, je vais vous faire une révélation, hein. J'ai interviewé Gérard Depardieu. Je n'ai eu aucun problème avec Gérard Depardieu le jour de l'interview. Je n'ai pas eu de problème. Ce qui n'empêche que je crois Charlotte Arnoux. Je la crois complètement dans ce qu'elle dit. D'ailleurs, il y a des vidéos hein, qui montrent qu'il y a eu relation sexuelle et elle le dit très fortement, non consentie. Et on peut imaginer qu'un homme qui a trois fois son âge, bon, l'intéressait peu. En tout cas, voilà, moi, je pense que y a un moment où il y a des signaux qui interrogent. En France, on est quand même très en retard. Il faut quand même se souvenir que Depardieu, à l'origine, il avait été évoqué qu'il reçoive un Oscar, il me semble, je ne sais plus exactement pour quel film c'était, je ne voudrais pas dire de bêtises, et il avait été interviewé par une journaliste américaine sur le fait que voilà, il était nominé parmi ceux qui pouvaient avoir un Oscar. Et à ce moment-là, il avait quand même... parler de viol, dit que lui, il violait, mais que c'était les femmes qui le voulaient, que d'ailleurs, il avait commencé à l'âge de 9 ans. Donc, je veux dire, quelqu'un qui dit ça, qui le dit ouvertement, les choses sont écrites, on ne s'interroge pas, et surtout, on ne protège pas les femmes sur les plateaux de tournage. Moi, je trouve que tous les producteurs devraient s'interroger sur la façon dont ils ont réagi.
6: Merci.
8: C'est grave, quand même.
6: Oui, je suis bien d'accord avec vous, Cécile Timoreau. Merci beaucoup. Vous restez avec nous pour parler de l'affaire Depardieu. Mais avant de poursuivre, permettez-nous une courte pause musicale avec You Don't Own Me de Leslie Gore.

0: C'était You Don't Own Me de Leslie Gore. Il est 19h19 et nous sommes en duplex avec Cécile Timoreau, aujourd'hui professionnelle du médico-social, mais qui a travaillé pendant 15 ans pour TF1 et secrétaire générale de MeToo Media. Et je te redonne tout de suite la parole, Maëlys.
1: Avant la pause, du coup, vous nous évoquiez que beaucoup de producteurs n'avaient pas dénoncé ces agissements. En effet, du coup, il y a énormément de comédiennes, maquilleuses, techniciennes qui affirment avoir subi une main dans la culotte, à leur entrejambe, à leurs fesses, sur la poitrine. Beaucoup de propos sexuels obscènes, parfois des grognements insistants, suivis souvent de rires sur le plateau. Et cette même phrase qui revient lorsque certaines se plaignent. « Oh, ça va, c'est Gérard ». Pour vous, est-ce que les personnes qui étaient au courant sont-elles tout autant responsables ?
2: Bah, elles sont responsables à des degrés différents, évidemment. Le fait d'être victime et de ne pas dénoncer, ça peut être un choix aussi de carrière, ou d'être témoin et de ne pas dénoncer, ça peut être un choix de carrière. Mais c'est sûr que s'il l'avait été, ça aurait été autre chose. Mais ceux qui devaient vraiment prendre leurs responsabilités, encore une fois, c'était les producteurs. Il y a une responsabilité de la production quand même. On sait que cet homme-là a une attitude qui n'est pas acceptable envers les femmes. Bon ben, on protège quand même les employés. C'est un devoir, en fait. Ça fait partie quand même du code du travail de protéger les femmes qui travaillent avec vous ou pour vous.
3: Et pour justement continuer sur la réaction du milieu du cinéma français suite à cette affaire, il y a une tribune qui a été publiée dans Le Figaro en décembre dernier, qui soutenait Gérard Depardieu, qui a recueilli une cinquantaine de signatures, qui défendait Gérard Depardieu contre un procès médiatique. Est-ce que ce genre de prise de parole de célébrité est recevable ?
2: Bon, ben on a vu que les personnes se sont désolidarisées les unes après les autres. Donc, oui. Ça, c'est vraiment une tribune qui, pour moi, est un peu epsilon. Ça n'est pas intéressant. Ce qui est intéressant, c'est le terme tribunal médiatique. En fait, en tant que journaliste, nous ne sommes pas des juges. Nous sommes là pour éclairer l'actualité, pour donner des informations. Et c'est ça que font les médias. Ils donnent des informations et ils donnent la parole aux deux camps. Donc, ils suivent vraiment la loi de 1880. Qui est la loi qui régit la presse. Donc je ne vois pas où est le problème de parler de ça. Mais j'aimerais revenir aussi sur les mesures à prendre aujourd'hui dans le cinéma. Justement, on a vu dans le dernier rapport du Haut Conseil à l'égalité qui est sorti aujourd'hui que 86% des femmes en France ont déjà vécu une situation sexiste. C'est au-delà donc du cinéma, mais 86% des femmes, c'est énorme, c'est quasiment toutes les femmes. Et en fait, récemment, le collectif 50-50, qui est un collectif du cinéma et qui milite pour justement une égalité entre les hommes et les femmes dans le cinéma, ils ont tenu leur 5e assise en décembre. Et le CNC, qui vous savez, est ce financeur de films, a annoncé officiellement que sur tous les tournages, il y aurait obligation d'une formation sensibilisation de minimum une heure désormais. Bon, c'est peu, mais c'est déjà ça. C'est-à-dire qu'avant de commencer le tournage, il y aura une heure de formation sensibilisation. Ça, c'est un début, ça a le mérite d'exister. Sinon, si cette heure n'est pas prévue, il n'y a pas de financement du CNC. Ensuite, il y a un référent aussi, violence sexiste et sexuelle, qui est obligatoire. Ça, c'est la loi du 1er janvier 2019, je crois. Bon, ben, ce référent, en tout cas, violence sexiste et sexuelle, sur les plateaux tournage, en général, c'est le producteur qui s'autodésigne. Donc, comment vous voulez faire quand vous êtes maquilleuse, aller dénoncer quelqu'un qui a le pouvoir de la gloire, par exemple, comme un Gérard Depardieu, à celui qui a le pouvoir de licenciement ? En plus, ils ne sont pas formés, les producteurs. Pour eux, ça les enquiquine plus qu'autre chose. C'est une obligation. Donc, il y a une création qui se fait, c'est les coordinatrices d'intimité. Donc, c'est des personnes qui sont engagées par la production avec l'accord du réalisateur ou de la réalisatrice et qui réfléchissent dans les scènes, justement, par exemple, de sexe ou les scènes intimes. Comment est-ce qu'on peut préserver au mieux l'intimité des comédiennes et des comédiens ? Donc, il y a un travail autour du corps, sur le sens de chaque acte et le fait de mettre le moins de techniciens sur le plateau possible. Bon, pour l'instant, il n'existe que 3 coordinatrices d'intimité en France, et elles ont du mal à trouver du travail. Donc, pour vous dire, comme c'est pas dans les mœurs encore, mais bon, voilà. Donc, si vous voulez, moi, je comprends que votre sujet, c'est Gérard Depardieu, mais pour moi, c'est un phénomène social. Ça fait quand même des années qu'il y a cette problématique-là. Le HCE, qui est encore une fois sorti aujourd'hui, c'est 37% des femmes qui ont vécu au moins une situation de non-consentement. Et presque une femme sur deux chez les 29-49 ans. Donc, une femme sur deux de 29 à 49 ans a connu une situation de non-consentement. C'est quand même grave. On voit aussi dans ce dans ce rapport du Haut Conseil à l'égalité que 64% des hommes de 25-34 ans, donc les jeunes dont on pourrait espérer qu'ils soient moins sexistes, imitent dans leurs relations sexuelles les contenus violents des vidéos pornographiques qu'ils ont vues. Donc en fait, on est toujours à devoir défendre le corps des femmes parce qu'il y a une image générale de la femme au service d'eux, la femme soumise, la femme soubrette, la femme... Il y a un moment, il faudrait sortir de ça, il faudrait changer le paradigme social. Et nous, c'est ça qu'on veut. Parce que chaque mois, on a des cas particuliers, des cas nouveaux, et tout le monde s'étonne. Mais nous, à MeToo Media, on est là pour ça. On est là pour dire, attention, les journalistes, enquêtez sur ce fait social, travaillez sur ce fait social. Ça n'est pas un fait divers, c'est un fait social. Et mettez-le comme un fait social. À chaque fois, redonner les chiffres. Montrer bien qu'il y a une problématique sociétale en France. Quand on voit les médias étrangers, ils sont hallucinés par le retard qu'on a. Hein. Hallucinés. Discuter avec des journalistes d'autres pays, mais on a 20 ans de retard en France.
1: Justement, du coup, vous nous parliez de MeToo Media. Est-ce que vous pouvez nous parler de l'objectif principal de MeToo Media ?
2: Oui, ben pour nous, l'objectif principal, alors c'est vraiment un objectif de rêve, hein, c'est des relations apaisées entre les hommes et les femmes, des relations apaisées, égalitaires, avec des relations sexuelles consenties des deux côtés. Voilà, c'est ça qu'on veut. Et puis, ce qu'on voudrait aussi, et donc après, on a plein de sous-objectifs, nous, on veut pouvoir accompagner les victimes et qu'elles osent parler. Donc, on a quand même reçu plus de 100 témoignages de victimes. On a également envie que les journalistes fassent bien leur travail. Quand on voit dans la presse quotidienne régionale un titre qui dit l'élu de 50 ans faisait l'amour ou non, avait des relations sexuelles avec la collégienne de 12 ans, c'est pas une relation sexuelle. Il n'y a pas de consentement avant 15 ans. C'est un viol. Donc tant que les journalistes ne nommeront pas bien correctement les choses, ne seront pas montés en compétence sur ces choses-là, sur les enquêtes à faire, sur les violences sexistes et sexuelles, ben, en fait, la société ne va pas changer puisque le média, c'est le porte-voix de la société. C'est le quatrième pouvoir. C'est vraiment les médias qui ont la possibilité de faire changer ça. Donc nous, on a créé une formation sur 2 jours, qui peut aussi se décliner en 1 jour, à destination à la fois de toutes les écoles de journalistes et à la fois à destination des entreprises de presse. Et là-dedans, on travaille sur qu'est-ce que c'est qu'être un journaliste, comment enquêter sur les VSS en tant que journaliste, comment se positionner face aux sources. On fait une petite auto-analyse de notre propre niveau de sexisme et on est baigné dans une société sexiste. Donc on a tous encore un niveau de sexisme. Moi aussi, j'ai encore un niveau de sexisme par moment. Je me surprends. Donc on a tous à travailler et à aller plus loin. Et certains sont tellement, tellement loin qu'on a très envie de les rapprocher de nous rapidement pour qu'ils aient un peu le décodeur et qu'ils voient ce qui ne va pas. Vous comprenez ?
3: Oui, très bien. Et justement, vous parlez des actions de sensibilisation que vous pouvez faire auprès des futurs journalistes ou des journalistes déjà professionnels. Est-ce que pour vous, la clé du progrès, on va dire, sur le long terme, repose sur l'éducation ? Comment est-ce que votre association aborde toutes ces questions de sensibilisation autour des questions des VSS dans le domaine des médias ? Est-ce que c'est le centre de votre action ? Est-ce que vous avez le projet peut-être de pérenniser ça, de proposer de manière permanente auprès des écoles dans lesquelles vous intervenez, ou est-ce que c'est des formations uniquement, on va dire, ponctuelles?
2: Alors, c'est des formations qui ont vocation à vraiment essaimer partout, dans toutes les écoles de journalistes et dans tous les médias. On a vraiment envie d'essayer de la porter très loin, cette formation-là. On a aussi beaucoup d'outils de sensibilisation qui sont mis en place. On utilise aussi les réseaux sociaux. On essaye de faire évoluer la loi avec nos membres qui sont juristes ou avocats. Donc, on analyse un certain nombre de données. On travaille un peu tout ça sur des formations expertes, mais aussi sur de la sensibilisation. Donc l'idée, c'est que de faire bouger les lignes, quoi. Que demain, on n'ait plus un président de la République qui dise d'un prévenu mis en examen, il rend fier la France, il est mis en examen pour viol et agression sexuelle. Comment peut-on oser dire ça? Ça veut vraiment dire qu'on est encore dans le paradigme du monde d'avant où on disposait du corps de la femme, quoi, comme on le voulait. du temps où il y avait encore le viol conjugal qu'on appelait devoir conjugal. Enfin, il y a un moment, il faut qu'on avance, il faut qu'on évolue là-dessus. Et puis, moi, je voudrais dire aussi une chose, hein, parce que souvent, les hommes peuvent se sentir agressés quand on parle, quand on prend la parole. Mais on a des hommes aussi avec nous. Et c'est ça, nous, on veut passer de MeToo à WeToo, c'est-à-dire qu'on veut vraiment que ce soit avec les hommes qu'on fasse changer la société. Je précise aussi qu'on a un certain nombre d'hommes qui ont été violés dans notre association et qui sont traumatisés par ces viols également. Donc, c'est vraiment une structure de pensée, une structure sociale qu'il faut complètement bouger. Et il faut que les femmes puissent être en mesure de dire non. Et un non, c'est un non. Un non, ça n'est pas, comme on le voit dans certains films, oh oui, mais je n'ose pas dire non. Non, un non, c'est non. Voilà. Quand on dit non, c'est non, on s'arrête, c'est intangible. Point.
3: On va arriver à la fin de cette interview. Est-ce que pour finir, vous pouvez nous parler de la façon dont on peut vous soutenir ou contribuer à votre cause, soutenir l'association MeToo Media, si jamais nos auditeurs sont intéressés?
2: Oui, ben peut-être en deux mots rappeler que MeToo Media a été créé par trois fondatrices, hein, dont je fais partie, qui ont été victimes de Patrick Poivre d'Arvor, donc qui a 12 plaintes pour viol, hein, plus d'une vingtaine de plaintes, mais dont 12 pour viol et une sur mineur. Donc voilà, on s'est lancé là-dedans se disant il faut vraiment que de cette expérience, on puisse faire bouger les lignes, notre société puisse changer. Donc pour nous soutenir, bah, c'est de venir travailler avec nous. Donc on a de plus en plus d'hommes et de femmes qui viennent travailler avec nous. Donc pour travailler avec nous, bah, c'est s'investir, c'est du bénévolat, c'est devenir membre. Donc sur notre site internet metoomedia.org, on peut tout à fait trouver comment devenir membre. Il y a un gros bouton dès la page d'entrée, devenir membre de MeToo Media. C'est à partir de 10 euros pour les étudiants. Je le dis, parce que vous êtes une radio étudiante. Après, les autres, c'est 30 euros. Et ensuite, ben, vous avez une réunion d'accueil où on voit ce que vous avez envie de faire, comment vous avez envie de vous engager, dans quel type de commission vous voulez rentrer. Et on a toute une série de commissions, la commission d'aide aux victimes, la commission juridique, la commission communication pour justement travailler sur les réseaux sociaux, le site internet, des choses comme ça. On a la commission partenariat, la commission formation. Et donc, en fonction de ce que chacun a envie de faire, au rythme où chacun a envie de le faire, on peut nous soutenir de cette façon-là. Ou tout simplement nous soutenir par un don pour nous permettre d'acheter diverses petites choses qui nous aident quand on crée des projets. Voilà, des kakémonos, des abonnements pour des logiciels, des choses comme ça.
0: Merci
2: C'est
0: beaucoup,
2: comme ça qu'on peut
0: Cécile.
2: nous aider.
0: Merci beaucoup, Cécile Timoreau. On retient d'avoir été parmi nous ce soir pour nous parler de l'affaire Depardieu, pardon, et plus généralement des violences sexistes et sexuelles. Je rappelle que vous êtes aujourd'hui professionnelle du médico-social, mais avez travaillé pendant 15 ans pour TF1 et êtes secrétaire générale de MeToo Media. Et avant d'accueillir Esteban pour sa chronique, écoutons Néon Pile de Cage the Elephant.

0: C'était Neon Pill de Cage the Elephant.
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0: Il est 19h35 et entre-temps, Esteban Mireles est arrivé pour sa chronique. Bonsoir Esteban.
2: Bonsoir, bonsoir chers auditrices et auditeurs de Radio Campus Paris. Ce soir, j'aurais aimé vous parler de tennis puisque l'Open d'Australie nous offre des matchs de très haut niveau. J'aurais aussi aimé vous parler de handball avec le championnat d'Europe masculin qui se déroule actuellement en Allemagne. Mais l'actualité chaude oblige à vous parler d'un événement insupportable pour les amoureux de sport et de football. Et c'est à propos du trophée FIFA The Best. Ce prix récompense le meilleur joueur du monde de l'année entre le 19 décembre 2022 et le 20 août 2023. Donc on oublie la Coupe du Monde de football qui s'est achevée le 18 décembre 2022. Dans les trois finalistes, on retrouve Erling Haaland, évidemment vainqueur de la Ligue des Champions, du Championnat d'Angleterre et de la Coupe d'Angleterre. Il est aussi devenu recordman du nombre de buts sur une saison de Première Ligue avec 36 réalisations. Bref, le Norvégien a fait une saison tout simplement extraordinaire et figuré en tant que grand favori. On retrouve également Kylian Mbappé, meilleur buteur de Ligue 1, devenu le meilleur buteur de l'histoire du Paris Saint-Germain également. Enfin, on retrouve Lionel Messi, vainqueur de la Ligue 1, meilleur passeur, puis parti en MLS à l'Inter Miami. Je ne veux même pas parler des statistiques, car Mbappé et Haaland sont devant Messi largement. La saison hors norme du cyborg de Manchester City devait logiquement lui valoir ce titre de meilleur joueur de l'année. Mais figurez-vous qu'à la surprise générale, c'est Lionel Messi qui a remporté mardi 16 janvier le trophée FIFA du meilleur joueur. Et pourtant, Messi et Haaland ont obtenu le même nombre de points, mais largement Argentin a été placé plus de fois en tête des classements par les votants. Donc pour être tout à fait clair pour nos auditeurs, le système de votation il est réparti à parts égales entre 4 groupes distincts. On a les sélectionneurs des équipes nationales, les capitaines, les journalistes et le grand public. Et donc chaque groupe compte pour 25% du résultat final. Alors oui, Lionel Messi est sans doute le plus grand joueur de l'histoire du football. Il a tout gagné, il a peaufiné son œuvre avec cette Coupe du Monde 2022 qui lui offre une gloire éternelle. Mais là, on parle de l'année 2023. Et comment les votants peuvent-ils juger que Lionel Messi a fait une plus grande année que déjà Kylian Mbappé? Mbappé a été le meilleur joueur du championnat de France, mais surtout du Paris Saint-Germain. Donc comment Lionel Messi peut-il être élu meilleur joueur du monde alors qu'il n'était pas déjà meilleur joueur de sa propre équipe? Et la comparaison avec Haaland est même gênante parce que en plus d'avoir tout raflé collectivement, l'attaquant norvégien a obtenu le trophée du meilleur joueur de Première Ligue ainsi que le soulier d'or européen récompensant le meilleur buteur en Europe. Autant le 8e ballon d'or France Football de Lionel Messi pouvait se justifier avec sa victoire en Coupe du Monde, autant ce trophée The Best 2023 n'a été attribué qu'en fonction de sa notoriété à l'échelle mondiale. Je ne vois pas d'autre explication possible. En tout cas, voilà un résultat qui vient discréditer la FIFA une fois de plus.
0: Merci beaucoup Esteban.
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0: Il est 19h38 sur Radio Campus Paris et tout de suite place au Zoom. Bonsoir Sarah.
4: Bonsoir.
0: Donc nous accueillons Louve ce soir qui vient de sortir un nouvel EP et puis je te passe tout de suite la parole. Sarah.
4: Tu as sorti un nouvel EP vendredi et aussi tu as un concert le 7 février à la Boule Noire à Paris. Concert
5: exactement.
4: D'ailleurs complet.
5: Ouais.
4: Comment tu t'y prépares et comment tu te sens à 2 semaines de l'événement?
5: Eh bien, ça fait déjà quelques mois que je m'y prépare. Donc là, ça me paraît vraiment très, très bientôt. Mais en gros, là, ce qu'il me reste à faire, c'est de faire ma résidence. Du coup, la semaine prochaine avec tous mes musiciens et de tout mettre vraiment en place et réellement tout ce que j'ai imaginé et pensé depuis quelques mois là. Donc j'ai surtout hâte de faire cette résidence et voilà, et après on s'y prépare mentalement pour y aller à fond. Voilà.
4: Vendredi dernier, tu as sorti un EP de 7 titres intitulé Scorpion-Vénus.
5: Scorpio-Vénus, ouais.
4: Scorpio-Vénus, qu'est-ce que ça signifie?
5: Alors Scorpio Vénus, en gros l'EP a 7 morceaux, mais il y a vraiment 6 morceaux qui parlent d'une relation d'amour différente que j'ai vraiment vécue. Et en fait, donc le thème principal est l'amour. Moi j'aime beaucoup l'astrologie, donc je sais pas si vous êtes un peu là-dessus ou pas, mais en gros chaque personne a un thème astral.
4: C'est ton style astrologique?
5: Alors presque. En gros, tu as un thème astral où tu as plusieurs planètes qui correspondent à des choses différentes. Tu as la planète Vénus, du coup, qui correspond à l'amour et à la créativité. Moi, mon signe qui est associé à cette planète, c'est Scorpion. Et Scorpion, c'est un signe qui est assez intense et passionné voilà, très, très, très puissant, voilà, en amour. Donc, c'était assez évident de l'appeler comme ça. Voilà.
4: C'est important pour toi de parler d'amour, du coup?
5: Bah ouais, plutôt, ouais. Bah, c'est pas que c'est important, c'est juste que moi, ça a été là assez naturel pour moi de parler de ça parce que j'avais beaucoup écrit sur ça. Et donc, ouais, c'est pas que c'est important, c'est que ça s'est passé très naturellement et voilà.
4: Et le septième titre, La Lune, du coup, c'est un titre pour ton père.
5: Ouais,
4: c'est ça. Tu voulais lui rendre hommage.
5: Ouais, exactement.
4: Du coup, cet EP, il est sorti à peu près un peu plus de 2 ans après ton dernier EP, Ultra Chaos.
5: Ouais, c'est ça.
4: Comment tu te sens ? Est-ce qu'il y a une différence entre ton premier EP et
5: celui-là ? Musicalement, tu ouais. veux dire ? Ouais, je pense que le premier EP, Ultra Chaos, il était vraiment... c'était plus pop, électro, il y avait vraiment la musique qui était en avant, il y avait de l'anglais aussi. Je pense que même en termes de paroles, il y avait quelque chose de beaucoup moins brut et qui pouvait atteindre, je pense, directement les personnes qui allaient écouter. Donc je pense que l'évolution elle, s'est faite là où moi je me suis plus assumée, j'ai eu moins peur de, je pense, de dire ce que je pensais, de dire ce que j'avais sur le cœur, et puis en plus en parlant d'amour. Là, voilà, c'est que du français. Je pense que je me suis permise plus de choses, même en termes de voix, en fait, vocalement. Donc voilà, je pense qu'il y a eu cette différence-là. Après, je l'adore toujours autant, Ultra Chaos, mais là, j'ai l'impression que c'est un peu plus vraiment sans filtre, quoi.
4: Du coup, ouais, pourquoi plus en français et t'as pas continué en anglais ? Il n'y a pas de...
5: Pas de raison. Pareil, je pense que ça s'est juste fait naturellement. En fait, moi, j'écris tout le temps. Et là, en fait, j'ai juste écrit que en français. Et du coup, voilà, ça s'est fait comme ça.
4: Et quel a été le processus un peu de création ? Est-ce qu'il y a des choses qui t'ont inspiré, des personnes avec qui tu as travaillé, qui t'ont inspiré aussi ?
5: Clairement, les personnes qui m'ont inspiré, c'est celles avec qui j'ai eu des histoires d'amour. Voilà, déjà, ça, je pense que c'était une grosse partie. Ensuite, le processus de création, il a été assez rapide. Parce que... Le premier EP est sorti il y a 2 ans, en avril 2021. Mais entre-temps, je suis partie en tournée pendant presque 1 an. Et après, j'ai mis quelques mois, en fait. 6 mois, je pense, à vraiment tout finir. Mais en fait, je suis partie toute seule en résidence dans un village vraiment abandonné où il y avait, je pense, 8 personnes en tout. J'ai parlé à 2 personnes en 10 jours. Je me suis enfermée dans cette maison et j'ai fini de composer cet EP. Et en fait, je suis rentrée à Paris et j'ai appelé Dany Terreur avec qui je bosse. Et je lui ai dit vite, faut qu'on aille en studio, j'ai trop de trucs là, ça boue, donc vas-y, let's go. Et en fait, ça s'est passé, comme ça, très rapidement.
4: Question plus générale, tu es une artiste indépendante. Du coup, tu gères plusieurs aspects de ta carrière. J'ai vu que notamment, tu n'avais pas de tourneur ni de label. Est-ce que c'est quelque chose d'essentiel pour toi d'essayer de gérer un peu, d'être vraiment, de contrôler vraiment ta carrière ?
5: Alors, j'ai commencé, je voulais vraiment commencer en indépendante parce que je pense que j'arrive plus, en fait je voulais vraiment savoir moi comment j'avais envie de travailler, comment je travaillais tout court, ce que j'avais envie de dire, de quelle manière, j'avais vraiment envie de n'avoir aucune barrière, aucun contrôle, parce que pour moi c'était plus facile, parce que dès que je me sens contrôlée, je me sens... pas bien, c'est moins facile pour moi de m'exprimer, je peux vraiment me bloquer. Et donc là, j'avais vraiment besoin de commencer comme ça, toute seule, à faire mes trucs. S'il y avait des gens qui rentraient dans le projet, c'était parce que je sentais que j'étais en sécurité avec ces personnes, parce qu'ils comprenaient le projet, etc. Il n'y en a pas eu beaucoup. Et voilà. Et maintenant, là, je pense que je me sens capable, mais depuis peu, depuis peut-être, 4-5 mois, à m'entourer de plus de personnes.
4: Et comment tu fais du coup pour tout gérer ? Parce que c'est beaucoup de travail, de booking, tout ça.
5: Ouais, comment je fais pour tout gérer ? Je sais pas. Parfois, je sais pas. Je fais, j'ai des to-do list immenses et juste, je me déterre toute seule à me lever tôt, à me coucher tard et à faire plein de trucs. Parce que j'ai envie de faire avancer le projet, quoi.
4: Et ça serait quoi pour toi les points positifs et les points négatifs d'être indépendante ?
5: De l'indépendance ? Alors, le point positif, c'est que j'ai vraiment fait ce que je voulais. Personne n'avait le droit de dire quoi que ce soit. Alors, j'ai eu beaucoup de retours, de critiques, etc. Mais moi, j'étais vraiment sur ma route. Donc ça, c'est le gros point positif. Après, le point négatif, c'est que t'es épuisée. et que bah justement t'es ta seule personne référente, parce qu'en plus moi je suis pas en groupe, donc je suis toute seule, j'ai pas un duo où on n'est pas plusieurs à dire t'en penses quoi, ou je suis fatiguée et l'autre qui te rebousse, etc. Je pense que ça c'est le plus dur, c'est de d'être vraiment solo sur sa route et que ton seul moteur c'est toi en fait.
4: Si tu devais donner une ligne, un vers de une chanson pour définir ton album, ça serait quoi?
5: Tu me manques alors que je suis avec toi.
4: J'ai vu aussi que tu as tourné un clip récemment.
5: Ouais.
4: Tu peux nous en parler?
5: Alors, parce que t'as vu des stories
4: sur Instagram,
5: des trucs comme ça. Alors ouais, c'est le clip de Laisse-moi, qui est le morceau qu'on a découvert à la sortie de l'EP vendredi. Alors moi, je réalise tous mes clips. J'ai voulu faire un plan séquence d'une histoire, qui raconte clairement, c'est vraiment l'histoire de la chanson. Et c'est quelqu'un qui ne veut pas me lâcher et ça se finit un peu en drame. J'en dirai pas plus.
4: C'est important de mettre des images sur les mots avec les clips.
5: Ouais, grave. Enfin, je pense que alors peut-être pas quand j'écris vraiment, quand je suis vraiment au début, mais quand je commence à voir la musique, mes mélodies, tout ça, je crois que quasiment à chaque fois, j'avais déjà des images en tête, ou des, pas forcément l'histoire du clip, mais j'avais déjà des choses, des actions, des, ouais, qui m'inspiraient.
4: Tu penses à comment le clip...
5: Ouais, c'est ça. Après, je pense pas en

0: aperçu les chansons françaises, plutôt ils l'ont bien pris.
1: Comment ça?
0: Comment dire? Est-ce qu'ils ont
1: parce
0: bien...
1: que c'était pas mes chansons.
0: Ils ont bien capté. Ah, c'était pas tes chansons.
1: Non, j'étais chanteuse et claviériste pour Kid Francescoli. Ah, ouais.
0: Désolée, je croyais.
1: Non,
0: que...
1: t'inquiète. Je faisais pas la première partie. J'aurais adoré. Non, non, t'inquiète.
0: Et du coup, après La Boule Noire, il y aura une tournée.
1: Bah, j'espère. J'espère, ouais. Que les tourneurs, bookers vont venir et signer mon projet. Mais ouais, moi j'ai trop envie de faire une tournée.
0: Vu que c'est toi qui organise un peu, qui fait ton propre booking.
1: Ouais, alors après, je t'avoue que organiser toute une tournée...
0: C'est beaucoup.
1: Ouais, je pense que ça va. Après, bon, pourquoi pas, hein. Franchement, j'ai déjà dit des trucs, genre ouais, je peux pas, mais en fait je l'ai fait, donc pourquoi pas. Mais je t'avoue que là... avoir vraiment des gens qui puissent s'occuper de tout ça, enfin, même pour l'organisation avec tous les musiciens et musiciennes, enfin, c'est... les déplacements, c'est énorme.
0: Et si on peut attendre quelque chose de cette année 2024, si on pourrait te souhaiter quelque chose, ça serait quoi? À part une tournée.
1: À part une tournée. Bon, c'est déjà bien, du coup, si j'ai ça, déjà d'office. Putain, mais j'allais dire, de faire de la scène. De pouvoir... avoir les moyens de faire fleurir encore plus mon projet. Donc les moyens, ça peut être des personnes qui m'accompagnent, ça peut être des moyens financiers, ça peut être plein de choses. Mais voilà, moi j'ai juste trop d'idées et je veux faire encore plein de choses.
2: Moi j'ai une dernière très rapide question. Ouais. Tu t'es formée comment à la musique? En deux mots, pas avant de commencer cette interview.
1: Écoute, j'ai eu la chance de pouvoir faire le conservatoire d'Issy-les Moulineaux quand j'avais 6 ans. Donc j'avais le package piano, solfège, danse classique.
2: Wow.
1: Après, j'ai arrêté évidemment à ma crise d'ado où je me suis dit que le conservatoire c'était pas cool. Et j'ai fait un gros break pendant très longtemps. Et je m'y suis remise, vraiment, c'était très compliqué de m'y remettre parce que. C'est quand même du taf. Mais voilà, je m'y suis remise.
2: Tu t'es remise toute seule?
1: Ouais.
2: Et c'est pourquoi tu t'es remise?
1: Parce que j'ai monté un collectif qui s'appelait La Tendre Meute.
2: Ouais.
1: Et c'était un collectif de performance théâtrale avec... il y avait plein de choses, vraiment, c'était très marrant. Ouais. Et en fait, j'ai recommencé à faire de la musique parce qu'on avait besoin, en fait, de là, une petite compo, etc. Et en fait, au début, j'étais un peu timide, je disais, ouais, je fais un peu de piano et tout. Et en fait, j'ai commencé à faire ça, après j'ai commencé à chanter. Et en fait, c'est parti de là. D'ailleurs, il y a un artiste qui m'a demandé de chanter sur son projet. Et en fait, voilà, ça s'est fait comme ça. Et du coup, j'ai rebossé toute seule.
0: Et du coup, Louvre, pourquoi ce
1: son? Louvre, par rapport à La Tendre Meute. Du coup, ce collectif que j'avais, et en fait, on m'appelait La Louve tout le temps. Donc, c'était un peu une suite logique à tout ça.
2: Merci beaucoup. Merci. Tu veux encore dire quelque chose? Merci beaucoup, Louve, d'avoir été avec nous ce soir. Et avant d'accueillir Rosalie pour sa chronique, je propose qu'on écoute tout de suite une de tes chansons, Louve, et justement, Laisse-moi, maintenant, tout de suite, sur Radio Campus Paris. Ça arrive dans quelques instants. Peut-être tu veux nous dire deux mots encore sur la chanson, rapidement, pour accueillir l'écoute.
1: Laisse-moi, si vous entendez les paroles et que ça vous parle, vous pouvez envoyer ça à une personne à qui vous voulez lancer un message subliminal.
2: Merci beaucoup.

0: c'était de Louve qu'on a accueilli tout à l'heure. Laisse-moi.
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0: Bienvenue dans la Minute Métier proposée par Pau d'Emploi, un service non agréé de l'État. Dans un monde en pleine évolution des emplois, on retrouve notre rubrique préférée à la recherche d'un métier qui ne vous intéressera pas. Et on retrouve Alice. Vous avez un métier particulier, pouvez-vous nous en parler ?
2: Merci beaucoup de m'avoir invitée. Je sais que vous avez beaucoup de choix après. Ne vous inquiétez pas, hein, je ne vais pas parler trop longtemps, je sais qu'il y a plus intéressant que moi. Par exemple, ce soir, vous avez quand même reçu de sacrés invités. D'ailleurs, je vous invite à inviter un collègue qui parle beaucoup mieux que moi de mon sujet.
0: Voyons, nous sommes ravis de vous avoir parmi nous. Vous êtes quand même psychologue.
2: Oui, mais vous savez, je travaille sur le syndrome de l'imposteur. C'est pas un sujet qui va sauver des vies.
0: Et c'est quoi ce syndrome de l'imposteur ?
2: C'est un sentiment autant entretenu d'incompétence et de doute en sa personne et ses compétences et qui persiste malgré les succès scolaires et professionnels.
0: Intéressant. Et est-ce que vous diriez que ce syndrome, vous touche personnellement ?
2: Alors oui, c'est une déformation professionnelle de mon métier. Avoir autant de gens qui réussissent et qui ne se sentent pas à leur place, ça remet en question mes compétences. Parce que si eux ne pensent pas réussir, alors moi je suis qui ? Une ratée. Bon, c'est bon, le mot est dit. Non, mais parce que moi, j'ai un patient qui pense qu'il est nul alors qu'il est champion d'aérobic dans les années 80. Comment égaler ça ? Je ne peux même pas devenir championne d'aérobic parce que l'aérobic, ça n'existe même plus. Au mieux, je peux gagner une médaille de pilates. Mais bon, c'est pas l'aérobic, je veux dire. Juste la tenue colorée et moulante, on ressemble à un super-héros. Carole à la compta ne veut pas en dire autant. Enfin bon, à la base, ce que je veux dire, c'est que c'est pas facile tous les jours d'être face à quasiment des génies. Et moi, je suis censée leur parler comme si nous étions égaux.
0: Oui, mais votre formation vous permet de ne plus douter des compétences. Je veux dire que vous avez eu une formation en... Attendez, je regarde dans mes papiers. Formation de psychologie gériatrique.
2: Oui, je traite les symptômes mentaux de la vieillesse.
0: Vous pouvez nous en dire plus ?
2: Eh bien, dès que vous entendez, c'était mieux avant quand même. Vous pouvez proposer à Ginette de voir une psy spécialisée en gériatrie pour mieux comprendre l'évolution des droits des femmes en France.
0: Ah d'accord, et vous avez d'autres exemples comme ça ?
2: Oui, quand les retraités ont des pensées négatives sur les jeunes qui, je cite, « ne veulent plus travailler », alors là j'interviens en profondeur pour expliquer le système de retraite et le marché du travail actuel. Par exemple, vous, quand un jeune se met au Scrabble, je suis là aussi pour intervenir en profondeur pour traiter son mal-être.
0: Vous devez avoir une sacrée somme de travail quand même.
2: Oui, surtout qu'on se rend compte qu'en psychologie gériatrique, l'âge des patients recule de jour en jour, quasiment aussi vite que les droits des Français.
0: Comment arrivez-vous à avoir des patients ? Enfin, où les trouvez-vous ?
2: J'ai laissé ma carte au Sénat, comme ça je suis assurée de travailler à vie.
0: C'est pas mal. Eh bien, merci beaucoup d'être venue sur cette émission et de m'avoir présenté vos techniques. Et la semaine prochaine, nous discuterons avec une galeriste d'art qui revend les dessins jetés à la poubelle par les parents de Bombin. Et c'est déjà la fin de cette matinale. Merci Rosalie Berne d'avoir été avec nous pour la conclure.
2: Merci à toi.
0: Merci beaucoup à Cécile Timoreau et Louve d'avoir été parmi nous ce soir pour les interviews. Merci aussi à Constance Mousseux, Maëlys Diakité, et Sarah Cholet d'avoir assuré les interviews. Rosalie Berne et Esteban Mireles pour leur chronique et Pierre-Yves Lerayer pour les moyens techniques. Et pour finir, merci à vous, chers auditeurices. Restez avec nous sur Radio Campus Paris parce que tout de suite, ce sera l'heure de notre émission Pièces détachées. De quoi est-ce qu'on va parler dans cette émission ce soir ?
3: Alors oui, bonsoir à tous, on appelle ça une passerelle magnifique, pas du tout improvisée. On vous attend pour parler théâtre, danse et immortalité. Tout de suite, venez !
0: Merci beaucoup, donc vous l'avez compris, restez chers auditeurs et à demain pour la matinale Radio Campus Paris.
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0: 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Il est 14h.
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6: 21 mai 2026. Collège, la Rabière a joué les tours. De l'or dans les mains. Alors là, nous sommes derrière un camion atelier.
7: Tout à fait, nous sommes derrière un camion atelier d'une entreprise locale qui vient présenter le métier de mécanicien automobile. C'est une demande qu'on avait des élèves de 5e de l'année dernière. Donc on a essayé de mettre ça en place pour cette année. Et les élèves vont apprendre à changer une roue ou à réparer un pneu.
6: Est-ce qu'on peut aller voir d'un peu plus près?
8: Bonjour. Là, on va voir le...
6: De l'or dans les mains.
8: On a fait l'huile, on a fait le liquide de refroidissement, qu'est-ce qui va nous rester?
6: De l'or dans les mains.
8: Pas d'idée? Non. Là, on va voir le liquide de frein. Ça vous parle? Ok. Est-ce qu'il y en a qui peuvent... Oui.
9: Les freins.
8: Que ce soit pour les freins avant-arrière, on a un fluide, on a un liquide de frein en fait. Et vous avez un niveau qui est visible de l'extérieur. Est-ce qu'il est bon le niveau?
9: Oui.
6: De l'or dans les mains. Une association qui fait entrer l'artisanat dans les collèges.
9: Oui, aussi.
8: Non, ce qu'on voit là, c'est écrit là.
9: Minimum, maximum.
8: Vous avez vu, vous avez deux traits de référence, minimum, maximum, comme vous avez sur le liquide refroidissement. Donc on a de la chance sur ce type de véhicule, c'est que c'est visible, vous n'avez rien à ouvrir, rien à démonter en ouvrant le capot. Donc là, mon liquide de refroidissement, il est bon. Liquide de frein, vous avez vu, on est bon. Ok. L'huile, on en a parlé tout à l'heure, comment on le vérifie?
7: Je suis Audrey Legendre, je suis responsable régionale pour l'association De l'or dans les mains. De l'or dans les mains, c'est une association qui a pour mission de sensibiliser les jeunes au métier manuel, au savoir-faire manuel, et qui a comme objectif de replacer l'intelligence manuelle au cœur du système éducatif. On fait intervenir des professionnels au sein des collèges, donc ce sont des artisans indépendants qui sont rémunérés par l'association, mais on a aussi des formateurs de centres de formation ou des salariés d'entreprise, comme c'est le cas aujourd'hui, qui interviennent dans le cadre du mécénat de compétences, c'est-à-dire qui sont mis à disposition par leur employeur pour venir animer ces temps de pratique manuelle au sein du collège. La particularité de ce que l'on propose, c'est que ce sont les professionnels qui viennent dans les établissements et non pas les élèves qui se déplacent.
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6: Donc là, on est dans un nouvel atelier.
7: Là, nous sommes dans un atelier couture. Donc, les élèves vont fabriquer un étui à brosse à dents. Et ils vont faire ça sur une machine à coudre. Mais au préalable, ils vont faire leur propre patron en utilisant de la géométrie. Parce que l'idée des ateliers de l'or dans les mains, c'est aussi de faire du lien entre ce que les élèves apprennent à l'école et une application concrète. Et là, ils vont repartir avec leur étui à brosse à dents fait main.
6: Et donc là, la personne qui est en charge de l'atelier?
7: Alors Adeline, elle est couturière à Lille Bouchard, dans une structure qui s'appelle Mabule Couture, et elle est accompagnée de Laura, qui est stagiaire chez elle, qui vient aussi aider à animer les ateliers sur la journée.
6: Nous sommes ici dans un collège, est-ce que c'est le seul public avec lequel vous travaillez?
7: À l'heure actuelle, le programme Je découvre les métiers manuels, il est déployé auprès des élèves de 5e, donc dans différents établissements de la région Centre-Val-de-Loire, mais aussi dans 5 autres régions en France. Ce programme s'adresse effectivement exclusivement aux collégiens de 5e. Alors pourquoi les 5e? C'est une bonne question. En fait, en 3e, on a déjà des stages d'entreprise. En 4e, on a parfois aussi des visites d'entreprise. Et en 5e, il y a encore peu de choses qui sont mises en place dans le cadre de l'orientation pour ces jeunes. Et on est à mi-chemin aussi entre la sortie du primaire et la future sortie du collège. C'est un âge aussi où on a remarqué fait que les élèves ont plus de facilité à s'émerveiller, à s'émouvoir. Donc on a décidé de s'intéresser aux élèves de 5e pour qu'ils puissent découvrir des métiers, que ça puisse éventuellement semer des graines avant l'orientation.
6: Alors là, qu'est-ce qu'on entend ?
7: On entend un tour à bois. Donc là, on est sur un atelier tournage sur bois où les élèves vont fabriquer un porte-clés avec à plusieurs pôles. Donc ils vont utiliser vraiment le tour à bois avec l'artisan, les équipements de protection individuelle. Et ensuite, ils vont le polir et le lustrer et repartir avec.
6: Et alors là, la personne qui anime l'atelier ?
7: Alors Stéphane, il est tourneur sur bois dans le Loir-et-Cher. Et c'est quelqu'un qui a l'habitude de venir animer ses ateliers chez Delors dans les mains depuis 2 ans maintenant. Donc voilà, il accompagne les élèves sur l'utilisation du tour à bois.

0: Bonjour Sophie.
1: Bonjour.
0: Vous êtes enseignante référente de ce programme. Est-ce que vous voudriez nous en dire plus?
1: C'est la deuxième année qu'on travaille avec l'association De l'or dans les mains pour ce projet. Donc ça permet aux élèves donc, de découvrir le métier d'artisan, de découvrir les différentes matières, plein de sortes de métiers. Et puis pour les élèves, c'est concret en fait, ça donne aussi du sens aux apprentissages. Avec ce programme, il y a aussi des séances en classe où on fait le lien entre les matières scolaires et les différents métiers, l'utilisation des matières scolaires en fait dans les différents métiers pour réaliser justement des objets. Et puis on voit qu'il y a des élèves qui se révèlent en fait quand ils font ces ateliers, qui n'ont pas du tout le même comportement en classe, et là qui se retrouvent très attentifs, très intéressés, qui adorent, enfin, qui prennent du plaisir à toucher la matière. Donc puis ça leur donne vraiment des idées au niveau de l'orientation parce qu'ils connaissent pas du tout, hein, ils connaissent peu de métiers, ils ont pas vraiment d'idées au niveau de leur orientation. Et puis là, les artisans qui les encadrent, ils sont très pédagogues. C'est vrai qu'ils préparent bien leurs ateliers, donc ça se passe bien. Il y a certains élèves, par exemple, qui avaient déjà des fois des idées de métier et là, qui justement, en découvrant ces métiers-là, ça les conforte dans leur idée. Ou d'autres élèves, oui, qui après tendent vers ces métiers-là.
0: Et vous êtes enseignante de quelle matière ?
1: Je suis enseignante en mathématiques.
0: La géométrie.
1: Oui, ben justement, là, avec l'atelier, par exemple, l'atelier couture, c'est bien parce que là, ils voient, c'est concret, en fait. Ils voient l'intérêt de déjà s'appliquer pour faire les bonnes cotes, les dimensions. Ça fait du lien. Et puis même après, dans d'autres matières. Puis il y a les parties aussi qu'on faisait en classe. Il y a justement aussi un artisan, ça doit gérer son matériel, quelle quantité il doit acheter, gérer un budget aussi. Il y avait un exemple avec, par exemple, un ébéniste qui doit faire un meuble. Combien il doit le vendre aussi en fonction du coût de son matériel, etc. De son coût de travail horaire, par exemple. Non, il y a plein de... Justement, dans certaines matières, ils voient aussi au niveau de la ferronnerie, ils travaillent aussi en fait le côté historique. C'est quoi l'intérêt de faire des recherches historiques pour avoir des informations sur comment étaient fabriqués les matériaux à l'époque. Après, il y a du lien aussi avec... ils ont travaillé aussi en physique-chimie, justement, les différentes matières... parce qu'il y avait, on a aussi du coup en fait en plus du programme on avait aussi réussi auprès de la avec la cité éducative à avoir un financement pour faire venir d'autres artisans et on avait aussi du coup une céramiste qui là c'est pareil, il travaillait même les volumes en fait, il revoyait le vocabulaire des volumes et puis justement ce que c'est que l'argile, les différents matériaux.
0: Bon, très bien. Et comment ça se passe une journée avec de l'or dans les mains?
2: Le programme Je découvre les métiers manuels, c'est un programme de 10 heures.
0: Audrey Legendre.
2: Qui se passe en plusieurs temps. Donc ça s'articule avec des temps en classe qui sont réalisés par les enseignants avec les élèves, avec des supports pédagogiques que l'on fournit. Et c'est complété par deux journées réalisées au collège. Donc aujourd'hui, c'est la deuxième journée de l'année où des artisans viennent présenter leur métier par la pratique. Donc on a différents pôles aujourd'hui. On a de la mécanique automobile, on a un atelier électricité, on a une fleuriste, un tourneur sur bois. On a de la forge aussi et de la couture. C'est extrêmement varié.

0: recommence. 1, 2.
1: Nous avons un atelier forge médiévale aujourd'hui. David et Juliette sont forgerons médiévistes. Ils sont basés à Saint-Patrice, en Indre-et-Loire. Et ils présentent aujourd'hui un atelier de forge de clous. Donc les jeunes passent par groupe de 2 ou 3 élèves et ils vont apprendre à forger un clou comme on le faisait au Moyen-Âge. Donc on a un lien direct avec l'histoire, la physique-chimie. Et puis en parallèle, ils ont une petite présentation qui est faite par Juliette en début d'atelier avec des exemples d'outils qui sont fabriqués dans les forges.
2: Peut-être qu'on peut s'approcher un peu. Vous pouvez m'expliquer ce que vous êtes en train de faire ?
3: Alors là, je suis en train d'activer les soufflets pour mettre de l'air dans le foyer. C'est ce qui permet au feu de monter en température. Parce que si on mettait l'acier comme ça dans un feu tout simple, il ne chaufferait pas suffisamment pour pouvoir être ramolli et travailler à la forge en fait. Donc le fait d'apporter de l'air, de l'oxygène dans le foyer, ça va monter en température. L'acier à partir de 700 degrés va commencer à prendre une couleur. Et en général, on essaye de le monter jusqu'à maximum 1200 degrés pour avoir le temps de taper dessus et le forger et lui donner la forme qu'on veut. Là, aujourd'hui, on leur fait faire des clous. Voilà.
2: Et alors, c'est des clous particuliers, quand même. Comment vous est venu ce goût pour, disons, cette forge-là ?
3: Alors, nous, on a un style de forge un petit peu particulier. On est forgeron médiéviste, c'est-à-dire qu'on travaille essentiellement sur de la reproduction d'objets historiques, et notamment sur la période du Moyen-Âge. On a d'abord eu la passion du Moyen-Âge, puis monsieur la passion de la forge. Les deux se sont associés. Moi, quand j'ai rencontré monsieur, j'ai récupéré les deux passions en même temps. Et voilà. Voilà. Et finalement, on a regardé l'ensemble des objets qu'on pouvait faire en reproduction. Et on s'est dit que le clou, c'était quelque chose qui pouvait encore être utilisé aujourd'hui. Ça leur montre aussi comment on fait les choses autrement que de façon industrielle. Faire un clou de façon artisanale, on trouvait ça un petit peu pertinent et ça permettait aussi de lier l'histoire à l'utilisation d'un objet encore utilisé aujourd'hui. La transmission du savoir, c'est un petit peu le cœur de notre métier. Nous, on intervient beaucoup en animation pédagogique. D'habitude, on est en costume et on parle vraiment d'histoire. Là, on parle plus du métier en lui-même. Mais de manière générale, mettre en valeur les métiers manuels, c'est quelque chose qui nous tient à cœur. Des façons de faire les choses de manière traditionnelle, artisanale. On le fait dans le domaine de la forge, des fois dans d'autres types de domaines. Il y a quelques semaines, je montrais le métier de déhissière au Moyen-Âge. Mais c'est pour fabriquer des dés. Donc je faisais des dés en os, en corne de cerf. Un métier qui n'existe évidemment plus. Mais là, au moins, c'est un métier qui a encore de beaux jours devant lui. Hein. Alors même si c'est moins utilisé, on a quand même les ferronniers d'art qui font les portails, les garde-corps, les forgerons couteliers qui sont un petit peu à la mode en ce moment grâce à l'émission Forging Fire. Et on n'est pas obligé forcément d'être forgeron médiéviste et de faire de la reproduction historique. Il y a plein d'autres applications de ce métier. Et autant, moi, les études, c'était un truc qui m'allait bien. Autant, David, le forgeron, c'était pas vraiment son truc. Il est allé jusqu'au bac et en fait, ça se passait mal et il faisait ça à côté. Il se formait de manière autodidacte à la forge. Et ça lui a fait un bien fou, en fait, de voir qu'il réalisait des choses de ses mains. Et on le constate encore aujourd'hui, quand on fait des initiations à l'atelier, on a pas mal de métiers qui sont des métiers de bureau, qui viennent comme ça, ils se font offrir une initiation à la forge, ils viennent faire leur couteau, leur tire-bouchon. Et le retour qu'ils nous font, c'est ils aiment faire ces activités parce qu'ils retrouvent du sens à ce qu'ils font. Ils sont en général assez émerveillés de voir qu'ils ont réalisé quelque chose de leurs mains. Des gens qui ont 50 ans, quoi, ils n'avaient jamais rien produit de leurs mains. Et c'est quelque chose qui les touche, ils sont émus à la fin. Et donc de se dire que peut-être ils auraient été plus épanouis dans leur vie.
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2: Comment ça se passe cette journée ? Donc on a bien compris que c'était un vrai projet pédagogique, hein, qu'il y a des temps disons, d'enseignement avant en classe, et là donc des temps de découverte sur place avec des artisans. Est-ce que les élèves choisissent ? Comment ça se passe ?
4: Alors les élèves, non, ne choisissent pas, parce que là, sinon, ça serait un petit peu le bazar. En fait, on fait une rotation avec nos outils. Donc à la première session, chaque élève de 5e va découvrir 3 métiers, et à la deuxième session, il va en découvrir 3 autres. Ce qui fait qu'à la fin du programme, chaque élève de 5e, alors ça s'adresse à tous les élèves de 5e, élèves de SECPA inclus, auront découvert 6 métiers manuels.
2: On est près d'un atelier électricité. Alors, qu'est-ce qui se passe là ?
1: Alors aujourd'hui, Eric, qui est salarié d'entreprise, vient présenter son métier en faisant expérimenter des gestes aux élèves, c'est-à-dire qu'il est monteur électricien, monteur câbleur même. Donc il vient avec un circuit qu'il a monté sur différentes planches en bois. Et chaque élève va pouvoir expérimenter un dépannage électrique, chacun leur tour. Mais chaque élève, en fait, se cache pendant que les autres mettent une panne pour qu'ils puissent la deviner. Donc on est vraiment sur de l'apprentissage de gestes techniques parce que les élèves vont utiliser des outils spécifiques au métier d'électricien.
2: Alors là, on est devant votre atelier. Est-ce que vous pouvez nous expliquer ce que les jeunes sont en train de faire ?
5: Alors là, ils sont en train de câbler une petite installation qui concerne l'éclairage public. Voilà.
6: Tournevis plat.
5: Pardon, jeune homme.
6: Oui. J'ai pas de tournevis plat. Bah, le tien.
5: Dès que tu as un qui a fini, voilà, vous voyez, vous avez l'installation. Commande et puissance,
7: c'est bon.
5: Ici,
7: les gens,
5: je trouve là.
6: Mais je suis en train de les faire,
5: s'il vous plaît.
7: Au lieu de dire, c'est bon.
5: Là, on a le porte-fusible, et là, on a les boîtes de dérivation qui vont à l'éclairage. Et là, ils s'apprennent à câbler, à essayer d'exercer le métier d'électricien.
2: Donc là, on voit des câbles dénudés, de 3 couleurs,
5: oui,
2: qu'il faut mettre dans un petit boîtier, c'est quoi ?
5: Alors, c'est des boîtes de dérivation. Voilà. Là, c'est le domino. Et les couleurs, vous avez la phase, le neutre et la terre, vert jaune, qui vont essayer de raccorder ça ensemble.
2: Est-ce qu'il y a un bon endroit où il faut mettre chaque fil ?
5: Oui, tout à fait. Alors le bon endroit, comme j'ai expliqué tout à l'heure, le neutre avec le neutre, sur le même domino, d'accord jeune homme ? Et le marron avec le marron, et le vert jaune avec le vert jaune.
7: Voilà.
2: Qu'est-ce qui se passe si on ne le fait pas ?
5: Il y a un court-circuit où ça disjoncte, quoi. Ça ne peut pas fonctionner, quoi. Voilà.
2: Et alors, une fois que tout sera bien installé, ça s'allume ?
5: Normalement, ça devrait s'allumer. Là, normalement, ça devrait s'allumer. Mais là, je vois qu'ils sont bien partis, là. Hein ? Ouais, je vous ai fait voir comment on faisait. Voilà.
2: Est-ce que ça fait longtemps que vous faites des ateliers comme ça dans des établissements scolaires ?
5: Ça va faire ma deuxième année. Ma deuxième année que je fais ça. Ouais. Voilà.
7: Hein ?
5: Bon, c'est enrichissant. Parce que, bon, j'aime bien être au contact des jeunes et puis leur montrer ce qu'on fait, quoi, et puis leur faire voir qu'ils sont capables de faire comme nous, faire un dépannage et faire du câblage.
2: Il y a beaucoup de chaînes YouTube avec des personnes qui apprennent aux autres à faire des dépannages comme ça. Est-ce que ça vous tenterait ?
5: YouTube, non. Non, je préfère comme ça parce que. Non, je préfère être au contact. Ouais, non, YouTube, non. Je
2: suis pas.
5: Ouais, voilà. Voilà, tout à fait. Mais c'est vrai qu'il y a beaucoup de tuteurs YouTube qui montrent comment faire. C'est intéressant, mais moi, je préfère la pratique et être au contact pour expliquer.
2: Merci, monsieur.
5: Et voir comment ils font, quoi.
6: Voilà. Monsieur, j'ai besoin d'aide.
5: Ah, j'en peux plus, moi.
6: Oh, monsieur, moi, c'est bon, quoi.
2: Bonjour. Bonjour. Est-ce que vous voulez me raconter toutes les deux ce que vous avez fait dans l'atelier, là ?
8: Oui.
5: Ouais.
8: En premier, il nous a expliqué comment ça marchait, comment on voyait s'il y avait de l'électricité ou pas. Parce que quand il y a de la tension, justement, c'est dangereux de toucher. Et après, il nous a dit de sortir pour qu'il nous fasse un court-circuit pour qu'on voit. Et on a utilisé un appareil pour voir s'il y avait de la tension, pour voir si ça marchait ou pas. Et puis, il fallait trouver, quand ça faisait pas de bruit, il fallait voir qu'est-ce qui marchait pas. Et à chaque fois, il y avait par exemple des boutons ou des fils qui n'étaient pas, bien mis.
2: Toi alors, qu'est-ce que tu voudrais raconter de cet atelier?
8: Je trouve que c'est très intéressant. Mais je pense pas que je ferais ce métier-là. Mais en tout cas, j'aime bien. Mais je ne ferais pas ce métier.
2: Est-ce que vous avez vu d'autres métiers qui vous intéressent ce matin?
8: Ils étaient intéressants les métiers, mais plus tard on va pas forcément faire ça, on pense. Mais moi je sais que l'électricité et l'automobile, ma mère travaille dedans. C'est pour ça que j'aime bien participer à ça. Moi c'est la première année que je fais ça, donc je sais pas trop. Mais oui, j'aime bien. C'est la première fois que je fais ça, mais j'aime bien les activités pour l'instant.
0: C'est intéressant. En plus, je sais pas si dans d'autres collèges ils font la même chose, mais en tout cas, c'est bien ce qu'ils font. Donc, c'est bien. Comme ça, on trouve des métiers si ça nous plaît ou pas.
4: On essaie de donner envie à ses élèves d'aller vers ces métiers, mais c'est surtout une découverte à ce stade.
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4: Après, en France, on a aussi un petit peu délaissé ces savoir-faire. Il faut savoir qu'il y a quand même 2/3 des pays européens qui ont laissé la pratique manuelle ou qui la réintègrent dans le cadre de leur cursus scolaire, ce qui n'est pas le cas en France. Et ce sont des filières qui sont extrêmement dévalorisées. Simplement, les métiers manuels, ce sont aussi les métiers de demain. Donc c'est important que les jeunes aussi en prennent conscience, puissent le savoir, le découvrir. Et on voit aussi des élèves pour qui ça suscite de réelles vocations. À la première session, par exemple, dans ce collège, il y avait un élève qui voulait être électricien. Il a pu découvrir vraiment le métier avec les ateliers de Delors dans les mains.
10: Ok.
11: Bonjour.
10: Donc, vous voyez par exemple celle-ci ? Je la mets dans une assiette, ça fait un an et demi que je la promène dans les collèges. Vous voyez, elle a des racines. Donc elle a été chercher l'eau au fond de l'assiette.
2: Donc là, c'est un atelier avec des plantes.
1: Alors là, on a un atelier fleuriste, c'est-à-dire que Colette est fleuriste à Amboise. Et là, les élèves vont fabriquer ce qu'on appelle un kokedama. Le kokedama, c'est de l'art floral japonais. Donc vous voyez, il y a de la mousse un petit peu qui est posée sur la table. Et ils vont en fait enrober des plantes grasses avec cette mousse, la décorer et l'emballer. Comme ça, ils repartent avec une plante pour eux ou pour offrir.
2: Donc là, on est face aux vestiges, disons, de l'atelier fleuriste. Bonjour.
12: Bonjour.
2: Est-ce que vous voudriez vous présenter ?
12: Je m'appelle Colette et je suis fleuriste déjà depuis très longtemps. J'ai été fleuriste traditionnelle. Aujourd'hui, je suis fleuriste plus avec du végétal stabilisé. Mais là, aujourd'hui, je fais découvrir les métiers de fleuriste à des élèves. Donc à travers le kokedama, on met les mains dans la terre, on fait la décoration et l'emballage. Donc en une heure, ils découvrent tout ça. En plus, on a le temps de parler un petit peu des métiers qui tournent autour du fleuriste, l'horticulture, l'agriculture et voilà.
2: Alors qu'est-ce que vous leur avez raconté à ces jeunes ce matin ? Là, je m'approche de la table où il y a encore des ciseaux, des petits pots, des petites plantes.
12: Alors, je vous dis, on a parlé déjà au départ du métier de fleuriste et de ce qui tourne autour. Après, nous sommes partis un petit peu au Japon. On les a fait voyager avec le Japon en leur parlant de l'ikebana, la différence de l'art floral occidental et japonais. On a parlé du bonsaï. Ils connaissent tous un petit peu à travers... des séries de films. Et puis après, on a parlé du kokedama, qu'ils connaissent moins, bien évidemment. C'est un terme où on remplace le pot par une motte. Donc, ils découvrent des fois la terre, la manipulation de la terre, de la mousse, de la terre mouillée aussi. Un petit fil de laine aussi qui enrubane l'ensemble. Et puis après, on a un petit peu de temps pour faire des décorations avec des petits fils colorés. Puis on goûte à l'emballage fleuriste.
2: Qu'est-ce que vous leur dites de votre métier, alors ?
12: Que j'aime, que j'ai toujours aimé ça. Justement, voilà, on leur montre le plaisir qu'on a nous-mêmes à partager. Et puis ils goûtent à des choses nouvelles. Déjà, on a une entière satisfaction de les voir avoir osé goûter, mettre les mains dans la terre parfois, parce que il y a les bracelets, les petits ongles vernis, et c'est un petit peu difficile. Mais finalement, à la sortie, même ces jeunes filles, elles ont beaucoup apprécié l'expérience. Et voilà, puis maintenant j'ai vraiment envie, j'ai toujours eu envie de faire partager mon métier et là c'est des belles occasions.
2: Est-ce que ça change aussi le regard de certains élèves, le fait de pouvoir échanger directement, disons, en vivant avec des artisans ?
4: Oui, on voit qu'il y a vraiment un changement de rapport déjà pour l'artisan qui aime transmettre aussi sa passion, son métier, et pour un élève qui peut aussi échanger un petit peu hors du cadre enseignant, on va dire. On n'est pas du tout dans les mêmes rapports, on n'a pas de notes, ce n'est pas une compétition. On est là pour faire, pour apprendre et pour s'émerveiller, pour passer un bon moment. Donc on a beaucoup d'élèves, je l'ai entendu ne serait-ce encore que ce matin, qui demandent si on peut faire des stages en troisième. Donc c'est plutôt bon signe.
2: Donc là, peut-être aussi que ça peut valoriser des compétences qui le sont moins dans un cursus, disons, très scolaire.
4: C'est vrai que les compétences manuelles, aujourd'hui, en France, ne sont pas valorisées, ne sont pas évaluées. Et c'est vrai que c'est quand même très dommage parce que ça laisse une bonne partie des élèves sur le carreau, alors que tout le monde a sa place, en fait, chacun a sa place dans la société, que ça soit un métier manuel ou pas. Nous, ce qu'on essaye de valoriser, c'est vraiment ces savoir-faire pour que les élèves puissent les découvrir. Ensuite, ils iront vers les métiers qui leur plaisent, mais c'est difficile de dire aujourd'hui à un élève soit tourneur sur bois, soit mécanicien, si rien n'est fait dans le cursus scolaire pour leur apprendre ce métier, pour qu'ils puissent l'expérimenter par d'eux-mêmes.
2: Bonjour madame.
9: Bonjour.
2: Là, vous êtes enseignante de ce groupe d'élèves, c'est ça ?
9: Alors, je suis professeure documentaliste, oui, dans ce collège et j'encadre ce groupe pour l'atelier. On s'est répartis les groupes entre les professeurs pour les encadrements.
2: Est-ce que vous voulez nous raconter comment ça se passe ce projet dans votre établissement ? C'est la deuxième année, je crois. Quel bénéfice vous voyez pour les élèves ?
9: Alors en fait, c'est notre collègue de mathématiques qui a lancé ce projet l'année dernière. Et en fait, l'intérêt, c'est de faire connaître des métiers d'art et métiers artisanaux, métiers manuels à nos élèves. Et l'intérêt, c'est que c'est des petits groupes et c'est tout de suite pratique, en fait. Ils ont l'occasion de manipuler et on n'est pas dans du virtuel ou du théorique, puisqu'ils manipulent directement. Donc ça leur donne vraiment connaissance de métiers qu'ils n'auraient jamais découverts, finalement. Et on voit bien qu'ils ont un certain enthousiasme. En plus, dans certains ateliers, ils repartent avec un petit objet qu'ils ont créé. Et les quatrièmes, par exemple, cette année, il y a des quatrièmes qui m'ont dit qu'ils gardaient un bon souvenir de ces ateliers. Je pense que ça leur permet de les ouvrir sur ce monde professionnel qu'ils connaissent assez mal, en fait. Donc oui, on en voit les bénéfices. Alors après, ça sera à long terme, évidemment, qu'on jugera. Mais là, par exemple, sur ce groupe, on voit qu'on a des élèves qui sont peut-être moins scolaires, mais qui sont très enthousiastes pour ce type d'atelier. Donc je pense que ça permet de raccrocher des élèves qui ne sont pas, au départ, forcément dans l'école complètement, et peut-être de les remotiver et de leur donner d'autres perspectives. Ouais. Ça permet de voir qu'ils peuvent être habiles de leurs mains et qu'ils sont doués, alors qu'ils ne soupçonnaient pas. L'année dernière, il y a un élève qui s'est pris vraiment de goût pour la couture, alors que voilà, il n'avait jamais forcément testé. Il avait vu sa mère s'étendre faire, mais pas, voilà, il n'avait pas vraiment essayé. Puis ça permet de faire des ponts avec les matières aussi, parce que quand ils font un petit atelier, qu'il faut convoquer les mathématiques, les sciences physiques, ça leur permet de voir que tout ça, c'est lié, en fait.
2: Ça a du sens.
9: Voilà, on a même sur l'ordi, là, au moins, ils le voient en action, en fait, quand il faut mesurer, quand on parle de puissance ou autre. C'est des choses dont ils ont entendu parler en cours. Mais là, ça prend vraiment vie, de façon matérielle.
2: Fini le « madame », ça sert à quoi d'apprendre ça ?
9: Exactement, voilà, c'est ça.
2: Merci beaucoup.
9: De rien.
4: C'est surtout permettre aux élèves, je dirais, de trouver leur place, leur rappeler que chacun a sa place dans cette société et que peu importe les choix qu'ils feront, s'ils peuvent avoir un choix, vraiment, enfin, choisir leur orientation et non la subir, je pense que l'impact n'est pas le même pour les adultes qui deviendront.
2: Ce reportage, je remercie Audrey Legendre et Charlotte Lebon, ainsi que les artisans du dispositif de l'or dans les mains, les enseignants et les élèves du collège Larabière de Joël-les-Tours pour leur accueil. Retrouvez ce reportage sur notre site Radio Campus et sur les plateformes. Je vous dis à bientôt.

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3: Bonjour à toutes, bonjour à tous et bienvenue dans Indépendant, votre toute nouvelle émission sur Radio Campus Paris. Une fois par mois, je vais m'intéresser à la question de l'indépendance d'un territoire dans le monde, par le prisme de la culture et de la jeunesse. Je suis Thibaut Rigaud, journaliste et auteur, et ces derniers mois, j'ai eu envie de comprendre. Comprendre pourquoi certains territoires à travers le monde veulent au XXIe siècle leur indépendance. Pourquoi ils ne l'ont pas encore, et comment la jeunesse et la culture peuvent influencer ces changements, en prenant une part importante dans ces différents processus. Alors, durant la saison 2026-2027, une fois par mois, nous allons nous intéresser à un territoire qui s'active par la politique, par la culture et avec ses jeunes générations pour tendre vers une potentielle indépendance.
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3: Alors pourquoi l'indépendance et pourquoi c'est toujours un enjeu important pour plein de peuples en 2026 ? Certains territoires ont été colonisés, d'autres annexés, d'autres encore intégrés à un État par des processus historiques complexes. Et derrière leurs revendications d'indépendance se trouvent souvent des questions d'autodétermination, d'identité et de survie culturelle. Alors donner une voix à ces revendications, qu'on soit d'accord ou pas, me semble important. Surtout en ces temps troublés de changements de dynamique mondiale. Pour tenter de répondre à cette question, embarquez avec moi, dans notre premier numéro. Et prenons la direction de la plus grande région francophone d'Amérique du Nord, la deuxième province la plus peuplée du Canada, Cap sur le Québec.
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3: Le 18 août dernier, le Parti québécois, principal parti indépendantiste de la province, a fait une annonce importante. Si le parti revenait au pouvoir lors des prochaines élections, il ne tiendrait pas immédiatement de nouveaux référendums sur l'indépendance. Son chef, Paul Saint-Pierre Plamondon, souhaite attendre 2029, notamment pour que le débat se déroule dans un contexte international plus apaisé, sans l'influence américaine et son administration. Mais rien ne garantit que le contexte politique d'Amérique du Nord sera apaisé d'ici là. Mais avant de se demander si le Québec peut devenir indépendant, quelles sont les raisons qui poussent la belle province, comme on l'appelle, à vouloir cela ? Parce que quand on regarde un peu comment fonctionne le Canada et ses différentes provinces, on remarque rapidement que chacune a une certaine autonomie, et le Québec est l'une qui en possède le plus. Pour donner quelques exemples, le Québec possède son propre système de santé, son système d'éducation, majoritairement en français, applique les règles de son code civil, maîtrise une partie de son immigration et produit même son énergie via la société d'hydroélectricité Hydro-Québec. Alors pourquoi vouloir plus ? Cette question n'est pas nouvelle. Le Québec essaye depuis longtemps de tendre vers une plus grande souveraineté. 1980, premier référendum lancé par le premier ministre québécois René Lévesque. Autorisez-vous le Québec à négocier un nouveau statut avec le Canada ? Réponse, non, à 59,56%. 15 ans plus tard, deuxième tentative. Cette fois-ci, voulez-vous que le Québec devienne souverain ? La question est posée directement. Réponse cette fois-ci, toujours non. Mais l'écart se resserre et le référendum est rejeté à seulement 50,58%. Mais aujourd'hui, qu'en est-il ? La question se pose, car plus de 30 ans ont passé depuis que le peuple québécois a été consulté, et c'est peut-être la nouvelle génération qui pourrait changer la donne. Alors, pour en parler aujourd'hui, je reçois Marc-Antoine Lemay. Il anime le podcast Génération Oui, et chaque semaine, il parle d'indépendance du Québec, en abordant différents aspects, et en se projetant sur ce que pourrait être un Québec libre, tout en parlant à la jeunesse. Bonjour Marc-Antoine, merci beaucoup de prendre du temps pour participer à l'émission. Comment vas-tu?
5: Ça va très bien, merci beaucoup de l'invitation Thibaut.
3: Ben merci à toi. Donc pour te présenter un peu, tu animes le podcast Génération Oui et tu parles d'indépendance du Québec sous toutes ses formes. Je t'ai proposé cette entrevue aujourd'hui pour parler de cette question sous le prisme de la jeunesse. Est-ce que déjà tu peux te présenter un petit peu?
5: Oui, j'ai 27 ans, donc je suis un jeune indépendantiste québécois. J'ai commencé à m'intéresser à cette question-là très, très jeune. J'ai l'impression parfois que c'est à une autre époque, tellement que ça fait longtemps. J'avais 12 ans, donc ça vous situe un peu. C'était à peu près en 2011-2012. J'ai été rapidement intéressé par cette question-là, très curieux de comprendre un peu l'histoire du Québec, qu'est-ce qui expliquait que notre peuple n'est pas souverain? C'est des drôles de questions à se poser des fois quand je pense un peu plus vieux à cet âge-là. Mais donc, j'ai été vraiment intéressé, passionné par cette question-là parce que j'ai vu qu'au fond, à travers notre histoire, c'est ce qui expliquait notre statut politique d'aujourd'hui, que tout cela n'était pas, ne venait pas de soi, là, que le peuple québécois soit gouverné par un autre peuple. Donc, j'ai été captivé. Puis, à travers les années, j'ai été amené, justement, par cet intérêt-là, à m'impliquer en politique. Je me suis impliqué dans un parti politique en particulier, dans le but de faire avancer cette cause-là. C'est une cause qui me tient, tu l'auras compris, très à cœur. Donc, je me suis impliqué à peu près de 2016 à 2021, ouais, fin 2015 à 2021, dans un parti politique. Je me suis aussi impliqué dans ce même parti-là, dans le Parti québécois, en 2022, dans la campagne électorale, en tant qu'employé du parti. Puis finalement, par la suite, je me suis concentré à fond sur le développement de Génération Oui. Donc, voilà un peu mon parcours là, de militant et de jeune qui est passionné par cette cause-là.
3: OK, mais c'est très clair en tout cas. Et puis, on pourra en parler des heures, mais des raisons aussi et des arguments qui pousseraient vers cette indépendance. Est-ce que toi, par exemple, c'est quoi un peu les raisons les plus importantes qui t'ont convaincu d'aller vers l'indépendance et de militer pour aussi?
5: Ben, c'est une bonne question, puis tu fais bien de le mentionner. Il y a énormément d'arguments, c'est ce qu'on fait valoir. Des fois, je me demande quasiment est-ce qu'il y a trop d'arguments? Est-ce qu'on devrait revenir à l'essentiel? Puis pour moi, l'essentiel, c'est que... Puis évidemment, là, la réponse, c'est qu'il n'y a pas trop d'arguments. Là, on en prend toujours plus. Mais pour moi, l'essentiel, à l'origine, quand je me suis politisé sur cette question-là, ben, ça a été de constater que les Québécois, les Québécoises, comme tous les autres peuples sur la Terre, ont tout pour se gouverner. On est capable de devenir un pays. Il n'y a pas de raison pour laquelle on ne serait pas capable. Maintenant, la question, c'est de savoir... Qui va gouverner le Québec? Est-ce qu'on veut que ce soit les Québécois et les Québécoises qui gouvernent le Québec ou est-ce qu'on veut que ce soit les Canadiens qui aient leur mot à dire dans nos décisions? Fait que c'est ça pour moi la raison fondamentale qui me pousse à être indépendantiste, qui me motive. C'est une question qui est démocratique. Puis je dirais même une question de justice au fond, hein, de décider par nous-mêmes, pour nous-mêmes. Il n'y a pas de raison, comme je le disais, que ce soit les Canadiens qui viennent nous dire, par exemple, en énergie, on passerait un pipeline sur votre territoire sans votre consentement, on va modifier vos lois, on va vous interdire de passer telle et telle loi, on va gérer vos impôts. Hein, la moitié de nos taxes et nos impôts sont envoyés dans un autre gouvernement, essentiellement, qui va le gérer selon ses besoins, des intérêts qui vont... être, par exemple, de financer l'industrie pétrolière en Alberta. Puis moi, ben, j'ai rien contre ça. Ils ont le droit de financer leur industrie pétrolière, mais pas avec notre argent. Nous, on veut garder notre argent pour nos priorités ici. On a suffisamment de problèmes comme ça à régler. Pourquoi est-ce qu'on enverrait la moitié de nos taxes et de nos impôts à Ottawa? Donc voilà, c'est une question, c'est une raison toute simple. Hein? Je veux que les Québécois et les Québécoises, comme tous les autres peuples, puissent se gouverner par eux-mêmes.
3: Je voulais parler aussi de la jeunesse, parce qu'il y a beaucoup de... Ben, il y a plusieurs sondages, en fait, qui montrent que la jeunesse de 18 à 35 ans s'intéresse et s'engage de plus en plus dans le mouvement indépendantiste. Quelle place, pour toi, ils peuvent prendre dans ce mouvement? Et qu'est-ce qu'ils ont à apporter, en fait, dans les débats, dans les décisions aussi? Qu'est-ce qu'ils peuvent vraiment... Est-ce qu'ils peuvent aussi redonner un second souffle à ce mouvement?
5: J'ai tendance à ne pas faire de distinction entre les jeunes et les plus vieux, mais c'est vrai qu'il y a eu un regain de la souveraineté chez les jeunes. Puis c'est important parce que c'est de notre avenir dont il est question. Qu'est-ce qu'ils peuvent apporter? Bien, je pense que c'est un regard nouveau. Il y a clairement une façon de faire qui est différente. Les podcasts, c'était pas là au référendum de 80, ce n'était pas là au référendum de 95. Donc, il y a une façon nouvelle de communiquer cette idée-là, d'en débattre, d'en discuter. On l'a vu également avec un rappeur québécois du nom de Kinji 00 qui fait des chansons, qui fait son contenu vraiment qui plaît aux jeunes. Puis Fait que c'est vraiment une nouvelle façon de faire. C'est une nouvelle façon de se mobiliser sur TikTok, sur Instagram. Mais les raisons fondamentales que j'ai citées et les autres sont les mêmes. Après, il y a des questions qui sont plus qui font plus rejoindre les jeunes, notamment la question environnementale, la question autochtone rejoint beaucoup plus les jeunes. C'était moins présent en 95. Les changements climatiques, c'était moins ce qui était discuté. Donc, je dirais qu'on ajoute pratiquement des nouveaux arguments à l'indépendance.
3: Mais tu fais bien de parler de Kinji 00 parce qu'à la fin de l'émission, on va écouter un de ses morceaux. T'en parlais un petit peu dans ta présentation au début. Les jeunes, est-ce qu'ils étaient très, très impliqués, très actifs et quel rôle ils ont pu jouer dans les deux premiers référendums, du coup, en 1980 et en 1995? Ils ont apporté quelque chose en plus? Ils ont apporté une voix? Qu'est-ce qu'il en était, en fait, quand on regarde un peu dans le passé?
5: Dans le passé, ça a toujours été, comme je le disais, les jeunes qui ont porté et qui ont été à l'avant-plan de ce mouvement-là. Le Parti québécois est né en 1968, c'était beaucoup des jeunes professionnels et des plus jeunes qui portaient ce mouvement-là. Il y avait quelques plus anciens, là, René Lévesque qui avait été ministre dans les gouvernements Lesage. Donc déjà, on voyait que c'est un mouvement qui était porté par la jeunesse. Il y avait eu également le Rassemblement pour l'indépendance nationale. C'était essentiellement que des jeunes. Leur défi, c'était justement de convaincre les plus vieux tellement que c'était des mouvements qui étaient jeunes. On parle de la Révolution tranquille. Donc dans les années 1960, les jeunes de 16, 17, 18, 20 ans, dans la vingtaine, qui se politisaient sur la question de l'indépendance nationale, qui s'intéressaient beaucoup à ce qui se passait ailleurs au niveau de la décolonisation. Il y avait des liens entre le mouvement indépendantiste québécois et les mouvements en Algérie, les mouvements également aux États-Unis avec les Black Panthers. Donc, il y avait des liens très forts à ce niveau-là. Puis le mouvement continue à se développer jusqu'à la prise du pouvoir du Parti québécois en 1976, donc la première fois qu'un parti indépendantiste va gagner les élections québécoises et former le gouvernement. Il le fait de façon majoritaire, remporte la majorité des sièges à l'Assemblée nationale. Puis ce mouvement-là, quand on regarde les archives, mais comme je le disais, c'est encore vrai, c'est toujours des jeunes. T'sais, les plus vieux qu'on va voir, ça va être des jeunes parents sur les images d'archives. C'est un mouvement qui est populaire. On voit des arénas remplis de gens qui se mobilisent. Le soir de l'élection, on voit cette jeunesse-là qui danse littéralement dans la rue, qui célèbre cette victoire-là du peuple québécois. Une première étape vers son indépendance nationale. Dans les référendums de 1980, quelques années plus tard, c'est toujours vrai. Puis en 1995, ben là, il y a une nouvelle génération qui arrive. Qui se politisent sur cette question-là. Et justement, je voyais un sondage qui a été réalisé peu après le référendum de 95, là, quelques jours après, pour voir justement quel a été l'appui des différents groupes d'âge. Et c'est chez les plus jeunes que l'appui était le plus élevé. On parle d'un appui de 81 % des 18 à 24 ans pour l'indépendance du Québec. Donc, je ne sais pas si on réalise, là, 81 % chez les 25-44 ans, c'était 63 %, donc encore là, une majorité pour le oui. Donc, ça a toujours été un mouvement lié à la jeunesse. Puis comme tu le disais tantôt, bien, il y a eu un regain dans les dernières années, dans les derniers mois pour la souveraineté, puis ça s'est opéré chez les jeunes. Donc, encore une fois, ça se passe du côté de la jeunesse quand il y a un appétit pour cette question-là.
3: Ben, le mouvement indépendantiste, il a eu aussi un peu de mal à convaincre une partie des Québécois issus de l'immigration. Qui rejetait un petit peu cette idée de souveraineté québécoise. Aujourd'hui, on voit pas mal de jeunes indépendantistes qui ont un lien avec l'immigration et qui s'impliquent et qui sont attirés par cette question-là et qui se réclament souverainistes. Je pense à Mounir Kadouri qui est très présent sur les réseaux et qui produit aussi du contenu où il parle de souveraineté. J'avais rencontré aussi lors d'un reportage à Montréal que j'avais fait sur la communauté ukrainienne, un jeune qui avait été candidat, Yegor Komarov, qui avait été candidat pour le Bloc québécois aux élections fédérales, et qui lui était d'origine ukrainienne, il était né en Ukraine, et il avait un fort attrait du coup pour l'indépendance du Québec, il était aussi indépendantiste. Toi, comment tu perçois ça? Est-ce que tu as vu le changement opéré? Est-ce que le mouvement aussi s'est ouvert plus largement?
5: Oui, il y a toujours eu une volonté de rejoindre les communautés culturelles. J'écoutais encore récemment là, des documentaires où on voyait les porte-paroles du oui, là, justement, aller dans les communautés culturelles à Montréal. Je pense notamment à Louise Arel au référendum de 1995. Elle l'a fait aussi beaucoup par avant. Là. Elle a été là pendant de nombreuses années. On a eu également Gérald Godin, qui a été député du Parti québécois, qui était député dans une circonscription à Montréal, dans Mercier. Puis, il allait beaucoup vers les communautés culturelles, justement, pour tisser des liens, voir quels sont les parallèles, parfois, qu'on peut faire entre les luttes de libération nationale, d'indépendance qu'ils ont vécues dans leur pays et notre lutte à nous. Puis, ça avait quand même un certain succès. Après, parfois, c'est difficile hein, quand on pour les Québécois issus de l'immigration, dont leur parcours de vie a été, disons, plus compliqué, plus marqué par les conflits parfois militaires, politiques dans leur pays, ils ont cette crainte-là de revoir ces conflits-là naître ici, dans leur terre d'accueil au Québec, au Canada. Et ils sont accueillis aussi, bon, par le Québec, évidemment, c'est les services sociaux québécois avec la santé, l'éducation, etc., qui va leur fournir des services, mais ils passent par le système d'immigration canadien. Ils doivent prêter serment de loyauté à la couronne britannique. On leur dit que les Québécois, au fond, ils sont fermés à l'immigration et que les Canadiens sont ouverts, ce qui n'est vraiment pas vrai. Mais bref, c'est compliqué pour les Québécois issus de l'immigration de première génération. Ce qu'on voit, c'est que ce qui se passe, c'est souvent chez les deuxièmes générations. Les enfants vont passer par l'école française, en français plutôt, grâce à la loi 101. Donc, ils sont socialisés en français, apprennent cette langue-là, apprennent les référents culturels. Donc, il n'y a aucune différence à faire entre Québécois issus de l'immigration ou non. Puis, voilà, ça donne des gens exceptionnels comme Monique Kadouri, tu en as fait référence. Il y a également Rouba Gazal, qui est dirigeante d'un parti indépendantiste, Québec solidaire. Son co-porte-parole, c'est Sol Zanetti. Puis, ça a toujours été comme ça dans le mouvement indépendantiste. On a eu plusieurs... disons, aux gens issus de l'immigration qui ont été des voix importantes, autant pour le Parti québécois que pour le mouvement dans son ensemble. Je pense notamment à Makakoto, je pense à Jean Alfred, premier député noir au Québec, avec le Parti québécois en 1976. Donc, c'est une question... c'est ça. Parfois, ça peut être compliqué pour les raisons que j'ai évoquées, mais essentiellement, il y a des liens quand même, ça a toujours existé, ces liens-là de fraternité entre les Québécois qui soient nés ici depuis plusieurs générations ou les Québécois qui viennent d'arriver. Je pense qu'au fond, on réalise que nous sommes tous Québécois, nous sommes tous Québécoises, et nous avons tout à gagner ensemble pour l'indépendance.
3: Qu'est-ce qui peut pousser, du coup, les jeunes Québécois à devenir indépendantistes? Est-ce qu'il y a un thème qui peut revenir? Est-ce que, par exemple, ça va plutôt être pour protéger la langue, le français et la culture québécoise pour exister un peu plus et avoir plus de respect vis-à-vis du Canada anglophone où il y a beaucoup de... Il peut y avoir des différences de considération, ou est-ce que ça va être plutôt une volonté politique, économique, de pouvoir décider, prendre ses propres décisions? Est-ce qu'il y a un des deux qui résonne un peu plus chez les jeunes?
5: D'abord, je dirais que la jeunesse n'est pas monolithique. Donc, il y a évidemment des jeunes qui vont être plus portés par des arguments et d'autres avec d'autres arguments. De ce que moi, j'ai observé, il y a beaucoup la question, comme je l'ai mentionné tantôt, bon, la question environnementale. Le Canada finance abondamment son industrie pétrolière en Alberta. Donc ça, j'ai vu que ça rejoint beaucoup de jeunes. Il y a la question autochtone. On voit... que cette question-là n'est peut-être pas prioritaire pour le Canada, puis que le modèle n'est peut-être pas nécessairement à l'image de ce qu'on voudrait bâtir. Nous, on voudrait bâtir beaucoup plus une relation de nation à nation avec les peuples autochtones du Québec, les Premières Nations et la nation Inuit. Mais il y a aussi la question d'exister culturellement. Il y a cette jeunesse-là, on parlait de Mouné et Kadouri, on parlait de Kenji, qui sont des producteurs, des créateurs. bon, la culture québécoise d'aujourd'hui, qui la développent, qui la font rayonner et puis qui voient bien que le Québec a quelque chose de différent avec le reste du Canada. Puis que cette culture-là, si on ne la fait pas justement, si on ne la protège pas, puis si on veut pas la faire exister sur la scène internationale, ben elle est condamnée peut-être au déclin à l'intérieur du Canada. On le voit avec les indicateurs là, de Statistique Canada, la langue française recule partout au Canada, partout au Québec malheureusement, de recensement à recensement. Donc je pense qu'il y a cette volonté-là d'exister, d'affirmer qui on est. C'est une question qui est très simple. Hein. Quand j'écoutais des entrevues de Kinji, pour lui, ça va de soi. Qu'on soit un pays comme tous les autres pays, comme un peu comme je le rappelais, je réalisais qu'on a beaucoup en commun, même si on a, je pense, à peu près 10 ans d'écart. Si on n'utilise pas nécessairement les mêmes mots, on n'a pas le même vocabulaire, mais les raisons de cœur sont toujours là, c'est d'exister pleinement puis d'être qui on est simplement.
3: Je voulais te poser une dernière question sur les Québécois anglophones. Comment est-ce que toi, tu as des retours via ton podcast de gens qui te contactent, qui sont plutôt anglophones, mais qui se sentent concernés par cette cause et qui se sentent indépendantistes?
5: Oui, qui se sentent indépendantistes, je ne sais pas. Il n'y a personne qui m'a approché en me disant « Bonjour, je suis un Québécois anglophone. » De mémoire, j'en ai pas reçu énormément de ce genre de messages-là. Je pense aussi les podcasts, les gens écoutent beaucoup ça et... Bon, viennent pas toujours nous écrire, mais récemment, on a reçu la visite de jeunes Québécois qui font un documentaire sur justement cette question-là de la jeunesse et de l'indépendance, où se positionnent les jeunes aujourd'hui. Puis ils sont allés à la rencontre justement donc de jeunes indépendantistes, ils veulent aller rencontrer des jeunes fédéralistes. Puis on les a reçus à notre studio pour faire une entrevue comme qu'on fait aujourd'hui. Ce sont essentiellement des jeunes... Ce sont évidemment bon, des jeunes Québécois, mais qui parlent, qui sont très bilingues, qui parlaient autant anglais que français. Leurs parents sont issus de l'immigration. L'animateur principal de ce documentaire-là, sa famille est plutôt... c'est une famille québécoise d'origine italienne. Lui-même, donc, c'est un Québécois d'origine italienne. Puis ils se parlaient entre eux en anglais dans le studio de podcast pour installer leur équipement. Puis ils étaient tous ouverts et intéressés à cette question-là. Ils voulaient en apprendre davantage. Ils ne semblaient pas avoir une réticence. Ils ne semblaient pas surtout avoir une crainte ou des a priori négatifs par rapport à l'indépendance. Ils étaient très ouverts, ils étaient très curieux, ils étaient très intéressés. Ils étaient heureux de voir justement que ce projet-là indépendantiste est ouvert à tout le monde. Puis qu'au fond, c'est un projet positif. On nous a souvent dit, surtout aux Québécois, plutôt anglophones, que le projet indépendantiste est un projet contre les Anglais, ce qui n'est pas du tout le cas. C'est un projet pour les Québécois, qu'on soit né ici, comme je le disais tantôt, qu'on soit ici, que nos ancêtres soient ici ou non. C'est un projet qui est très, très, très ouvert, très inclusif. Donc, voilà, c'est un peu la petite anecdote que j'avais, c'était vraiment intéressant justement de voir ces liens-là qu'on voyait parce qu'en fait, ces jeunes-là sont nés et ont grandi à Montréal. Leur famille est issue de l'immigration. Moi, je suis né en région, donc à Shawinigan, qui est vraiment plus loin de Montréal où que, bon, la population est beaucoup plus francophone. Donc, de s'asseoir ensemble puis d'échanger sur nos parcours, de qu'est-ce qu'on pense de l'indépendance, ben, on réalisait au fond qu'on a beaucoup plus en commun que ce qu'on nous laisse transparaître peut-être à travers parfois les discours médiatiques existants.
3: Merci beaucoup, en tout cas, pour ce temps et pour nous avoir éclairé en fait sur toute cette question indépendantiste, sur ton rapport aussi à l'indépendantisme et sur le rapport à la jeunesse et tous les enjeux que ça amène. Te remercie beaucoup. Je rappelle que tu as créé et tu animes le podcast Génération Oui, qui est disponible sur YouTube, Spotify, Apple Music. Tu fais des analyses, des débats, des interviews sur toutes les grandes questions autour de l'indépendance du Québec. Donc merci encore pour ton temps.
5: Ben, merci beaucoup à toi.
3: Alors, avant de continuer et de parler des voix autochtones du Québec sur la question de l'indépendance, je vous propose une petite pause musicale avec une chanson qui a fait du bruit l'année dernière sur la scène artistique québécoise et qui a montré que la création artistique pouvait aussi avoir son rôle dans cette quête d'indépendance. Il s'agit du morceau Fleur de Lys du rappeur Kinji00. Bonne écoute et on continue juste après.

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1: On en a un peu parlé avec Marc-Antoine, mais la question de la voix des nations autochtones dans le processus d'indépendance du Québec est importante et primordiale. Pour rappel, le Québec compte 11 nations autochtones, qui sont les descendants des peuples établis sur le territoire bien avant l'arrivée des colons européens. Mais aujourd'hui, la majorité sont cantonnés à rester dans des territoires définis et souvent loin des grandes villes qui ont été bâties sur leurs territoires ancestraux. Alors, quelle serait leur place dans un éventuel projet de souveraineté? Un article de Radio-Canada, paru le 11 septembre dernier, donne la parole à Francis Véropol, chef de l'Assemblée des Premières Nations Québec-Labrador, et il pose une question très simple. Est-ce qu'un peuple peut imposer sa souveraineté sur un autre peuple? Autrement dit, est-ce que le peuple québécois pourrait décider sans l'avis des nations autochtones? Selon plusieurs spécialistes, interviewés dans un autre article paru dans le journal Le Nord Côtier le 9 septembre dernier, vouloir décider sans les autochtones ou sans prendre en compte leur position et leurs droits reviendrait à continuer le processus de colonisation. Alors le sujet de l'indépendance pourrait faire monter les tensions existantes entre les peuples autochtones et les responsables politiques québécois. Cette question de l'indépendance des peuples autochtones est donc un enjeu majeur dans le projet indépendantiste et pourrait faire l'objet d'un épisode à part entière de notre émission pour comprendre la position des nations autochtones sur cet enjeu. Pour conclure, le Québec sera-t-il indépendant un jour? Difficile à dire dans l'état actuel des choses, le résultat des élections provinciales du 5 octobre prochain pourrait nous apporter une partie de la réponse. Quant à nous, nous allons continuer à explorer ces mouvements indépendantistes à travers le monde et nous allons nous retrouver dès le mois prochain pour un nouvel épisode.
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3: L'intelligence artificielle transforme le cinéma en profondeur, agissant à la fois comme un formidable outil de co-création et comme une source d'inquiétude majeure pour les métiers de la filière. L'intelligence artificielle générative s'invite aujourd'hui à chaque étape de la chaîne cinématographique. En écriture et développement, elle aide à structurer des scénarios, générer des idées de synopsis ou accélérer le travail préparatoire. Du côté du tournage et post-production, elle permet de retoucher des décors, de modifier des ambiances sonores ou de manipuler des images avec une précision inédite. Du côté des effets visuels et des acteurs, le rajeunissement numérique d'artistes ou l'utilisation de doublons virtuels pour des scènes complexes sont devenus monnaie courante. Des structures comme la Cinémathèque française questionnent d'ailleurs régulièrement ces usages dans le cadre des tables rondes dédiées. La possibilité de générer des séquences visuelles réalistes à bas coût depuis chez soi bouscule l'économie traditionnelle du 7e art. Pour quelques centaines de dollars par mois, de nouveaux créateurs peuvent concevoir des plans ou des séquences sans disposer de lourds budgets de tournage. De nombreux professionnels, techniciens, décorateurs, maquilleurs et figurants craignent une dévalorisation de leur savoir-faire face à l'automatisation de pans entiers de la fabrication d'un film. Le paradoxe de l'intelligence artificielle résulte dans sa nature même. Nourrie par les bases de données de films existants, elle synthétise ce qui a déjà été pensé. Si elle pousse à la créativité technique vers des sommets spectaculaires, elle risque aussi d'encourager une certaine standardisation des récits et des esthétiques si l'humain ne reprend pas fermement les commandes artistiques. L'intelligence artificielle ne signe pas la mort du cinéma, mais elle oblige l'industrie à se réinventer, à faire une nouvelle déontologie, ses règles de propriété intellectuelle et une nouvelle singularité. Ce qui frappe, c'est l'accessibilité. Pour 250$ par mois, un simple utilisateur peut créer ses propres séquences sans aucune compétence cinématographique. C'est cette démocratisation qui inquiète les professionnels du secteur. Certains, comme le producteur Tyler Perry, ont déjà gelé leur projet d'expansion, anticipant une transformation radicale de l'industrie. Et demain, des créateurs solitaires pourront concevoir des films entiers depuis leur chambre. Une révolution créative, mais aussi un bouleversement pour des métiers d'enfants entiers, du maquilleur au décorateur. Si les applications artistiques fascinent les usages malveillants inquiètent. Des vidéos fictives mais ultra crédibles circulent sur les réseaux sociaux, soulevant de graves questions en matière de désinformation. Fausses interviews, manifestations inventées, témoignages simulés, l'impact potentiel sur l'opinion publique est énorme. Google a intégré un filigrane discret pour souligner l'origine artificielle de ces vidéos, mais il reste trop facile à ignorer ou à effacer. La vague technologique est lancée et nous ne sommes pas tous tout à fait prêts à l'affronter. Au sommaire de cette émission, nous aurons un reportage sur les 30 ans de Radio Campus France. Je vous présenterai le Flash Info. Du côté des chroniques, Greg nous fera la chronique actu et Finn la chronique libre. Et du côté de Zoom, ce sera Diane et nous parlerons du Festival du cinéma européen par l'association Sabor. Et tout de suite, on commence avec le reportage sur les 30 ans de Radio Campus France.
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13: Un podcast créé en mai 2026 lors des rencontres annuelles du réseau à Belfort.
14: Salut, toi Radio Campus France, toi qui te reforme. Ils sont venus des quatre coins de France, sortis d'avions et trains, arrivés d'Angers, Brest, Saint-Denis, Toulouse, Cayenne, Besançon, ont traversé les rues de Belfort, les voici rassemblés. Te voilà. Il fallait bien une cinquantaine de bouches pour souffler ta 30e bougie. 50 voix qui voyagent sur les fréquences de France jusqu'ici à Belfort. Et sur ces voix se posent maintenant des visages, ceux de bénévoles, salariés, services civiques qui se rencontrent. La plupart pour la première fois.
15: Qu'est-ce que le réseau Radio Campus France ? Eh bien, c'est un...
13: Nicolas, délégué général à Radio Campus France entre 2011 et 2022.
15: C'est une association qui regroupe des associations, d'autres associations plutôt locales pour les représenter, les défendre au niveau national, mais pas seulement, aussi pour aider les radios, accompagner les projets les plus jeunes. Justement, il y avait toujours un objectif, c'est d'aller sur le broadcast, qu'on appelle le broadcast en anglais, parce qu'il faut rendre aux anglais ce qui est aux anglais, hein, c'est quand même le centre de la radiodiffusion FM. C'est d'accompagner les projets vers une diffusion hertzienne, quoi. Parce que ça nécessite, hein, organisation technique, gros collectif, des prises de décision collectives, création d'une structure, rapport avec les partenaires, les institutions, etc., etc. Donc, quand même des valeurs communes, quoi, espèce d'indépendance, souveraineté, de liberté d'esprit, liberté de ton, intérêt, curiosité pour la culture, pour l'ensemble des sujets d'ailleurs, hein, on est dans le monde universitaire et étudiant, donc on s'intéresse à tout, quoi, hein, à ce qu'on va devenir, à ce qu'on va devoir faire, où on va devoir travailler, etc., etc. Donc voilà, le réseau, je sais pas si je l'ai résumé comme il faut, mais en tout cas c'est comme ça que moi je le voyais, quoi.
14: 30 ans, c'est l'âge de la maturité. Mais pas trop non plus. Tu n'aimes pas te prendre trop au sérieux. Préfère rester fidèle aux radios libres, celles porteuses des cultures et contre-cultures, des voix à la marge, créatrices de liens et de mémoires.
16: Alors c'est vrai qu'au tout début de la radio, je me souviens, le réseau s'appelait Yastar.
13: Martial, directeur et créateur de Radio Campus Besançon.
16: Yastar, International Association of Student Television and Radio. Donc c'est, si tu veux, ça englobait vraiment toutes les télé-radios un peu étudiantes. Bon, c'était plus, il y avait une partie Europe, Yastar Europe, avec qui on essayait, enfin les radios essayaient de travailler. Mais voilà comment elle s'appelait. Après, c'est devenu Radio Campus France, la partie Europe s'est détachée. Mais l'idée, elle était là. Alors comment ça a évolué ? Donc ça s'est beaucoup plus structuré, parce qu'au début, c'était souvent plutôt de l'échange de programmes, qu'aujourd'hui, on est quand même dans une dynamique collective avec des projets aussi rédactionnels, des réflexions générales, collectives, sur le bien-être des étudiants, mais pas que, sur le bien-être des personnels des Radio Campus. Voilà, il y a plein de choses qui ont évolué dans ce sens-là.
17: Je trouve qu'il est beaucoup plus porté aujourd'hui sur l'éducation.
13: Émile, coordinateur éditorial à Radio Campus France.
17: Il assume beaucoup plus son caractère pédagogique, son caractère de radio-école, qui aussi permet à bon nombre de bénévoles de bénéficier d'une expérience de la vie associative, d'abord, parce qu'on peut adhérer à une radio sans être au micro, on peut aussi être derrière des machines, on peut participer en tant qu'administratrice, administrateur à la vie d'une association. Donc je pense que ce côté éducatif, il a quand même, effectivement, il est beaucoup plus assumé. Et puis il est d'ailleurs beaucoup plus soutenu aujourd'hui par les radios, et le réseau lui-même est également soutenu en matière d'éducation, donc d'éducation aux médias, mais aussi d'éducation populaire, hein, le fait de faire en apprenant. Donc ça, c'est quelque chose qui a, enfin voilà, c'est une évolution évolution quand même majeure, on va dire, des 10 dernières années. Moi, j'ai assisté à cette évolution-là. Il y a des communs dans ces 10 dernières années qui restent aussi la musique à la radio. Hein. Il n'y a pas une radio campus qui ne diffuse pas de la musique à la radio et qui s'intéresse au monde de la musique et à la filière musicale dans son ensemble. Donc ça, c'est un trait commun, mais en même temps, il y a eu des évolutions, notamment avec l'arrivée quand même très forte des ce que j'appelle les DSP. Je ne veux pas trop citer de marque, mais vous voyez, là où vous écoutez de la musique aujourd'hui, quoi, tout simplement. Et c'est vrai que cet effet d'érosion vers les DSP rend le travail de soutien à la musique un petit peu différent, mais peut-être tout aussi intéressant, parce que justement, ça s'intéresse plus aujourd'hui à l'ensemble des acteurs de la musique, c'est-à-dire pas forcément qu'aux artistes et même au contenu artistique, mais vraiment au projet artistique que représente un album, une tournée, qui est associé à quoi. Et je trouve que par là même, et pour répondre à la question générale de qu'est-ce que je vois comme évolution, je trouve que la Radio Campus assume, et le réseau assume beaucoup plus le fait d'être un acteur culturel, au sens où lorsqu'on parle de musique, on parle de l'ensemble de la filière musicale.

0: Hello Yastar, c'est Flowave. Tu te souviens de moi? On s'est croisés à Belfort, au FIMU. Écoute, je te souhaite un très bon anniversaire pour tes 30 ans. Et rappelle-moi quand tu peux. Bisous.
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2: Je représente les intérêts des radios locales et de la Fédération nationale auprès de nos partenaires financiers, les institutions, l'ARCOM, voilà, des acteurs et des actrices clés de la Fédération.
3: Océane, déléguée générale de la Fédération Radio Campus France.
2: Et puis bah aussi des assos copines, les partenaires associatifs qu'on peut avoir autour de festivals, d'actions qu'on mène en commun avec le réseau. Il y a eu forcément des changements. On a quand même des partenaires stables au niveau des ministères de la Culture, le ministère de l'Enseignement supérieur et de la Recherche, le Centre national de la musique qui nous soutiennent, le ministère de la Jeunesse et des Sports, j'en oublie, le CNUS. Enfin voilà, on a quand même nos financeurs sont quand même toujours avec nous là depuis du coup les 3 ans. Depuis, je suis là depuis 3 ans et demi et c'est des financeurs qui sont restés avec nous. Il y a des bureaux qui nous ont lâchés au sein du ministère de la Culture autour des questions de recherche, notamment pour des questions de restructuration de leurs critères d'attribution des subventions, en fait. Par exemple, ils voulaient flécher les subventions sur des structures qui faisaient essentiellement de la recherche. Et comme nous, on a un réseau généraliste, c'est un volet de notre action, mais ce n'est pas le volet de toutes nos actions. Donc, les financements ont été abandonnés. Après, y a des baisses à des endroits, puis des augmentations dans d'autres. On a le Centre national de la musique, le ministère d'enseignement supérieur et de la recherche, qui ont tendance à augmenter leur soutien auprès de nous. Et puis, il y a des soutiens un peu plus instable comme au sein du ministère de la Jeunesse, par exemple. Et puis, on a perdu aussi une aide à l'emploi FONJEP, malheureusement. Ça faisait 20 ans qu'on était soutenu pour 2 postes. Et depuis l'année dernière, on est soutenu que pour 1 poste. Donc, ça, c'est un coup dur pour nous structurellement, dont on essaye de se remettre avec des partenaires différents, d'ouvrir un peu à d'autres projets. Comment on fait pour rebondir? On essaye de trouver des nouvelles pistes. En vérité, pour le moment, moi, j'essaye de via la représentation publique que je peux assurer sur des événements, quand je suis invitée, par exemple, par le ministère de l'Enseignement supérieur et de la Recherche, à un événement qui s'organise, j'y vais, j'essaye de parler à un maximum de monde, j'essaye de valoriser ce qu'on fait déjà et ce qu'on pourrait faire, et lancer des pavés dans la mare, en fait. Et là, typiquement, sur un événement du ministère de l'Enseignement supérieur, ce que j'ai fait, c'est que j'ai pu rencontrer une instructrice des dossiers au ministère des Outre-mer, qui animait en fait une table ronde d'une matinée avec sur des sujets autour des étudiants ultramarins. Et en fait, toutes les problématiques qu'ils soulevaient avec les invités, c'était des problématiques auxquelles les Radio Campus peuvent répondre, donc sur l'information des étudiants en Outre-mer, sur l'insertion professionnelle, sur la favorisation de la formation, et de création de liens entre les étudiants. Enfin, c'est plein de problématiques qui ont été mises sur la table, et donc j'ai un peu lancé mon pavé dans la mare en mode question au public. Faisons des choses ensemble, puisqu'en fait, tous les problèmes que vous relevez, on peut contribuer à des pistes de solutions ensemble. Et donc du coup, au buffet, on a discuté, et puis maintenant on se fait instruire un dossier autour de projets ultramarins avec Radio Coco, et puis aussi KZFM en Guyane, qui a un projet de création radio qui est en train de se structurer en tant que web radio, et qui est du coup cette année invité en résidence pendant l'Assemblée Générale.
4: Il y a un projet que j'aimerais bien mener, parce qu'en 2024, Radio Campus Orléans, on était parti au Québec. On avait eu un financement de l'Office franco-québécois pour la jeunesse.
3: Erwan, président de Radio Campus France.
4: Et c'était vachement chouette, etc. Et là-bas, en fait, j'ai découvert que de la même manière que nous, il y a tout un truc autour de la culture métropolitaine versus la culture des Outre-mer. Je me suis rendu compte que de la même manière, en fait, il y a tout un travail de mémoire, une volonté en tout cas au Québec et au Canada de manière un peu plus globale, sur à la fois la culture du coup des descendants de colons européens blancs, etc., versus justement la culture des autochtones, la population autochtone. C'est le terme là-bas qui est politiquement correct hein, pour décrire ce qu'on dirait aux États-Unis les Premières Nations. Enfin voilà, d'un pays à l'autre, en fait, il y a des termes qu'on préfère à d'autres. Et j'aimerais bien relancer vraiment un projet en fait avec Radio Campus France. Et du coup, en fait, la radio avec qui on avait travaillé là-bas et vraiment essayer d'avoir cette espèce de regard croisé entre à la fois justement les populations québécoises, voilà, descendantes en fait d'Européens et le devoir de mémoire qu'ils ont avec les populations autochtones versus le même regard qu'on peut avoir français et française de métropole avec justement nos territoires d'outre-mer. Le parallèle, il est quand même assez flagrant et je pense que ce double regard croisé de voir comment d'un pays à l'autre, de part et d'autre de l'Atlantique, on traite la question.
0: Salut, c'est Léo, je t'appelle depuis Saint-Denis à La Réunion pour t'souhaiter un super anniversaire. J'espère que tu repasseras me voir en octobre pour Electropical et qu'on aura l'occasion de danser ensemble sur la plage avec un peu de rhum et beaucoup de copines. Allez, gros bisous.

0: C'était Opinard Inté sur Radio Campus Paris.
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0: Et nous sommes de retour pour la deuxième partie des Radio Campus France, 30 ans de création.
2: Comme beaucoup, la radio apporte, y compris à moi, une forme d'émancipation, de parvenir à mieux maîtriser sa parole, sa pensée, à travailler l'écriture radiophonique. Voilà, ça m'a vraiment enrichi d'un point de vue personnel, puis d'un point de vue professionnel. Je ne sais pas si j'ai pu le dire précédemment, mais je suis plutôt issu du monde de la musique. J'ai fait des études dans les métiers de la culture. Et je trouve que aujourd'hui, j'ai acquis des expériences qui sont bien au-delà du monde de la musique, mais qui touchent au monde du journalisme, au monde de la création radio, à l'écriture radiophonique, la technique son. Enfin voilà, ça, il y a énormément de choses que j'ai pu balayer, expérimenter, au même titre que n'importe quel bénévole. Mais moi, j'ai eu la chance en tant que salarié de pouvoir le faire de façon intense et au quotidien pendant des années. Donc ça m'a apporté énormément de d'expérience et d'une certaine manière de compétences.
3: En tendant l'oreille, j'entends toutes les voix de nos émissions, les rires échappés des studios, les échos des souvenirs, se raconter les uns les autres ce qui fut ta naissance, ton adolescence, ta vie.
4: Alors, meilleur souvenir au sein de Radio Campus France, c'est quand on organisait les AG à Bombane, vers Bordeaux, au bord de l'océan, et que les fins de journée, on allait boire des cocktails sur la plage, et puis faire du surf ou se baigner. Ça, c'était les meilleurs AG qu'on a pu faire au sein des Radio Campus. C'était en lien avec AnimaFac, qui est une autre association, étudiante nationale. Et les deux, il y avait des bus qui partaient de chacune des villes. Et on allait pendant 3 jours dans une pinède faire les AG et les ateliers Radio Campus. Ça devrait se refaire.
2: En plein cœur de la crise du Covid, on avait organisé des rencontres nationales. On était parvenus malgré tout, voilà, à trouver un endroit pour se réunir. Je ne sais plus, on était un nombre de maximum. À l'époque, il y avait des restrictions sur le nombre de personnes qui pouvaient se rassembler. Donc, je ne vais pas évoquer le nombre de personnes ici. Mais on s'était rassemblés sur l'île de Ouessant, dans le Finistère, en Bretagne. Et c'est vrai que moi, personnellement, j'avais vécu une situation de confinement qui était très isolée, très isolante. Et je me suis retrouvé comme ça, au milieu de tous mes collaboratrices et collaborateurs sur l'île de Ouessant, dans un endroit, un cadre qui était absolument magnifique. En plus, il a fait un très beau temps, ce qui est quand même assez rare sur cette île.
5: Le meilleur souvenir, je pense que c'était le festival en Autriche, à Graz, qui s'appelle Claim the Waves, qui est un festival féministe qui a lieu là-bas. Et on avait été invités avec notre vice-présidente, donc Anaëlla Basque, qui est aussi journaliste à Radio Phoenix à Caen et qui est vice-présidente sur les questions de prévention des violences et du harcèlement sexuel et sexiste. Et donc on a été invitées toutes les deux à rejoindre du coup une équipe en Autriche pour célébrer ce festival, donc qui était en non-mixité choisie et qui du coup donnait l'opportunité à plein de femmes d'animer des ateliers de divers et variés sur trouver sa voie de coffre, pouvoir s'exprimer sur l'état des droits des femmes et des personnes queer dans son pays. Donc nous, on a parlé pour la France, il y a des personnes qui ont parlé pour l'Allemagne, pour la Serbie, pour plein de pays différents. Donc c'était un événement européen et c'était hyper marquant et très très beau d'être sur un événement comme ça.
6: Salut, salut Radio Campus France, joyeux anniversaire. J'espère que tu as du soleil par chez toi et si c'est pas le cas, ben n'hésite surtout pas à passer en Guyane pour tes 30 ans. 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Et longue vie à toi et j'espère qu'on se reverra bientôt en Guyane.
3: 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Et une dernière donc pour toi, Radio Campus France.
7: Si on devait faire un gâteau, je pense que ça serait un gâteau qui aurait une culture, mais 30 identités. Ce serait un gâteau qui serait décentralisé justement. Un gâteau qui aurait autant de visages, autant de couleurs, autant de formes. Il y aurait un commun, il y aurait quelque chose qui les lie entre elles. Mais le gâteau, il serait surtout pas uniforme en fait. Il aurait plein d'expressions de personnalité.
5: En fait, c'est tentant de faire un truc un peu très mignon avec des fraises, des fleurs et tout, et un truc aussi un peu pirate, quoi. Un peu genre tête de mort, un peu punk, quoi. En fait, un gâteau à la fois girly, queer et punk. Un truc un peu rock'n'roll, je sais pas. Il y a plein d'influences différentes à mettre, mais je pense que ce serait un gâteau qui aurait un sacré beau bordel de décoration sur lui s'il fallait vraiment être full créatif dessus. Ouais, c'est comme ça que je le verrais.
2: Je crois que ce serait un gâteau yaourt, mais c'est juste parce que c'est ma madeleine, quoi. J'adore le gâteau yaourt.
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7: Comment je vois le réseau dans les prochaines années? Eh bien déjà, j'ai la sensation, en tout cas quand je discute avec les personnes avec qui je travaille en fait, au quotidien au sein du réseau, bah, tous mes collègues en fait, des différentes Radio Campus, l'équipe salariée Radio Campus France, on se rend compte qu'on est vraiment à un moment charnière, déjà parce qu'il y a un contexte économico-politique qui est assez préoccupant. On ne va pas dérouler, mais bon, quand 2 ans d'affilée, on doit défendre le FSR pour pas qu'il disparaisse, on se rend compte que le vent est en train de tourner et qu'il faut réfléchir à comment faire les choses différemment. Ça pose plein de questions, du coup, quand on soulève le tapis, on se rend compte qu'il y a d'autres choses en fait qu'il y a à régler. Et finalement, il y a 2 moyens d'y répondre, il y a 2 postures. Soit on est en train de se dire, mon Dieu, on va jamais y arriver, on est défaitiste et puis c'est la cata. Soit on se dit, c'est l'occasion de créer quelque chose de nouveau et d'aller explorer des terrains qui sont nouveaux. Et là, c'est vraiment en fait sur ce terrain du nouveau que j'ai envie d'amener les gens et que j'ai envie justement de faire commun et de vivre en fait quelque chose, une nouvelle expérience, une nouvelle aventure et d'embrasser pleinement en fait toutes ces transitions-là et voir qu'est-ce qu'on peut en tirer de chouette.
5: Eh bien, je souhaite au réseau qu'il trouve des moyens de subsister. Qu'il puisse continuer d'embaucher des gens ou à défaut de bien transmettre les savoirs nécessaires à une gestion bénévole qui fonctionne bien. Je souhaite qu'on puisse pérenniser nos moyens de produire et de se rassembler. Et puis qu'on puisse se développer, que ce soit en étant toujours plus en lien avec d'autres territoires, qu'ils soient européens, internationaux ou même ultramarins comme on est en train de le faire maintenant. Et puis qu'on puisse faire un maximum d'actions qui permettent de favoriser les droits culturels de toutes et tous et qu'on puisse à la fois favoriser l'insertion pro, la découverte culturelle et puis le lien social.
8: Je me souviens d'une phrase d'un des présidents, c'était Yvan Trélu, je crois. C'est pas sa propriété, mais il le mettait souvent en avant. Il disait dans une Radio Campus, on a le droit à l'erreur. Et ça, par exemple, pour moi, c'est une date importante. Quand je commence à penser comme ça, à se dire, OK, dans une radio. Alors que vous voyez, grosso modo, aujourd'hui, tu n'as plus le droit à l'erreur. Quoi. Tu vois, je caricature un peu, je force un peu le trait, mais je veux dire, on est quand même dans une société où, c'est pas nouveau, hein, c'est pas tombé du jour au lendemain. Ça fait 40 ans ou 50 ans qu'on l'a construit, cette société. Mais maintenant, c'est vraiment devenu une société de la... l'optimisation de tout, des muscles, du cerveau, du truc, donc la faiblesse. En tout cas, moi, je défends le droit à la fragilité, etc., parce que les Radio Campus m'ont fait comprendre que c'était quelque chose d'essentiel de bien comprendre qu'on était tous plus ou moins fragiles à un endroit ou à un autre. Et dans une Radio Campus, on a le droit à l'erreur, parce qu'on est là pour apprendre. L'essentiel, c'est pas comme disait l'autre, pas le but. C'est pas la cible, c'est pas la destination, c'est le chemin, quoi. Enfin, c'est la vie, c'est le chemin. Donc, donc longue vie au réseau Radio Campus, et pourvu qu'on ait encore des émetteurs et des antennes dans 20, 30, 40 ans, quoi. Qu'on soit indépendant, autonome, anonyme.

0: C'était un reportage Radio Campus France, 30 ans de création. Un reportage réalisé dans le cadre des réunions annuelles du réseau à Belfort. Et tout de suite, c'est le Flash Info.
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0: Bonsoir. Le pape Léon XIV est attendu en France le 25 septembre pour une visite de 4 jours. Après Paris, il doit se rendre à Lourdes, puis à Metz. Dans la lignée de Jean-Paul II en 1980 et de Benoît XVI en 2008, le Saint-Père viendra à la rencontre de tous les Français qui le souhaitent en présidant une messe sur les Champs-Élysées samedi. France toujours, des centaines d'agriculteurs ont manifesté aujourd'hui à travers la Corse pour réclamer des aides pour leurs exploitations face à la sécheresse. À l'appel d'un front uni des syndicats, 8 établissements scolaires, des collèges et des lycées sont aussi bloqués dans le cadre de ces manifestations. États-Unis. Donald Trump voulait incarner le retour de la puissance américaine. Il se retrouve désormais confronté à une défiance record au sein de son propre pays. Son impopularité dépasse même certains niveaux enregistrés lors de son premier passage au pouvoir, avec une désapprobation globale qui grimpe à 62%, du jamais vu depuis son retour à Washington. Angleterre. Depuis une semaine, les accusations du frère de Lady Di enflamment l'Angleterre. Le livre d'Earl Spencer, intitulé Diana, ma sœur, le chant du cygne, sort mardi 22 septembre dans les librairies du monde entier, y compris la France. Déjà largement éventé dans la presse ces derniers jours, ce livre a notamment suscité la réaction du Buckingham Palace. Et enfin, pour terminer, sport. Après Robin Risser et Warren Zaïre-Emery, c'est au tour d'Ibrahima Konaté de renoncer au rassemblement de l'équipe de France. Il souffre d'une légère entorse du genou droit. Ibrahima Konaté sera remplacé par le joueur de Manchester United, Leny Yoro, convoqué pour la première fois avec les Bleus. Vendredi 25 septembre, l'équipe de France jouera son premier match de la phase de groupe de la Ligue des Nations Unies face à la Turquie. Le Flash Info est terminé et tout de suite on écoute Lina IRL Brentos.

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0: Et maintenant, c'est la chronique actu de Greg qui va nous parler de records. Bonjour Greg. Et
2: bonjour Fabien. Alors avant de commencer cette chronique, j'avais envie de te demander si tu devais battre un record, ce serait lequel ?
0: Manger. Ou dormir. Dormir, c'est bien.
2: Je suis sûr que Diane aurait dit la même chose. Mais... Alors pourquoi cette question ? Parce qu'au moment où on se parle, une Française de 57 ans se trouve place Gambetta à Tulle pour tenter de battre un record insolite. Celui du show d'accordéon le plus long du monde. Et oui, Christelle de Franceschi, cheveux argentés remontés en mini queue de cheval, polaire bleu, bermuda et sandales aux pieds, s'est installée depuis mardi sous une tente éphémère avec son accordéon aux touches bleu, blanc, rouge pour récupérer ce record qu'elle vient tout juste de perdre. Si vous étiez fan d'accordéon et de records du monde, ce qui est assez niche, je le conçois, vous sauriez que Christelle était tenante du titre en 2022, en 2023 et en 2024. Oui, mais voilà, un accordéoniste slovène vient de lui voler la vedette en plaçant le record à 83 heures et 1 minute. Oui, oui, il a bien joué de l'accordéon pendant 83 heures. Alors, je n'ai rien contre cet instrument que je trouve charmant, mais 3 jours et demi de balmusette en continu, pardon, mais on est à la limite de la torture pour les habitants corréziens. En revanche, bonne nouvelle pour les seniors qui s'en sentent la force, rejoignez Christelle car ça peut aussi être l'occasion de battre le record du plus long thé dansant jamais organisé. Attention, pas de folie non plus, hein, il ne faudrait pas que ça devienne le record du plus grand nombre de décès de personnes âgées en 3 jours. Vous imaginez tous les vieux qui tomberaient comme des mouches en pleine valse sans que ça me perturbe. Christelle à fond sur le petit vin blanc. Non, allez, stop, c'est pas sympa, je caricature cet instrument alors que je sais que des titres bien plus modernes sont joués à l'accordéon aujourd'hui. Mais revenons à notre concours et à son règlement, car il ne s'agit pas simplement de pianoter au hasard comme ça pendant plus de 3 jours. Hein. Ce serait trop facile. Non, non. Les règles sont très strictes. Les morceaux joués doivent avoir une durée d'au moins 2 minutes. Les pauses entre chaque morceau ne peuvent pas excéder 30 secondes. Et un même morceau ne peut pas être rejoué avant plusieurs heures. En gros, on peut pas se faire un full C'est la Java bleue pendant 83 heures. Hein. Putain, rien que d'imaginer, j'ai la nausée. Enfin bon, bref. Sachant tout ça... Christelle, qui n'en est pas à son coup d'essai, a prévu un set d'environ 80 morceaux, hein, tranquille, qu'elle a eu le temps de préparer puisqu'elle joue de l'accordéon depuis ses 7 ans. Elle avait certes arrêté pendant presque 10 ans, mais attirée par cette histoire de record, elle a fini par reprendre et elle a bien fait. Alors techniquement, comment on tient un tel record ? Eh bien déjà, le règlement lui autorise 5 minutes de pause par heure, mais qu'elle peut décider de cumuler si elle veut se doucher ou faire une sieste à un moment. Mais surtout, ce que nous apprend Christelle, c'est qu'elle se prépare comme une grande sportive en pratiquant la marche, le Krav Maga et le Systema. Elle a aussi des séances avec un coach sportif, une coach de vie et surtout une coach mentale, car pour elle, le psychique, c'est 90% de la réussite. Elle s'alimente essentiellement de fruits hein, pour avoir de l'énergie facilement, même si elle avoue avoir craqué en 2023 pour 2 pains au chocolat qui lui faisaient de l'œil, ce qui ne l'a pas empêché de remporter le titre. Alors Christelle, réussira-t-elle à renouveler cet exploit avec ou sans viennoiserie ? Réponse vendredi. En tout cas, nous, on lui souhaite bonne chance et on espère qu'elle ramènera la coupe à la maison.
0: Eh bien, merci Greg pour cette chronique record. Et tout de suite, on continue avec le Zoom.
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0: Aujourd'hui, dans le Zoom, nous allons parler du Festival de cinéma européen, donc par l'association Sabor. Ça se passe au centre Paris Anime, Jacques Bravo. C'est une programmation entièrement gratuite autour des cinémas français et allemands, avec de longs métrages, des courts-métrages, des rencontres avec des cinéastes. Et il y aura aussi des tables rondes et des ateliers participatifs. Donc bonjour, c'est Anouk Lelay.
3: Oui, tout à fait.
0: Donc
3: bonsoir.
0: Vous êtes la présidente et la cofondatrice de l'association.
3: Oui.
0: Et je laisse la parole à Diane.
3: Merci Fabien. Bonsoir Anouk. Alors déjà, petite question, comment on se sent à quelques jours du début du festival qui, on n'a pas dit, et du coup, est à Paris Centre, mais aussi sur l'île de Bréa, donc en Ile-de-France et sur l'île de Bréa. Comment on se sent à quelques jours de tout ça ?
4: Oui, tout à fait. Alors, on se sent stressé, forcément, en sachant que c'est notre première édition, c'est notre premier festival. Mais on est aussi excité de voir tout notre travail depuis un an, pas s'achever, mais prendre forme et prendre vie. Donc, on est très, très heureuse et heureux
3: de voir ça se réaliser.
4: Exactement.
3: Alors moi, je n'ai malheureusement pas fait allemand LV1, ni LV2, ni LV3, ni n'importe quel. Enfin, fun fact, ma mère a fait allemand et russe. Ah. Et le seul mot qu'elle a retenu de tous ses cours d'allemand et de russe, c'est kalendash, qui veut dire crayon de couleur en russe. Donc voilà, vous en direz moins bête ce soir. Mais du coup, moi qui n'ai pas fait avant le mien, comment est née l'idée du festival et surtout, pourquoi ce nom Fracture?
4: Alors, on a décidé de faire ce festival, donc faire vraiment le regard franco-allemand et faire dialoguer en fait les deux pays pour plusieurs raisons. D'une part, entre la Bretagne, parce que on est quelques membres à en fait venir de cette région, et on est aussi plusieurs à être germanistes et germanophones. Et on souhaitait en fait créer des ponts entre ces deux pays qui ont déjà toute une histoire derrière eux, qui ont une histoire de jumelage, d'échange, et on souhaitait poursuivre cet échange-là, en fait. Et l'idée est aussi, en fait, de s'intégrer dans tout ce qui est cinéma européen et montrer que l'Europe peut aussi être partagée par le cinéma, et pas seulement par la politique, comme c'est un peu souvent le cas, et ce qui rebute un petit peu les gens parfois. Et concernant la thématique Fracturen, ce qui signifie fracture en français, donc au pluriel, c'était pour nous aussi l'idée de montrer que... dans notre programmation, en fait, les films... montre des fractures qui peuvent être intimes, sociales, politiques, mais aussi géographiques. Et en fait, on trouvait que c'était une thématique assez large et qui prenait aussi tout son sens en fait entre l'Île-de-France et la Bretagne, en sachant qu'il y a quand même pas mal de kilomètres entre les deux.
3: Alors, votre intention avec ce festival, c'est d'encourager le dialogue interculturel et de célébrer une Europe des cultures. Qu'est-ce que ça veut dire pour vous et comment ça se transmet au sein du festival? Qu'est-ce que vous allez proposer pour parler de ce sujet-là?
4: Oui, pour nous, c'est très important en fait de faire un miroir en fait entre les cinématographies françaises et allemandes, et à travers notre programmation, ça se traduit notamment par des courts-métrages, des longs-métrages en fait qui se font écho. Bon, c'est un mot qui revient très souvent en fait dans l'idée de la création du festival. Et on voulait aussi mettre en avant la jeune création contemporaine du cinéma, avec notamment un appel à courts-métrages français et allemand. Okay. Donc on a notamment on a reçu pas mal de films en fait à cet appel à court-métrage, et on a 4 finalistes d'Allemagne et de France qui ont été sélectionnés par un jury binational, donc français et allemand également. Et donc pour nous c'est aussi comme ça qu'on voulait le traduire, et vraiment en fait d'avoir un échange que ce soit convivial collectif.
3: Et comment ça s'est construit? Parce que du coup, vous êtes tous français ou d'origine allemande de l'association. Comment ça s'est construit? Du coup, j'imagine que pour le public français, ça a été quand même assez facile. Mais comment est-ce qu'on fait un appel à projet en Allemagne pour des courts-métrages qui vont être diffusés en France?
4: C'est un gros travail. C'est un gros travail.
3: Surtout pour une première édition.
4: Oui, c'est un énorme travail de prospection au niveau des universités en Allemagne. C'est beaucoup de mails envoyés, beaucoup de refus reçus. Mais au final, ça paye. Et puis, on est soutenu aussi par pas mal de structures, notamment le Centre Europe Direct en Bretagne, avec la Maison de l'Europe aussi, et puis le Goethe-Institut, parce qu'en fait on fait également lundi en fait un événement au Goethe-Institut qui nous a permis aussi d'avoir des contacts. Okay. Donc c'est beaucoup de réseautage, beaucoup de prospection.
3: Et j'imagine de mails sans réponse aussi.
4: Oui, beaucoup.
3: Je sais ce que c'est. L'affiche du festival, elle est réalisée par Isabelle Del Real, le dis bien.
4: Oui.
3: Comment est-ce qu'elle est votre collaboration? Parce que du coup, de ce que j'ai compris, c'est une personne qui est d'origine bretonne.
4: Oui.
3: Comment est-ce que ça s'est fait et pourquoi vous avez voulu choisir cette personne, ou est-ce que ça a été le hasard?
4: Oui, alors, je vais essayer de la faire courte, mais l'idée est venue aussi en étant en Bretagne, vouloir faire du vélo. Isabelle Del Real est quelqu'un qui fait beaucoup, beaucoup de vélo, et en fait, elle avait réalisé cette bande dessinée qui s'appelle Plou Errant, où en fait, elle part de Bretagne jusqu'en Iran à vélo. Okay. Et j'avais cette BD chez moi, et j'en ai parlé à l'équipe, et en fait, il s'avère qu'une des membres la connaissait alors de loin, mais on s'est dit, mais c'est une super... quelle coïncidence. Donc, on s'est dit, pourquoi pas la contacter, lui proposer le projet. Et elle a accepté. On est très heureux et heureuses. Et donc, on lui a proposé proposé de réaliser l'affiche pour le festival.
3: Et est-ce que... Elle ressemble à quoi l'affiche ?
4: Alors l'affiche, il faut visualiser, c'est un fond noir avec un bateau, une grande voile sur lequel est projeté un film. Il y a quelques personnages sur le bateau. Et donc c'est noir et blanc avec des écritures en orange. Voilà.
3: Et du coup, l'idée, ce serait de faire appel à un artiste chaque année qui oui. puisse faire l'affiche oui, pour le mettre aussi à l'honneur, j'imagine.
4: Oui, c'est ça, exactement.
3: C'est une super idée.
4: Oui.
3: Vous organisez le samedi une table ronde sur le cinéma engagé pour les jeunes publics en Europe, en France et adolescence sous influence, pour l'interrogation. Vous diffusez notamment pendant le festival du cinéma d'animation. Est-ce que vous pensez, aux uns de l'équipe et toi, Anouk, que c'est important d'avoir du cinéma engagé, surtout pour le jeune public ?
4: Oui, tout à fait. Alors, cette question, c'est vrai que c'est plutôt une autre collègue qui l'a vraiment traitée, donc moi, je ne serais pas à même d'y répondre concrètement. Mais oui, bien sûr, c'est toujours très important. Et puis, en fait, je pense que de toute manière, non, peut-être pas, mais je pense que le cinéma est engagé de fait et que pour nous, c'était aussi de montrer justement ce cinéma-là de le mettre en avant. C'est un peu notre volonté.
3: Et comment ont été choisis les films qui sont projetés, les activités qui sont proposées ? Il y a des tables rondes, des ateliers, notamment scènes de voyage. Mm-hmm. Comment est-ce que ça a été pensé en équipe ? Il y a quelqu'un qui a dit « je m'occupe de ça » et voilà.
4: Non. Alors c'est en équipe. On est une toute petite équipe. Et en fait, on a fait beaucoup de réunions ensemble. On a beaucoup discuté les uns avec les autres selon nos affinités, nos coups de cœur pour les films, par exemple. Moi, je sais que c'était Au bain des dames qui m'avait beaucoup, beaucoup marqué avant même qu'ils reçoivent le César. Et puis après, on a chacune regardé des films de nos côtés et puis on s'est dit mais ça colle parfaitement avec la thématique. Et c'était la même chose aussi pour les ateliers en fait. Par exemple Elsa qui s'occupe plutôt de la partie relations publiques, c'est elle qui a vraiment pensé, imaginé, bien sûr toujours avec nous, mais qui a imaginé ces ateliers. Voilà.
3: Alors là ça va être la première édition du festival.
4: Oui.
3: Alors, ça n'a pas encore commencé, mais qu'est-ce que vous avez envie de faire pour les prochaines et c'est quoi vos envies concrètes sur la vision, ce que vous avez envie ?
4: Alors déjà, on va voir comment effectivement ça va se passer. Mais l'idée, ce serait de faire un pays par année, un regard avec un autre pays en fait. Et on aimerait beaucoup développer en fait cet appel à court-métrage, donc pour vraiment mettre en avant la
3: jeune création.
4: Oui, voilà, la jeune création, exactement. Donc, sûrement, peut-être développer un peu plus cet aspect. Mais déjà, c'est un festival qui est, malgré sa première édition, qui est assez gros.
3: Costaud,
4: ouais, tout à fait. Donc, on va voir.
3: Surtout avec une organisation à Paris et en même temps en Bretagne.
4: Oui, tout à fait.
3: J'imagine que c'est beaucoup d'organisation.
4: Oui.
3: Une dernière petite question. Du coup, le festival, ce sera du 26 et 27 septembre sur l'île de Bréa et du 28 et le 30 septembre en Île-de-France.
4: Oui.
3: Qu'est-ce que vous nous donnez comme petite pépite avant qu'on se quitte pour donner aux personnes qui nous ont à côté de venir voir le festival ?
4: Les petites pépites sur Bréa, alors je pense que c'est les ateliers qui sont très très bien pensés. En termes de films, je ne sais pas si vous avez vu Le Bain des Sirènes de Lola Degoff, si je ne me trompe pas, qui est un super film. Pareil, un vrai coup de cœur pour ma part. Et puis au CPA Jacques Bravo, donc mercredi 30, on rencontrera Raphaël Petit-Gilles, qui est la réalisatrice et la marraine du festival également, je ne l'ai pas mentionné, mais réalisatrice du film Fanny à la plage.
3: Ok, super. En tout cas, pour rappel, donc, le festival du cinéma européen par l'association Sabor, c'est au Goethe Institute et au Centre Paris Anime Jacques Bravo, mais aussi sur l'île de Bréa.
4: Tout à fait.
3: Si vous voulez, vous pouvez faire un petit week-end en Bretagne et après revenez en Île-de-France. Toutes les infos sont sur votre site internet, www.festivalsabor.org. Est-ce que vous avez d'autres choses à nous dire ?
4: Vous pouvez aussi nous suivre sur les réseaux, Instagram, Facebook, et puis
3: venir aux prochaines éditions, du coup.
4: Tout à fait, et puis on a hâte de vous rencontrer.
3: Merci beaucoup.
4: Merci, au revoir.
0: Eh bien, merci Diane, merci Anouk Lelay, et tout de suite, on écoute SP Tokyo Narita.

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0: c'était SP Tokyo Narita.
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0: Et je suis avec Finn qui va nous parler de Florence Sinclair. Donc c'est, et j'ai oublié la suite, excuse-moi.
2: Oui Fabien, s'il faut en

0: psychique. Surtout, savons-nous ou devrions-nous savoir qu'il n'y a de pathologique que par contraste avec le normal. Dès lors, ce que l'on appelle la maladie mentale ou la folie en dit davantage sur ce qu'une société censée saine est incapable d'intégrer en son sein que sur le patient lui-même. Il reste que par pure macropsychologie de comptoir, il est bienvenu de se référer de temps à autre à la mélancolie anglaise pour mettre en perspective tel ou tel artiste et son œuvre. C'est dire que toute forme d'art est dans une certaine mesure enfant de son époque et de son pays, peu importe qu'elle le soit sur le mode de l'enfant sage comme une image ou sur le mode de l'adolescent rebelle. Ainsi, entre McCartney, Bowie et Winehouse, il y aurait en deçà des divergences musicales évidentes une seule et même sensibilité mélancolique, vaillante résistance vernaculaire à la pluie et au vent grand breton. Longue introduction pour celui dont je voudrais vous parler et qui pourrait bien être l'une des actualisations les plus contemporaines de cette mélancolie à l'anglaise. J'ai nommé Franz Sinclair. Puisant dans le hip-hop, le grime et l'ambiance, Sinclair produit depuis plus de 5 ans une œuvre foisonnante d'images et de sonorités qui ont pour centre de gravité une réflexion sur le thème de l'intersection et de l'errance qu'elle suscite. C'est pourquoi chaque dimension de l'univers de l'artiste semble se déployer aux marges de notre monde plein, rationalisé et univoque. Ces clips plantent systématiquement des décors en friche, désaffectés et hostiles, dans lesquels la figure capuchonnée de Sinclair flotte comme un fantôme. Ces instrumentations, quant à elles, emploient souvent le sample, que l'on peut alors interpréter comme une sorte de déchet recraché par l'histoire de la musique, puis recyclé par Sinclair, et surabondent de réverbération et de saturation. L'espace sonore qui, elle, circonscrit, s'apparente alors à celui d'un vide simultanément dense, quelque chose comme le désert autour d'une ville dystopique dans lequel se mouvrait sans direction la voix baryton de l'artiste. Enfin, étant par ailleurs non-binaire et d'origine caribéenne, les textes chantés, rappés, slamés ou criés de Sinclair évoquent en assumant leur opacité des questions portant sur le genre, l'origine et plus généralement sur l'identité par définition erratique. On a affaire ici à un avatar pour le moins hyper moderne de la mélancolie à l'anglaise. Forcé de constater qu'elle est doublement poussée à son comble et peut-être jusqu'à son travestissement. D'une part, peut-on encore parler de mélancolie si celle-ci se court-circuite dans l'errance sans pouvoir être soulagée dans une forme de nostalgie à minima salvatrice ? Et d'autre part, peut-on encore parler de mélancolie à l'anglaise si la pluie et le vent métaphoriques qui s'abattent sur l'Angleterre ne sont plus ceux de son climat local nord-atlantique, mais ceux d'une terre affectée dans son système même ? Bref, tout se passe comme si Florence Sinclair transformait la mélancolie à l'anglaise en errance à l'anthropocénique. T'es triste ? Arrête et erre. Bon baiser de la terre.
1: Eh bien, merci Finn pour cette chronique sur Florence Sinclair. Et tout de suite, c'est un reportage sur Léo.
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1: Excusez-moi, je me suis emmêlé les pinceaux. C'est un reportage par Léo sur la loi permis de tuer sur Radio Campus Paris. Tout de suite.
3: J'ai envie de dire citoyens, citoyennes, réveillez-vous parce qu'il se passait extrêmement grave. Ça a commencé, vous le savez, une bascule après les gilets jaunes, mais évidemment après il y a eu le mouvement des soulèvements de la terre et Sainte-Soline. La réalité c'est qui va être visé ? Qu'est-ce qui va se passer ? On ne va plus pouvoir mener la contestation sociale et politique. Il s'agit d'une loi qui va organiser l'impunité policière. On l'a dit, c'est une loi qui est liberticide. C'est une loi qui considère que l'état de droit est sur son passage.
4: La police, on le constate ici, même si c'est la police municipale dernièrement à Carcassonne, peut être raciste. Et souvent dans les cas, les bavures policières, les crimes sont des attaques racistes, sont des crimes racistes.
5: On manifeste contre le projet de loi qui consisterait à permettre aux flics de tuer les gens encore plus impunément qu'avant.
6: Alors déjà, on voit qu'il y a de plus en plus de violences policières. Enfin, là, on a eu les vidéos de Sainte-Soline qui sont sorties l'an dernier, de Carcassonne, où on voit vraiment qu'il y a tellement de racisme. Et déjà, il y a eu tellement de morts de la police. Et là, si ça devient en plus acté d'un point de vue législatif, et que enfin, ça va vraiment leur donner le droit à tout faire, littéralement, parce qu'ils auront une impunité qui sera complète. C'est hyper dur après pour des familles de victimes de prouver que le geste n'était pas légitime, parce qu'on sait très bien que les caméras embarquées, les

0: images, elles virent au bout de 30 jours, que le travail juridique c'est très long. Donc vraiment l'objectif ici c'est de ne pas faire passer cette loi. Déjà la pétition n'a pas été entendue à l'Assemblée nationale et là c'est un peu le dernier moment où on peut encore protester contre cette loi. Vrai problème au niveau de la police, c'est pas du tout assez cadré, il n'y a pas du tout assez de hiérarchie. L'IGPN, c'est n'importe quoi aussi, parce que c'est des policiers qui enquêtent sur leurs propres collègues, bien sûr qu'ils vont pas les envoyer au tribunal, tout ça. Et après, derrière, il y a l'État qui cautionne et qui appuie complètement cette légitimité de la police à faire n'importe quoi.
1: Pour dégager tous les fascistes, les réactionnaires et les capitalistes, il faut voter Mélenchon en 2027, c'est pas compliqué, c'est très simple.
0: Moi, je suis vraiment pour la police de proximité, qui soit désarmée, qui soit au contact de la population, où il y a un vrai dialogue, limite plus un travail de psychologie, d'assistance sociale, enfin vraiment d'accompagner les gens et qu'il y a un vrai rapport de confiance qui s'établisse avec une sorte de police, mais qui ne serait pas la police telle qu'on la connaît aujourd'hui. Mais aujourd'hui, ce qu'on voit avec ces policiers armés dans les rues, enfin c'est pas du tout normal, il n'y a aucun pays démocratique qui devrait avoir une police armée tous les jours dans la rue, quoi.
2: C'était un reportage de Léo sur la loi permis de tuer. Et l'émission se termine. Merci à vous. Merci donc à... Où est-ce que... Oh là là, ça y est. Merci à Greg et voilà, je me suis emmêlé les pinceaux. Merci à Greg, Léo et Finn pour leur chronique. Merci donc à Anouk Lelay pour le Zoom, avec des merci à Diane également pour le Zoom. La matinale est terminée, on se retrouve lundi pour une nouvelle matinale. Passez une bonne soirée sur Radio Campus Paris 93.9 FM.

0: 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Il est 20h.
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c'est la rentrée des Voix du Crépuscule. Après une période de repos bien méritée, nous sommes très contents d'être de retour à l'antenne. Peu à peu, nous avons repris nos activités, nos petits circuits et retrouvé Paris avec un regard renouvelé. Et d'une saison à l'autre, nous avons toujours cette étrange sensation. Tout est resté pareil, alors qu'on nous annonce qu'il y a eu des changements. Bon, si cela est vrai pour les petites choses du quotidien, cela est aussi juste lorsqu'on parle de l'état général du monde. Car l'Homo economicus, quant à lui, n'a pas pris de vacances. Par ailleurs, il semble être de plus en plus gourmand et créatif. Face à de nouvelles restrictions visant à modérer son action, il arrive toujours à retomber sur ses pattes. Rassurez-vous, dans l'émission de ce soir, nous ne ferons pas l'éloge du néolibéralisme. En revanche, nous essayerons de mieux le comprendre par le biais d'une nouvelle perspective. Aujourd'hui, nous parlerons de ces entreprises à but lucratif qui ont commencé à développer une nature hybride, c'est-à-dire des sociétés qui essayent de trouver un juste milieu entre la maximisation du profit, une conscience environnementale et une action d'impact social. Ces trois prémices s'appellent en anglais « the triple bottom line », un concept forgé dans les années 90 par l'homme d'affaires britannique John Wilkins, Elkington, mais qui rejoint aujourd'hui des objectifs portés à l'échelle internationale par des institutions telles que l'Organisation des Nations Unies. Suite à ces réunions, émergent des promesses et des conventions, mais aussi des entreprises qui osent tester ces nouveaux modèles économiques. Il serait tout à fait logique de se demander si ces modèles économiques de capitalisme réformé sont compatibles avec tout secteur, comme par exemple l'extraction de pétrole, de gaz et de charbon, ainsi que la métallurgie et les transports intercontinentaux. Et pour ces entreprises, parfois appelées sociales, comment mesurer le juste équilibre entre profit et morale sociale ? Pour ajouter la pierre à l'édifice de cette réflexion, Dario Barros Araya va nous parler de son mémoire de master dédié aux entreprises B certifiées, qui cherche à faire évoluer les valeurs du marché économique au Chili. Soyez très bienvenus de retour aux Voix du Crépuscule, une émission d'anthropologie et de sciences humaines et sociales coproduite par la Compagnie des Rêves Lucides et Radio Campus Paris.

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1: Merci beaucoup Carlos pour cet édito. Aujourd'hui à l'interview, donc l'entretien sera mené par Pascal et moi-même. Et nous accueillons tout de suite notre invité, Dario. Donc Dario, tu es membre des Voix du Crépuscule. Tu as récemment conclu un Master 2 à l'Université Sorbonne Nouvelle Paris 3 dans le domaine des sciences sociales, coopération et développement en Amérique latine, dans le parcours économie, avec une option en économie, pardon. Le mémoire de recherche qui est issu de cette formation s'intitule « L'évaluation de la performance sociale et environnementale dans les entreprises B au Chili, pratiques, enjeux et perceptions ». Bonsoir Dario.
2: Bonsoir Carmen. En français, Carmen en espagnol.
1: Avant d'entrer dans le sujet de ton mémoire de master, il est important de préciser que tu es avocat. Peux-tu nous parler de ton parcours dans le droit, depuis combien de temps tu pratiques et dans quel domaine de spécialisation ?
2: J'ai fait la licence en sciences juridiques et sociales au Chili, à l'Université du Chili. J'ai commencé la licence de 2012 jusqu'à 2016. Après au Chili, j'ai fait un examen qui s'appelle un examen de grado en espagnol. Et bon, c'est un examen oral. C'est très difficile. Je me suis préparé pendant un an pour l'examen. Et bon, j'ai réussi. Après aussi, j'ai écrit mon mémoire là-bas au Chili sur le sujet de les entreprises sociales. Aussi, et après ça, j'ai fait aussi un stage qui c'est obligatoire pour l'État au Chili pour devenir avocat. Et après, le 2021, comme ça, 2016, 2018, par exemple, et le 2021, je suis allé à la Cour suprême de justice du Chili pour jurer en tant qu'avocat au Chili.
1: D'accord.
2: Et c'est ça. Et bon, et comme je t'ai parlé un petit peu, mon mémoire, c'est sur le sujet des entreprises sociales. Et c'est Dan et mon professeur, mon encadrant de mémoire au Chili, il s'appelle Joaquín Morales. Et il fait des études en économie aussi, en tant qu'avocat. Et je l'ai suivi pendant l'université dans les cours d'économie de droit. Au droit économique, si je me rappelle bien.
1: D'accord. Et quel était ton intérêt en tant qu'avocat chilien, justement, de faire ce master pour étudier des entreprises de ton pays d'origine et pourquoi venir le faire à Paris tout particulièrement ?
2: Il y a beaucoup de choses que je peux parler sur ça parce que au lycée au Chili, j'avais pris des cours de français, langue étrangère. C'est une école publique, c'est pas le lycée français, c'est l'Institut national. Et après, pendant l'université, j'avais suivi des cours d'économie. Je suis très intéressé dans l'économie aussi sur les sujets des droits humains, droits de l'homme. Et c'est un petit peu pour ça que après la COVID, j'avais décidé de faire l'expérience de savoir ce que je peux et approfondir mes connaissances en français ici en France. Je suis arrivé à Rennes, à la Bretagne, et j'ai fait un an et demi là-bas. J'ai réussi le niveau C1 de français, le DELF, C1. Et le 2023, j'avais trouvé grâce à une amie mexicaine, et qu'il y a ici à Paris, à l'Institut des hautes études de l'Amérique latine, de la Sorbonne Nouvelle. J'ai fait la postulation dans mon master et je suis accepté. Et surtout, je suis très intéressé pour l'opportunité d'approfondir mes connaissances en économie.
3: Alors, ton master porte sur les entreprises B. Alors justement, on va en parler. Tu expliques que les entreprises B, terme, on se demande un peu ce que c'est, qu'il n'y a pas de statut juridique. C'est une catégorie de fait et pas une catégorie de droit. Alors, est-ce que tu peux nous expliquer ce que c'est qu'une entreprise B, s'il y a des équivalents en France? Et j'ajoute que tu travailles spécifiquement sur leur façon de s'évaluer.
2: Oui. Oui, et bon, tout d'abord, si on parle d'entreprise B, on doit parler surtout de la certification del BILAB. Le BILAB, c'est une organisation des États-Unis.
3: Le BILAB, c'est ça.
2: Oui. Ouais. Oui, c'est des États-Unis. Et bon, c'est une histoire. Bon, je ne crois pas si ce sera nécessaire de parler de ça, mais c'est surtout centré qu'il y a des entreprises traditionnelles qui ont des intérêts sociaux et environnementaux. Et ils ont besoin d'essayer, surtout de surveiller ses intérêts, surtout. Et que, je ne sais pas, qu'un nouvel propriétaire de l'entreprise change de tout un couple les idées qui par exemple, que les fondateurs ont amenées pour créer son entreprise. Et ici en France, par exemple, on parle d'un mouvement des entreprises B, de la certification B et au monde. Ici en Europe, il y a des entreprises B et en France, il y a. Et on peut trouver, par exemple, dans un magasin ici à Paris, qu'il y a un petit, comment c'est, des sellos.
1: Un timbre.
2: Oui, un timbre sur
1: un
2: les...
1: badge.
2: Oui, sur les...
1: Un badge, plutôt.
2: On peut trouver, par exemple, de l'or, quelque chose, et en bas, c'est entreprise B certifiée.
1: Une certification.
2: Oui, c'est un
1: label.
2: Un label. Et c'est surtout ça. Aux États-Unis, en Angleterre et aussi en Europe, il y a des entreprises sociales qui sont, on peut dire, les gens de la question. Mais dans le cas de certains pays comme le Chili, on n'a pas encore une entreprise sociale ou une entreprise B et juridiquement parlant, ou des jurés, comme on peut dire en tant qu'avocat. Et c'est pour ça que, pour mon mémoire, j'ai décidé de savoir autour d'un intérêt que j'ai appris pendant le master et grâce à mon directeur de thèse, qui c'est Vera Chiodi, qui c'est une économiste et argentin qui fait des cours là-bas, c'est un maître de conférence, une maîtrise de conférence, pardon, et sur le sujet de l'évaluation d'impact. Et dans ce sujet d'évaluation d'impact, j'ai trouvé aussi le sujet de l'évaluation de la performance sociale et environnemental, et j'avais décidé de savoir si les entreprises certifiées B au Chili, ils ont connaissance de ces sujets, qu'est-ce qu'ils font, pourquoi, quelles sont les raisons, surtout s'il y a des intérêts, je ne sais pas, surtout de marketing, ou il y a des intérêts pour améliorer l'entreprise, et surtout sur ces sujets que j'ai mené mon mémoire.
3: Alors, petite question quand même sur cette fameuse organisation B-Lab, parce que donc ça, tout ça dépend finalement d'une organisation aux États-Unis. On n'est pas sur des certifications gouvernementales ou quelque chose comme ça. Donc on aimerait en savoir un tout petit peu plus. Est-ce qu'elle existe depuis longtemps? Est-ce que c'est une entreprise qui a de la concurrence? Qu'est-ce que c'est? Et qu'est-ce qu'elle demande?
2: Oui, et en tant que certification, il y a des concurrences. Il y a beaucoup de ISO, de ISO au monde. Et bon, oui, c'est pas longtemps qu'ils ont créé la certification. Et je crois que 2006, et aux États-Unis, et dans le cas de l'Amérique latine, surtout dans le cas de Chili, Mexico, la Colombie, le Mexique, la Colombie, et les 2012, un entrepreneur chilien s'appelle... oui, bon, le nom c'est González. Ils ont décidé de créer le système AB, qui c'est la, c'est une organisation latino-américaine qui fait des, bon, qui parle avec les villas aux États-Unis et ils sont, bon, c'est une espèce d'agence, on peut dire, c'est une organisation, une institution de l'Amérique latine qui propage, qui fait de la connaissance des entreprises VO à l'Amérique latine. De 2012, oui. Et aussi, bon, comment s'appelle, González, moi j'ai oublié, Gonzalo Muñoz, pardon. Gonzalo Muñoz, il a été aussi le champion de la Coupe du Chili, je crois, de 2020, 2019, peut-être.
1: Ok. Non, vas-y.
3: Alors, est-ce que... Donc, les entreprises B sont des entreprises qui donc sont un peu des entreprises à impact, on pourrait le dire comme ça, ou en tout cas des entreprises qui ont une forme d'éthique. Est-ce que toutes les entreprises peuvent devenir entreprises B?
2: Oui, oui et non. Et c'est une certification qui s'est ouverte surtout et aux sociétés traditionnelles, ou sea, on peut dire les organisations qui ont un but lucratif, pas, ils sont totalement exclus de la certification, par exemple les fondations, etc.
3: Si on a un but lucratif, on est exclu?
2: Non, si on a un but non lucratif, on est exclu de la certification.
3: C'est spécifiquement pour les entreprises à but lucratif.
2: Exactement, oui. Mais aussi, bon, on peut demander la certification, mais c'est un process qui s'est surtout pour un site web. En tant qu'on fait la certification, si on ne réussit pas à avoir les scores pour la certification, on ne va pas devenir un entreprise B. Et je ne me rappelle pas si c'est ce qu'il y a des exclusions, je ne sais pas comment on a parlé pendant l'éditeur pour un entreprise pétrolière ou une entreprise minière. Mais tout d'abord, on peut dire qu'ils sont admis, mais il faut, et surtout, il faut réussir la certification pour devenir. C'est le seuil de la question.
3: Donc, on peut le passer quand on est une entreprise pétrolière. On n'a peut-être pas beaucoup de chances de réussir. Alors justement, tu peux nous donner quelques exemples de critères qui sont demandés?
2: Et anciennement, on a cinq areas R, pardon,
3: et de la cinq catégories de
2: certification, et c'est gouvernance et comment ça s'appelle, consommateur, et client, etc. Mais actuellement, ils ont changé les critères. Et ils sont centrés, par exemple, aux droits humains et aussi au commerce juste. Et actuellement, oui, ils sont en train de changer un petit peu les catégories pour devenir un entreprise B. Mm-hmm. Mais ils sont centrés aussi, je crois qu'il y a l'égalité des genres et tout ça qu'ils sont en train de mener. Pour...
3: Ah oui, qui est en train de rentrer, les critères de genre, de parité, etc. sont en train de rentrer.
2: Exactement, oui.
1: Des critères, j'imagine, plus sociaux, environnementaux.
2: Exactement, oui, mais aussi, je me rappelle que j'ai suivi quelques conférences de l'organisation et aussi, il y a des critères pour les types d'entreprises et aussi pour la taille, par exemple. Ils ne vont pas demander un critère très exigeant pour une entreprise qui a, je ne sais pas, des 100 personnes pour qu'ils travaillent. Mais aussi, c'est la même chose. Si c'est une grande entreprise de plus de 1000 employés, et il y a plus d'exigences pour certaines catégories. Pardon.
3: Mais alors, si on l'obtient avec les exigences quand on avait 100 personnes et que l'entreprise grandit et qu'elle en a 5000, est-ce qu'il faut qu'elle repasse le test?
2: Oui. Okay. Il y a une certification. Il y a des certifications chaque 12 ans et demi, 300 qu'il y a.
3: On va passer une première pause musicale et on se retrouve pour la deuxième partie d'entretien.

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1: Donc voilà, nous venons d'écouter Lou Adrienne Cassidy, une artiste du Québec, fille d'un musicologue prof à l'Université de Laval. Sa maman aussi est compositrice. Et ce qui est intéressant, c'est qu'elle a commencé sa carrière il y a quelques années, mais tout de suite, elle s'est mise en indépendante. Donc, quelque part, ça fait le lien avec cette émission, parce que même dans l'industrie musicale, il y a des alternatives économiques de ne pas passer par les grands labels. Bon, là, à l'occasion, elle collabore d'ailleurs avec un petit label, mais c'est surtout pour la distribution, parce qu'elle produit ses albums elle-même, elle est compositrice. Et je pense que c'est bien de savoir que même dans les arts et que dans tous les domaines, il y a toujours une alternative économique. Et je passe la parole au plateau.
2: Merci Carlos, merci pour ce choix musical et cette explication. Alors nous sommes toujours avec Dario Barros-Saraya et nous parlons de ton master. Donc tu étudies la façon dont les entreprises B au Chili s'évaluent. Donc c'est des entreprises B qui sont des sortes d'entreprises sociales dont le label B est délivré par un organisme états-unien qui s'appelle B-Lab. J'aimerais bien qu'on parle un peu de ton enquête et quels étaient les objectifs de ton enquête et les méthodes que tu t'es fixées, que tu as choisies.
3: Bon, en tant que j'ai fait la mémoire en économie, et surtout je voulais surtout savoir quelle est la réalité des entreprises qui sont certifiées au Chili jusqu'à 2020 octobre 2025 peut-être si. Oui et c'est pour savoir surtout qu'est-ce qu'ils font pour évaluer ces entreprises en tant qu'évaluer la performance sociale et environnementale. Et j'ai décidé d'utiliser l'enquête et un questionnaire et avec des alternatives, pardon. Et très précises, oui ou non, et aussi par exemple, modèrement, effectivement, oui, il me donne beaucoup de choses, par exemple, pour mon entreprise, pardon. Et aussi, en utilisant, par exemple, la quantité de recertification qu'ils ont suivi, parce qu'il y a des entreprises plus anciennes et aussi des entreprises nouvelles dans les certifications. Et tout ça, j'ai pris en utilisant l'enquête pour après faire surtout des statistiques descriptives autour de mon sujet et autour de mon réflexion.
2: Par exemple, il y a combien à peu près d'entreprises B au Chili? T'as fait des entretiens avec combien?
3: Oui, actuellement, je vois qu'il y a presque. C'est plus que 200 entreprises au Chili certifiées. Aussi, le Chili, il est un pays avec 18 millions d'habitants. Et aussi, c'est pas un grand numéro, par exemple, des entreprises, mais aussi à la taille du Chili. Et aussi à la taille de l'Amérique latine, par exemple, le Brésil, c'est l'unique autre pays qui a plus d'entreprises que le Chili, mais aussi le Chili, c'est le pays avec les plus quantités d'entreprises B certifiées et per capita, par exemple. Il y a une autre chose que tu m'as dit.
2: Oui, combien tu en as. Avec combien d'entreprises tu as fait des entretiens?
3: Et pour ça. Et surtout pour en parlant avec mon directrice de mémoire, Vera, et il m'a donné l'idée de faire des catégorisations. Et j'ai fait la catégorisation des strates surtout. Et j'ai fait des divisions autour de le type d'entreprise et aussi de la taille, si je me rappelle bien. Et en utilisant ça, j'avais fait la stratification pour le type d'entreprise, le secteur de l'économie. Par exemple, les services, les manufactures, etc. Et aussi la quantité de certifications qu'ils ont suivies. D'où au moins ou d'où plus de certifications. Et tout ça, c'est pour avoir la plus quantité de options de l'entreprise pour interviewer. Mais bon, j'ai suivi une liste et j'ai fait une liste, je crois que c'est presque 100 entreprises. Et j'ai fait les catégories de strates A, B, C, D pour le type d'entreprise et aussi la quantité de recertification. Et en temps de faire ça, j'ai pu contacter pour faire les enquêtes à vers 17, je crois. Non, entre 20 et 17 entreprises.
4: Donc un échantillon de l'ensemble
3: j'ai fait l'échantillon, oui, exactement.
2: Alors, quand même, une question qui me paraît importante, c'est quoi les avantages pour une entreprise de devenir une entreprise B et éventuellement les inconvénients?
3: Ouf, les avantages. Je crois qu'il n'y a pas une réponse claire pour ça, mais je crois que c'est surtout l'idée de mon enquête, aussi de mon mémoire, savoir ce qu'il y a des avantages pour l'entreprise B, de faire des évaluations. Et aussi, c'est surtout, j'avais utilisé un petit peu pour ça. Et bon, quelques questions, savoir si ce qu'il y a des intérêts, surtout pour la gestion interne, s'il y a des intérêts, s'il y a des intentions d'utiliser surtout de suivre la certification B ou d'utiliser la certification B pour montrer qu'ils font des impacts sociaux et environnementaux. Et aussi savoir quel est l'apport surtout de faire partie de les systèmes AB, que c'est le nom l'organisation des entreprises B au Chili. Et en tant que ça, je crois que dans mes résultats, j'avais appris qu'il y a des relations surtout fortes avec la certification, mais aussi j'ai trouvé quelques un petit peu autour de la de les, qu'il y a un intérêt de faire des communautés, une espèce de communion, des communautés de entreprises. Et je crois que peut-être qu'il y a prochaine recherche sur le sujet, on peut trouver pourquoi il utilise la certification B et c'est ce que les évaluations qu'il suit après la certification B, et pour continuer la certification, surtout pour après, je ne sais pas, attirer des investisseurs ou attirer de nouveaux emplois pour agrandir pour que l'entreprise
4: Justement, par rapport à ça, est-ce que tu as remarqué une attitude uniforme vis-à-vis de la certification? Est-ce qu'il y a des entreprises justement B certifiées qui font plus de profit qu'avant la certification? Ou bien, dans le sens inverse, est-ce qu'il y en a qui regrettent la conversion et qui envisagent éventuellement de revenir à un ancien modèle économique?
3: Oui, et pendant les interviews, j'ai trouvé des entreprises qu'ils font l'erreur de la certification. Et je crois que, par exemple, actuellement, les entreprises chiliennes, ils ont suivi environ 6 cycles de certification. Et je crois que les 3e cycle, c'est une espèce de pivot, on peut dire. C'est le moment qu'ils vont réfléchir si ce qu'ils suivent avec la certification ou non. Et dans l'idée de profit économique, je crois pas que j'avais réussi avec mon enquête de savoir ce qu'il y a de profit économique, surtout parce que comme je me suis centré surtout dans les profits, si on peut dire, ou dans la performance sociale et environnementale, j'ai pas mené pendant le questionnaire des questions autour du profit, de l'amélioration du profit économique des entreprises B.
4: Justement, on reviendra un peu plus dans la dernière partie sur ces exemples concrets de performance sociale et environnementale. On peut peut-être poser une dernière question avant de faire une petite pause. Alors, est-ce que l'enquête expose le fait que la nature hybride des entreprises B entre logique marchande et logique sociale pourrait créer des tensions difficiles à résoudre? Concrètement, est-ce que la certification est bien accueillie par toutes les entreprises?
3: La certification est bien accueillie pour les entreprises surtout qu'ils sont dans les premiers cycles de certification. Bon, c'est la plus quantité de entreprises que j'avais interviewé. Mais, pardon, est-ce que tu peux répéter la question?
4: Oui, bien sûr. Donc, est-ce que la certification est bien accueillie par toutes les entreprises? Que l'enquête expose le fait qu'il y a une nature hybride donc des entreprises B entre logique marchande et logique sociale.
3: Oui, je vois qu'il y a des racines autour de ça, parce que je vois que presque toutes les entreprises que j'avais interviewées, ils sont dans un développement très précoce en tant qu'entreprise B. Et aussi, bon, j'ai vu surtout ça dans les sujets en question que j'avais mené pour savoir si ce qu'ils utilisent les résultats qu'ils ont des impacts sociaux ou des performances sociales et environnementales, par exemple, pour attirer des clients ou pour, je sais pas, faire des marketing, etc. Mais j'avais trouvé que presque la plus quantité d'entreprises, ils se sentent surtout dans les logiques internes en tant qu'entreprise. Et ça me donne l'idée que peut-être qu'ils sont encore dans une étape très précoce pour réussir pour avoir une performance financière et aussi la performance sociale.
4: Ok, merci beaucoup. On va continuer juste après. On passe tout de suite à une petite pause.

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1: Et oui, on a voulu mettre un peu de musique de ton pays, Dario. On n'a pas mis le chanteur le plus inconnu, je crois, Victor Jara, qui chantait Te Recuerdo Amanda. C'est
2: oui.
1: Une chanson, j'imagine, que tu connais.
2: Oui, je la connais, oui.
1: Nous parlons toujours avec Dario Barros Araya des entreprises B au Chili, ces entreprises sociales qui n'ont pas réellement un statut juridique mais une certification délivrée par un organisme états-unien. Peux-tu nous dire, Dario, nous donner des exemples concrets d'actions menées par une entreprise B qui vise à avoir un impact social et aussi un autre exemple d'impact environnemental?
2: Oui, il y a quelques exemples et aussi pour ça j'avais mis je ne sais pas si la pénultime ou la ultime question autour de ce sujet. Et oui, il y a par exemple, il y a un change surtout dans l'idée, par exemple, de commerce juste ou de achat local. Par exemple, il y a des entreprises qui ont changé de sa vie, surtout. Et actuellement, par exemple, ils achètent des sous-ministres avec autre entreprise B, par exemple, aussi, ou si un petit souci avec une machine de l'entreprise, ils vont pas nécessairement à la grand magasin, ils vont au
3: commerce local,
2: par exemple, etc. Et aussi, il y a des autres, il y a un effort aussi de quelques entreprises c'est un défi, par exemple. C'est un défi expliquer aux entreprises qui font des contratations, si c'est une entreprise de consultation. Et dans l'environnemental, ils vont expliquer qu'ils donnent aussi du travail, je ne sais pas, aux récolteurs de vases, et pourquoi, et aussi la réutilisation, par exemple, des bouteilles, tout ça. Et aussi, je crois qu'il y a une entreprise qui m'a dit que il travaille avec la cantine d'un entreprise. Ils ont expliqué qu'ils ont besoin de suivre qu'il faut changer quelque chose pour bien suivre les indications environnementales ou sociales qui a l'entreprise, surtout l'utilisation du recyclage, choses comme ça.
3: Et comment on peut distinguer une action à impact social d'un opportunisme possible grâce à la globalisation? Par exemple, il y a des marques européennes qui peuvent décider de déplacer leurs usines de fabrication de vêtements dans une autre région pour des questions de maximisation de profit. Et donc dans la région où les usines étaient, ce déplacement peut créer donc un vide social, alors que dans la nouvelle région où elles s'installent, il peut y avoir un effet de gentrification, de développement de l'économie locale. Est-ce que dans ce cas de figure, l'entreprise B est certifiée, elle honore ou pas son engagement social?
2: Pardon,
1: Est-ce qu'il y a des entreprises, par exemple, qui obtiennent le label entreprise B en ayant délocalisé? C'est-à-dire, par exemple, on va délocaliser au Chili, une entreprise européenne qui va délocaliser au Chili, ou une entreprise d'ailleurs, elle va quand même obtenir un statut d'entreprise B.
2: Oui, il y a des entreprises certifiées B qu'ils sont dans plus qu'un pays, par exemple. On peut dire il y a une entreprise qui fait des activités au Chili ou au Mexique, aussi, on a des entreprises, par exemple dans le tourisme, qui font des activités aussi entre continents. Mais je crois que dans les cas bon, je ne connais pas les cas des États-Unis ou aussi de l'Europe, mais dans les cas du Chili, je ne crois pas que c'est la. Qui c'est la règle des entreprises certifiées, parce que aussi bon, quand j'ai fait mon travail de mémoire, j'avais trouvé qu'il y a beaucoup des entreprises V qui sont très petites et qu'ils sont deux, trois ou quatre et emploi et sur tout ça. Mais dans le cas de grandes entreprises au Chili, je crois qui sont centrées surtout dans les territoires. À mon avis, si l'on décide de suivre une certification B, pour continuer en avoir ça, et il essaie surtout de respecter les principes qu'ils sont.
3: Donc il y a un suivi de cette certification aussi bien dans le pays d'origine que dans le pays où l'entreprise se délocalise.
2: Oui, à mon avis, peut-être que c'est
3: pour la population locale surtout.
2: Et je crois que c'est ça aussi l'idée de la certification de Bellab. Ils sont conscients qu'il y a des bonnes idées dans les champs de la entreprise traditionnelle ou de grande entreprise, mais aussi il y a de bonnes idées et il y a une façon de continuer en exploitant l'esprit en avoir des profits, mais aussi en utilisant des impacts sociaux et environnementaux positifs.
1: Alors moi j'aimerais, Dario, qu'on parle des conclusions de ta thèse, enfin de ta thèse, de ton master. Bon, déjà il y a quand même quelque chose d'assez étonnant, c'est que j'ai l'impression que dans cette certification d'entreprise B, en fait, bon, on passe le test, un test en ligne, et puis après que tout repose sur de l'auto-évaluation. Tu vas me dire si c'est vrai ou pas. Et donc, quelles sont tes conclusions? Est-ce que ça marche? Est-ce que les entreprises s'auto-évaluent bien? Est-ce que ça permet, du coup, de certifier qu'il y a vraiment un impact?
2: Au début, on pense que c'est surtout une haute évaluation sur les sites web, mais cette évaluation qu'ils suivent, et après c'est surveillé, pas pour le VILAB, je vois qu'il y a des autres organisations qui font des évaluations de l'évaluation qui a fait l'entreprise. Et aussi, est-ce que tu me peux répéter la fin de ta question?
1: Est-ce que ça marche en fait, l'évaluation? Donc là, tu dis qu'il n'y a pas que de l'auto-évaluation, il y a quand même d'autres organismes qui font des évaluations, oui. Mais est-ce que ça marche en fait, ces évaluations? Est-ce que les entreprises s'évaluent de façon sincère et est-ce que ça permet vraiment d'avoir un impact?
2: Oui, ils s'évaluent de manière sincère et c'est pour ça, bon, je crois qu'ils sont toujours en train d'améliorer l'évaluation, les VILAB, j'ai dit. Et aussi, une chose que j'avais appris à faire des entretiens, c'est que système AB et aussi VILAB, ils donnent beaucoup d'aide pour les, aux entreprises pour continuer la certification.
1: Ils donnent beaucoup de, pardon, je n'ai pas compris.
2: Des aides, et d'aide. il y a des, comment on se dit, des ateliers, il y a des conversations, et aussi ils donnent surtout des conseils pour faire les certifications.
3: Mais moi, je rebondis, mais est-ce qu'il y a des mesures de contrôle pour éviter tout détournement de cette certification, peut-être ce qu'on appelle du greenwashing ou du social washing?
2: Je ne sais pas, je ne me rappelle pas si y avait licence qu'il y a une intervention de part de la Villa, mais à mon avis, peut-être que c'est sûrement l'exclusion de la certification, peut-être.
3: Mais tu n'as pas étudié de cas
2: Non, mais oui, mais c'est un vrai problème, je crois. Et c'est pour ça que je crois que le Villa, il prend il font des contrôles autour de l'évaluation.
1: Et donc, oui, est-ce que tu vois d'autres limites hein, aux évaluations des choses où ça pourrait aller plus loin?
2: Des autres limites pour l'évaluation Oui, en tant que chercheur, on peut dire surtout faire des changes au système d'évaluation, c'est pas peut-être une bonne idée parce qu'on ne peut pas suivre l'évolution. De l'évaluation, c'est un petit peu en limite. C'est aussi bon, si on fait des changes de le système d'évaluation, et actuellement, ils vont avoir besoin de par exemple, pendant le temps que j'étais au Chili pour faire le terrain de recherche, et j'avais suivi des conversations pour expliquer aux entreprises certifiées quelles sont les nouvelles catégories, quelles sont les changes qu'ils font de l'évaluation, et à mon avis c'est surtout ça qui peut donner des limitations. Si on change toujours chaque 300, chaque 600 de le système, et ça donne pas de suivi.

0: L'environnement, c'est on mesure les deux en même temps, en fait.
1: Oui, c'est tout d'abord, si on voit ça, oui, il y a des problèmes avec ça, mais c'est pour mais je crois que la certification est très ouverte pour pas exiger des certifications environnementales pour entreprises qui n'en fait pas, par exemple, des impacts autour de ces sujets. Et aussi, c'est la même chose pour la sociale. Mais bon, l'idée, c'est surtout d'avoir des impacts sociaux, mais aussi si c'est possible, d'améliorer les impacts environnementaux.
0: Ok, merci. Donc, avant de passer à la chronique de Pascal, on va clôturer cet entretien. Merci encore, Dario. Un grand merci d'être venu pour nous parler de ton travail de recherche sur les entreprises B au Chili. Je crois savoir que tu envisages de repartir au Chili prochainement.
1: Je ne sais pas encore, mais peut-être que je suis en train de réfléchir autour d'un sujet de thèse pour un doctorat, soit ici en France, soit à l'Europe, soit en Amérique latine. Mais actuellement, je suis surtout en train de développer mon profession en tant qu'avocat. Et c'est surtout ça. Je ne sais pas si je vais continuer nécessairement dans les sujets de social enterprise ou d'entreprise sociale, ou aussi des entreprises B. Mais peut-être que autour de ça, actuellement, je suis en train de lire quelques papers autour de la question, surtout de la régulation.
0: D'accord, donc quand même un intérêt encore pour la recherche et
1: Oui.
0: peut-être deux activités qui vont continuer à travailler ensemble.
1: Oui.
0: Donc il nous reste 3 minutes pour écouter la chronique de Pascal sur les journées internationales de solidarité avec les peuples autochtones.
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3: Oui, merci Carmen. Oui, d'ailleurs, on pourrait dire avec les peuples autochtones des Amériques, mais ça a été un petit peu élargi aussi. Alors, ça va être une chronique un peu annonce, hein. C'est surtout pour faire une annonce. Alors, je suis quand même embêté parce que ces journées de solidarité se tiennent en partie en même temps que les journées portes ouvertes de Radio Campus Paris, puisqu'il s'agit du week-end des 10 et 11 octobre prochains. Et les journées portes ouvertes de Radio Campus Paris, c'est le samedi 10 octobre. Donc, je sais que je fais concurrence à Radio Campus Paris. Alors, quand je dis je, c'est pas seulement par mon annonce, parce que ces journées sont organisées par le CSIA Nitassinan, c'est le Comité de solidarité internationale avec les autochtones des Amériques, dont je fais partie. Hein. Je ne le cache pas, moi je suis entré aux Voix du Crépuscule par le militantisme après être entré donc dans cette association. Donc les 10 et 11 octobre, ça se passe à la Parole errante à Montreuil, c'est 9 rue François de Berg à Montreuil, c'est près du métro Croix de Chavaux sur la ligne 9. Le samedi, c'est à partir de 14h et jusqu'à 22h, il y a des tables rondes, il y a des projections, il y a des concerts, il y aura notamment une table ronde sur la résistance à ICE. La police de l'immigration de Trump, parce que les autochtones aux Amériques sont touchés par ICE qui fait des arrestations aux faciès, et aussi parce que les autochtones du coup sont solidaires des migrants. Et on aura notamment Two Fa One, un rappeur Dakota et Boricua, ses origines de Porto Rico, et Rachel Dion Thunder qui est de Indigenous Protector Movement, le mouvement des protecteurs autochtones. Le dimanche, c'est à partir de 11h, et là encore, table ronde, nourriture, expo photo, et à la fin, il y aura une table ronde contre l'extractivisme, sur la lutte contre l'extractivisme et contre le colonialisme énergétique. Il y aura notamment Sandra Ceballos, une avocate argentine du peuple Koja. Le peuple Koja, c'est un peuple qui vit notamment dans le Jujuy, c'est-à-dire dans le nord-ouest de l'Argentine, là où il y a

0: beaucoup de mines de lithium et qui donc est très touchée par l'extraction du lithium. Voilà, vous pouvez trouver les infos sur le site du CSIA Nitassinan. Et puis je vais m'arrêter là parce que je crois qu'il est l'heure.
1: Merci Pascal. Donc les gens auront le choix entre samedi 10 octobre, la rentrée de Radio Campus Paris, et la journée internationale de solidarité avec les peuples autochtones des Amériques à Montreuil. Et pour ceux qui n'ont pas pu venir le samedi à Montreuil, ils pourront toujours venir le dimanche à partir de 11h. Il est bientôt 20h59, les voix du crépuscule vont rendre l'antenne, mais nous prenons quelques secondes pour saluer nos nouvelles voix en cette rentrée que nous espérons bientôt entendre. Donc Louane, Eya, Abigail, Shana et Simon, et prochainement parmi nous Maya et Margot. Vous êtes sur Radio Campus Paris, nous vous donnons rendez-vous le jeudi 22 octobre, nous partirons virtuellement dans les Hauts Plateaux pour une émission d'anthropologie chez les peuples amaziques.
2: Merci Pascal, merci Carmen.

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0: Ah si, si, c'est bon, c'est bon. Bonsoir à toutes et bonsoir à tous. Nous sommes le jeudi 24 septembre, il est 21h03. Deux, on s'en fout. Vous écoutez MapMond, l'émission géographique et musicale sur Radio Campus Paris 93.9. C'est le début de la saison.
1: Oui.
0: Et comme on l'entend et on l'a entendu à ce chaleureux accueil, nous ne sommes pas dans notre studio habituel, mais nous sommes en hors les murs, dans un petit bar du 20e arrondissement. On aura le temps d'y revenir. Et voilà, on est là un peu pour une occasion particulière, à savoir les 10 ans de MapMond, qui sont officiellement samedi soir, mais on s'est dit qu'on allait quand même le faire le jeudi pour respecter notre horaire habituel. Et aujourd'hui, du coup, on est tous là. Donc on a Thomas là-bas qui essaye de bidouiller.
2: Bonjour, salut, c'est super.
0: On a Camille au bout de la table. Stressé.
3: Bonsoir.
0: On a Sylvain.
4: Salut.
0: On a Maxime.
5: Bonsoir.
0: Hugo.
6: Il marche pas ton
0: micro. Il marche pas son micro.
2: Ah oui, pardon. Parce que le micro d'Hugo, il est spécial. Il est en Phantom Power. Et
7: bonsoir Paris.
2: Voilà. Ouais. Et donc c'est un peu un micro d'ASMR.
0: C'est
2: sûr
0: que c'est vraiment pas ça du tout. Et Antoine, bien sûr.
8: Coucou.
0: Et du coup, bon, on va avoir le temps de revenir sur diverses informations. Et du coup, on va se lancer dans le premier thème de cette émission 10 ans, à savoir quel est le thème.
6: Alors, le premier thème de l'émission 10 ans, ce sera un thème Ménilmontant, puisqu'on est à Ménilmontant, donc on se disait qu'on allait faire honneur à l'endroit dans lequel on était.

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3: C'est un sport. Du coup, c'est moi qui ai le premier morceau. Donc, c'était un morceau des X-Men ou les X. Donc, il y a un groupe de rap des années 90 composé de Hill et Cassidy. Donc, ils se sont formés dans ce quartier-là. Je ne sais pas où exactement, mais et là, on vient d'écouter un morceau qui s'appelle Dieu a béni mon clan, Ménilmontant 20e. Donc, on ne peut pas faire plus dans le thème que ce morceau-là. Et c'est un groupe un peu culte des années 90 qui a commencé à rapper avec le collectif Time Bomb, donc le collectif autour de Booba, Oxmo, etc. Et qui a eu énormément de galères pour produire leur premier album qui s'appelle Jeune Coupable et Libre. Donc il y a un très très bon album qui sort en 99 ou en 2000, j'ai plus la date en tête. Mais voilà, je ne sais pas ce que je peux vous dire d'autre sur le morceau. Ça. Écoutez les X-Men, c'est très bien. Ils ont d'ailleurs, j'avais hésité à passer ce morceau-là, mais en vrai, il est quand même un peu moins bien. Mais ils ont refait un feat, ce qui n'était pas arrivé depuis des années cette année, parce que Seth Gecko.
4: Ils sont encore actifs.
3: Oui, ils sont encore actifs, parce que Seth Gecko fait une sorte de tournée de tous les rappeurs de Paris. Et du coup, il a fait un featuring avec les X-Men et avec un jeune rappeur aussi que je voulais passer, mais que je ne l'ai pas fait, qui s'appelle Jungle Jack, qui vient aussi du 20e et qui parle tout le temps du 20e dans ses morceaux. Voilà. Voilà.
5: Je ne sais plus quel micro. Ah, ouais. Moi, je suis le orange. Merci, Léo.
3: Avec plaisir.
5: Donc, merci d'être avec nous chez Hubert en live. C'est les 10 ans de MapMonde, et je crois que Léo a quelque chose à vous dire.
3: Non, pas particulièrement. En gros, Thomas a eu une idée assez...
5: Ah. Assez farfelue.
3: Assez farfelue, mais t'as coupé mon micro.
5: Non, il marche, t'inquiète.
3: Il marche ? Ah, c'est le...
5: C'est le casque, ouais, c'est qui déconne.
3: J'ai le casque.
5: T'inquiète.
3: Du coup, la très bonne idée, vu que je suis le membre qui est le plus participé à le plus d'émissions de MapMonde. Donc je crois qu'on a 380 épisodes,
5: ouais,
3: à peu près. Modestement, je suis la personne qui a le plus participé. Et très modestement aussi, je suis la personne qui a les meilleurs goûts musicaux de l'Assemblée.
4: Allô, mais ça coupe là, j'ai pas entendu. Ouais.
3: Tu peux couper. Mais le problème principal, c'est qu'il a choisi aussi la personne pour faire une sorte d'édito présentation, qui a le moins de confiance en lui et qui ne sait pas parler plus de 3 minutes, enfin, enchaîner plus de 3 mots sans bégayer, comme on va le voir
5: derrière
3: à l'instant.
5: Toi.
3: Quoi ?
5: Ne regarde pas derrière toi.
3: Ouais, il y a du monde. Bonjour. Donc, je me suis dit que j'allais vous parler de quelque chose que je connais bien. Donc, j'espère que... Donc, on va parler aujourd'hui de post-situationnisme et...
5: Oh, ta gueule.
3: Donc de post-situationnisme et de la question de la dialectique de la négation et de la critique de la présence entre 1978 et la revue Le Fossoyeur du Vieux Monde jusqu'à Tycoon en 1999.
6: C'est génial.
3: Donc en gros, le début, tout commence avec Guy Debord et la société du spectacle.
5: Oh, encore Guy Debord ?
3: Ouais. Non ?
5: Non.
3: Je fais pas
5: non,
3: ça.
5: Non, non,
3: non,
5: non,
3: non.
6: Où est le discours digne de discours de mariage ? On
3: ouais.
6: veut un discours.
3: Mais oui, je vais pas avoir particulièrement de discours.
5: Pardon.
3: Qu'est-ce que je pourrais dire ? Ça fait 10 ans. Il y a quelques personnes qui sont pas là qu'on aurait bien aimé avoir aussi ce soir. Donc des gens qui sont passés avec nous. On passe notamment à Maxime K, Maxime le jeune, comme on l'appelait à l'époque, qui nous écoute de Lille, j'imagine. J'espère.
4: J'espère.
3: Une pensée aussi à tous les chroniqueurs, chroniqueuses qui sont passés à l'antenne, mais qui soit sont plus amis avec nous parce qu'on est des personnes assez insupportables, soit n'habitent plus à Paris, ce qui est un choix assez bizarre, mais on ne juge pas. Donc voilà, je pense à Estelle, elle n'est pas là, non ? Non, je ne crois pas qu'elle soit là. Je pense à Lily, je pense
4: à
3: Lucille.
4: À Antonin, évidemment.
3: À Antonin, oui, Antonin, qui nous écoute peut-être.
5: Antonin d'Ariège.
3: De fois, ouais. Antonin d'Ariège.
4: Qui voilà. a été très, très présent pendant un moment, mais qui habite maintenant au fin fond de la forêt, donc c'est plus dur.
5: C'est plus difficile
3: à le faire arriver.
4: En fait, au début, on voulait faire vaguement une espèce d'émission All-Star où on faisait venir tous les gens qui avaient participé à l'émission. Et en fait, on a eu des vents et des noms. Donc, ouais.
3: Personne ne nous a.
4: D'ailleurs, merci à Pierre et Martin aussi qui habitent à Lille mais qui ne sont pas venus. Donc, voilà. Au final, voilà, on est passé sur autre chose. Mais tous ces gens ont participé à faire de MapMonde une émission extrêmement suivie. Et d'ailleurs, c'est la première fois.
0: Il y a Pierre quand même qui a participé aussi, qui est là. Pierre qui est ici.
3: Oui, il y a Pierre. Pierre qui a passé un ou deux morceaux. Antonin n'a jamais passé de morceaux.
4: Non.
3: Il y a des gens qui ont passé des morceaux ici et qu'on a oublié. Ouais, non, personne. Hein.
5: Non, mais il y a Marin qui arrive.
3: Oui, il y a Fichon là-bas. Oui, on avait fait des émissions il y a longtemps. Notre directeur de programmation, bonjour. Et voilà. Non, mais bon, on va pas épiloguer là-dessus. De toute façon, maintenant, on a une belle équipe et j'imagine que Antoine nous parlera encore de micro-genre incompréhensible ce soir. Hugo nous passera sûrement un morceau d'ambiance de 35 minutes. Maxime va nous parler. Qu'est-ce qu'il fait, Maxime ?
4: Maxime, il est là.
3: Maxime, il est là.
7: Objectivement, c'est lui qui a les meilleurs groupes musicaux.
3: Oui, peut-être lui. Sylvain va nous parler d'Italo Disco. J'imagine que Camille va nous parler de la révolution iranienne et Thomas de la Ligue hanséatique.
5: Oui.
3: Mais voilà, en gros.
7: D'ailleurs, Thomas.
3: On est content que vous soyez là. Il y a quand même beaucoup de monde. On espère que vous n'allez pas perdre votre temps à être venu. Je pense que si, mais c'est pas grave.
5: Non, mais ça va aller.
3: Et tac. Qui passe
5: C'est moi.
3: C'est toi ?
7: C'est Thomas.
5: C'est moi. Alors, ma deuxième passion dans la vie après la Ligue hanséatique, c'est la vie à la roue. Et donc, on est à Ménilmontant et je vais vous présenter une figure de la scène folk en France qui habite ici, qui habite là, dans les rues de Ménilmontant. Elle est née en 1949. Elle s'appelle Emmanuelle Paronin. C'est la fondatrice du groupe Mélusine, mais en fait elle jouait dans Mélusine avant que ça s'appelle Mélusine et qui sort des disques sous Mélusine. Mais voilà, donc c'est une meuf qui joue de la vieille roue, de plein d'instruments anciens. Elle a collaboré avec Dan Arbraz et Étienne Jomé notamment, et elle a sorti un seul album solo en 77, ça s'appelle La Maison Rose. C'est un très bel album de folk français. Malheureusement, elle devient sourde juste après à cause d'un accident en 1990. Mais elle a continué à travailler dans la musique en suivant les vibrations et ce genre de choses. La deuxième partie de sa carrière est beaucoup plus prolifique et incroyable. Vraiment, c'est une recherche, une recherche du son extrêmement intéressante. Mais là, j'ai proposé un extrait d'un ancien album. C'est un extrait de l'anthologie de la chanson française, le volume 1, qui s'appelle « Des trous verts à la Pléiade », qui est sorti en 1994. En 94 pour les nordistes, et c'est un extrait qui s'appelle La Belle Biche et qu'on va écouter maintenant si vous le voulez bien.

La bonne famille.

0: de Berrurier Noir.
1: Voilà, c'était Berrurier Noir. Un groupe plutôt emblématique du quartier de Ménilmontant. Là, on a passé la version studio qui est sortie sur la réédition de Macadam Massacre, sortie en 84. Mais l'histoire de ce morceau, elle est assez connectée à Ménilmontant, en tout cas à la scène punk qu'il y avait autour de la rue des Cascades et des squats d'artistes et de musiciens qui sévissaient à l'époque. Et en fait, l'histoire de ce morceau, elle est assez chouette. C'est en 1983. Le 19 février, il y a le premier concert de Berrurier Noir tel qu'on le connaît aujourd'hui. C'était en fait le dernier concert du groupe qui s'appelait Les Berruriers à l'époque, composé d'un trio et dont deux des membres ont dû aller, un au service militaire, un en prison parce qu'il a refusé d'aller au service militaire. Et donc du coup, il y avait un autre groupe de punk qui s'appelait Guernica et en fait, il y a eu le guitariste qui s'appelait François Berru qui est allé avec les Berrus et donc ils ont fondé Berrurier Noir à ce moment-là. Et Lobotomie, c'était en fait le dernier morceau de la première partie de Berrurier Noir à ce concert-là, de Guernica, qui donc ils ont un peu mélangé les membres des groupes et ils ont fait ce Lobotomie qui est devenu ensuite emblématique de Berrurier Noir. Donc voilà. Donc un groupe, voilà, l'usine de Palikao, je ne l'ai pas cité bien sûr, c'était l'endroit où s'est tenu le concert, qui est une usine qui n'était pas loin d'ici, plutôt vers Belleville administrativement, mais connectée au quartier de Ménilmontant avec les squats donc, de la rue des Cascades, etc.
0: Il y a aussi la miroiterie qui a été gentrifiée par la Bellevilloise là-bas au 88 Ménilmontant et qui était un squat assez connu de Ménilmontant. Quoi, qu'est-ce que j'ai dit encore?
2: Tu craches sur... Oula.
0: Pardon, c'est le micro d'Hugo, il est bizarre.
2: Tu craches sur les voisins.
0: Je crache sur les voisins.
3: Ils sont juste à côté, mec.
0: C'est gratuit.
2: Ils vont nous entendre.
0: Maintenant, si vous voulez, Maxime veut dire quelque chose?
4: Ouais, non, c'était au cas où les gens ne connaîtraient pas et donc savoir ce qu'on fait donc toutes les semaines on choisit un thème, parle de la musique, voilà. L'émission c'est une émission géographique et musicale et donc on choisit une destination, donc soit une ville, soit un pays, soit une région, etc. Et on essaie de trouver des artistes soit emblématiques, soit qui nous plaisent tout simplement, dont on a envie de parler. Et voilà, donc on fait ça pendant une heure. Ça, c'est le thème de l'émission pour ceux qui nous découvrent. Ouais.
2: C'est tous les jeudis à 21h.
0: Sur le 93.9.
2: 93.9. Disponible en podcast sur toutes vos applications de streaming. C'est à Camille de parler.
0: C'est à Camille après? Oui. Ok, attends, pardon, je te branche ton micro.
5: Alors, Sylvain nous a parlé d'hôpitaux, moi aussi je vais vous parler d'hôpitaux psychiatriques. Super. Alors, j'ai décidé de rendre hommage à Bachung, qui est pas très loin d'ici, puisqu'il est actuellement enterré au Père Lachaise, qui n'est pas du tout très loin d'ici. Et puis, surtout, il avait aussi habité à Belleville au moment de la composition d'un de ses albums phares, qui s'appelle Fantaisie militaire. C'est un album que j'aime énormément, qu'il a écrit dans un contexte de crise un peu mondiale, personnelle. Et il a cette phrase qui est que pour lui, faire un disque, c'est un acte de violence. Et il l'a eu parce qu'il avait vu un reportage sur le génocide au Rwanda. Il y avait un militaire qui avait déchiré son béret. Il était tellement traumatisé qu'il a sorti cette phrase. Et puis surtout, c'est un album qui a été à moitié composé lorsque Alain Bachung était en hôpital psychiatrique. Il était interné pour dépression à la fin, parce que après un divorce très douloureux. Et cette chanson, la chanson que j'ai choisie, au pavillon des Lauriers, parle un peu de tout ça avec pas mal de jeux de mots et beaucoup d'arabesques comme j'aime bien.
0: Attends. Voilà, ça part.

0: sont trop lourds.
1: Allez, montez dans la voiture.
0: Ouais, Bill,
1: monte,
0: elle s'en va.
1: Monte, Bill, elle monte. Hey, Atmen. Allez, monte. Allez, on y va.

0: suis allé là-bas pour me marier ou quoi?
1: Alors, bien sûr, je pense que tout le monde à peu près a reconnu le morceau Tonton du Bled du 113. Le 113 qui est un collectif de rap formé par trois rappeurs, AP, Mokobé et Rimka,
2: oui.
1: Formé à Vitry-sur-Seine.
3: Oui, merci qui... Antoine. C'est bien d'expliquer aux gens comment on travaille.
1: Surtout que comme je suis un peu spécialiste
2: Erreurs.
1: Des trucs tirés par les cheveux. Donc oui, évidemment que le 113 vient de Vitry-sur-Seine, c'est évident. Donc Antonin a levé les bras au ciel en disant mais qu'est-ce que c'est que ces conneries, pourquoi est-ce qu'on passe Tonton du Bled? Ben, il se trouve que la prod de ce morceau, elle a été faite par DJ Mehdi. Donc cette prod là, elle est absolument iconique. Elle est même pionnière en fait, notamment dans l'usage de samples de musique algérienne. Et en fait, DJ Mehdi, il est enterré où? Bah au Père Lachaise. Donc
3: non, est-ce que forcément
1: sur le
3: ça
1: thème
3: fait un
1: ça marche. Alors si vous avez des réclamations à la limite, vous venez me voir à la fin, on en discute. Mais moi je fais tout le temps ça. Donc quand en fait Thomas a dit ouais on fait Ménilmontant montant et il fallait chercher un truc et j'ai cherché, j'étais là genre mais est-ce que je vais passer
2: Maurice Chevalier. Hein.
1: Oui voilà Maurice Chevalier ou j'ai dit non bah je vais passer.
3: Charles Trenet.
1: Surtout que c'est un morceau qui a un crowd pleaser comme on dit donc ça marchait bien.
2: J'ai vu des gens un peu
1: dansaient un peu
2: vaguement.
1: Voilà.
3: Oui.
1: Voilà. Donc DJ Mehdi est enterré au Père Lachaise pour ceux qui ne le savaient pas.
4: Et on a eu le droit à un cœur de Laylé là quand même.
2: Oui.
3: C'est l'heure du quiz d'Antoine.
2: C'est le premier quiz de la soirée.
3: C'est un quiz.
1: Non, mais c'est... Alors
3: taisez-vous, rapprochez-vous. Sautez l'oreille, ça va être super bizarre.
2: Tout le monde a le droit de participer au quiz.
1: Ouais, tout le monde participe au quiz. Donc en fait, le premier qui lève la main ou qui gueule assez fort, parce que je vais essayer quand même d'écouter les gens qui gueulent. C'est dégueulasse que ce soit moi qui fasse le premier quiz, parce que en fait, je suis très middle sur si ça a marché ou pas.
3: Et si ça marche pas, c'est pas grave, on
1: alors,
3: passe à autre chose.
1: Donc on devait faire un blind test, un quiz statistique, c'est ça, et un quiz géographie. Et donc moi, j'ai dit ok, je fais le quiz géographie. Donc je me suis pris un peu la tête, je me suis dit putain qu'est-ce que je peux faire et tout. Donc en fait finalement je me suis dit en émission de radio donc je vais faire un quiz géographique auditif. Donc il va y avoir 8 il va y avoir 8 extraits.
5: Enfin c'est un blind test.
1: C'est un blind test géographique. Donc ce que je veux comme réponse c'est soit une ville, soit un pays ou une zone géographique disons. C'est vous qui voyez. Donc normalement, j'ai pris des choses qui doivent évoquer spécifiquement certains endroits.
2: Mais c'est
1: donc,
2: le...
1: Oui.
2: Oui. Non, vas-y.
1: Qu'est-ce qu'il y a?
2: Non, rien.
1: Il fallait le dire avant si t'avais des. Si donc.
2: Tu voulais pas nous dire ton thème.
1: Non. Bah, donc il va y avoir 8 extraits de sons ou musique qui sont spécifiques de certains endroits et donc il va falloir me donner soit la ville, soit le pays. J'accepterai certaines réponses ou pas. Donc ce que je vais faire, c'est que juste le premier qui lève la main, je dis oui, toi. Et après, vous me donnez votre réponse, et si vous n'avez pas bon, on remet la suite de l'extrait.
3: Et tous ceux qui ont une bonne réponse dans le public, vous gagnez un stickers.
1: Vous gagnez un stickers.
5: Holographique.
2: Voilà. Holographique. Il est holographique, il est très beau.
1: Donc c'est un point par bonne réponse, sachant qu'il n'y a pas que. Il y a de la musique, mais il n'y a pas que de la musique.
4: Et comme on pense aussi aux deux personnes qui doivent être coincées dans les bouchons et nous écouter, on redira à l'antenne les réponses que vous nous donnerez sur le public.
1: Oui, bien sûr.
3: Trop mignon.
1: Je répéterai.
3: Merci Camille de penser qu'on a une émission de radio.
2: Oui.
1: Donc ce soit moi qui fasse le premier quiz. Putain, mais...
2: Vous écoutez maintenant de l'émission géographique et musicale d'ailleurs.
3: De Radio Campus Paris.
1: Oui, de Radio Campus Paris. Oui.
3: Allez, on part. Ça commence.
1: Premier morceau, vas-y, lance.
3: C'est la BNF.
1: Ok, Léo a levé la main.
2: C'est le métro.
1: Oui,
2: c'est
1: mais
2: le métro parisien.
1: Voilà, donc c'est Paris. Allez, ça fait un point pour Léo.
3: Un point pour Léo, ouais.
2: J'ai gagné un sticker.
3: Ah, c'est pas un blind test.
2: Tous les stickers que je gagne, je les vends à la fin de l'émission.
1: C'est un quiz géographique, toi.
3: Oui, c'est vrai. Deuxième extrait.
1: Je veux des mains levées, parce que si vous ne levez pas la main, si vous faites comme ça, ça va pas. On lève la main ou pas? Allez.
3: C'est extrêmement difficile de ne pas être problématique.
1: Mais c'est précisément la raison pour laquelle je choisis. Là-bas, oui.
2: C'est l'Inde?
1: Non.
2: C'est pas l'Inde. Barcelone.
1: Non plus.
2: C'est pas Barcelone.
3: C'est Aubervilliers.
4: En Asie du Sud-Est.
1: Non, c'est pas suffisant là.
4: En Asie, au Japon.
1: Oui.
4: Ouais.
1: Il faut une ville au Japon.
4: Tokyo, Tokyo,
1: voilà, c'est Tokyo.
0: Bravo.
1: C'est l'ambiance du marché de Tokyo dimanche, le dimanche.
5: Quoi ?
3: Troisième morceau.
1: Troisième morceau, de toute façon, ça va aller vite. Maxime, c'est l'Inde.
0: Très bien,
1: bravo. Ah, faut être rapide, les gars. Oui, mais bon, j'ai pas 360.
0: C'est quoi
3: l'Inde. L'Inde, ok, super.
1: Je voulais pas.
6: This is a Queensbound F local train via the 6th Avenue line. 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
1: C'est New York.
6: Bravo. Stand clear of the closing doors, please.
1: Alors là, pour l'instant.
3: Venez récupérer votre sticker.
1: Oui, il y a un sticker. Ah, pour l'instant, il y a 1-1-1-1, je crois.
3: Oui.
1: Personne n'a 2 points pour l'instant. Là-bas. Ouais, je veux une ville au Brésil. J'accepte n'importe laquelle. C'est bon, ça marche.
3: Un stickers pour la dame. Let's go. On peut lui donner un stickers là-bas. Stickers, hein, venez chercher les stickers. Ouais. Les stickers. Designé par Camille Scali.
1: Ça a déjà commencé là. Là. Non. Les Alpes.
5: Oui, c'est ça. C'est
1: comment t'as dit quoi? Ouais, c'est Bali, ouais.
3: Un gamelan, c'est un gamelan.
1: Un gamelan.
3: Allez, un sticker, venez chercher. Attention les gamelans, c'est beau, c'est beau.
7: Voilà, allez, où le temps?
1: C'est très Antoine, ça, comme morceau. Non. Ça aurait pu, hein, mais non.
7: Voilà.
1: Non.
3: Ah, c'est Bamako.
1: Ouais.
2: Ah,
1: bravo.
2: Bamako.
3: J'ai gagné un sticker.
2: La Cora, la Cora.
1: Ouais, il a levé la main avant toi, Antonin. Alors, le dernier... Ok, bon. Le dernier, j'ai un peu craqué. J'ai vu là-bas, je crois, avant. Comment? Non. Pas du tout. Liverpool, Liverpool, il a dit avant. Désolé, Liverpool. Liverpool. C'est un chant de supporters à Liverpool et je savais que mes gars sûrs du foot allaient trouver assez rapidement.
3: Walk alone.
1: Bravo.
3: C'est fini. Super. Et eh ben c'était génial. Bravo. Oh. Et c'est à Maxime de présenter son morceau sur le thème, je rappelle, le thème de Ménilmontant.
8: Et oui, tout à fait. Est-ce qu'on entend ?
5: Non.
8: Ah non, il y a encore du foot à la radio. donc du coup, moi, je vais parler d'un artiste assez, on va dire, légendaire de la musique française. Donc, je vais passer un morceau de Michel Legrand. Michel Legrand est né à Ménilmontant, il a grandi à Ménilmontant. Donc pour ceux qui ne connaîtraient pas, donc, c'est un compositeur de films, arrangeur, il a aussi fait de la chanson française, il a aussi fait du jazz. Et on va dire que c'est aussi un Nepo Baby iconique parce qu'il était aussi fils de chef d'orchestre assez connu, Raymond Legrand, de son vrai nom. Et donc là, j'ai décidé de passer un morceau. Alors, il a un morceau très connu qui s'appelle Les Moulins de mon cœur. Mais ce qu'il faut savoir, c'est un morceau qu'il a sorti en 1969. Mais ce morceau, en fait, est une reprise d'une première version. Qui a été faite pour un film. Donc le film, je ne connaissais pas, s'appelle Thomas Crown Affair en 1968. Il a même eu un Oscar en fait pour cette chanson, voilà, qui est interprétée par un certain Noël Harrison. Et donc pour ceux qui connaissent Les Moulins de mon cœur, là vous rencontrez tout de suite la mélodie. C'est un morceau un peu plus rapide avec beaucoup plus d'instruments. C'est beaucoup plus orchestré. Enfin, ça va beaucoup mieux. En fait, ça se marie beaucoup mieux avec l'ambiance de musique de film. Et voilà, donc voilà, j'ai choisi Michel Legrand, je pense, par rapport au thème géographique, je pense que ça va assez bien. Voilà, merci.

0: On m'entend bien?
1: Allez.
0: On vient d'écouter Manu Reva de d'Alain Chamfort. Je suis très content d'être ici parce que ce matin on m'a rappelé que j'avais une réunion copropriété ce soir et j'ai dû choisir. Finalement je me suis dit bon, je vais quand même honorer ma présence parce que ça aurait foutu les autres un peu dans la hesse, comme on dit.
2: Merci.
0: Donc Manu Reva, chanson emblématique, je pense que beaucoup de gens connaissent. Donc chanté par Alain Chamfort, la musique est d'Alain Chamfort et les paroles sont de Serge Gainsbourg.
2: Absolument.
0: Donc normalement là il y aurait dû y avoir un
2: le gros dégueulasse.
0: Voilà, enfin voilà, enfin on est un peu enfin bon. Ouais, le public est pas très woke finalement. Je m'attendais à un peu plus, mais enfin c'est vraiment un banger. Enfin musicalement c'est quand même vraiment très cool. Et pour ceux qui celles et ceux qui ne savent pas, Manu Reva en fait c'est un bateau, le nom d'un bateau du navigateur Alain Colas qui a disparu lors de la première route du Rhum en 1978. D'ailleurs, on n'a jamais retrouvé le bateau ni le navigateur. Et donc, cette chanson sortie un an après, en 79, c'était faire un hommage à cette personne.
2: C'est beau.
0: Voilà.
2: Et le rapport avec Ménilmontant, c'est ?
3: Le Père Lachaise.
2: Non, il n'est pas mort. Hein.
0: Alors moi, je ne sais pas, tu as suggéré des personnalités de Ménilmontant et je t'ai suivi. Je t'avoue, alors, c'est alors, absolument alors, pas le bien.
2: Alain voilà. Chamfort habite le quartier et petit fun fact pour Hubert, il était aussi membre du conseil d'administration de la SACEM. Voilà.
0: Okay.
3: Il y a une sombre histoire entre la SACEM et le bar.
2: C'est terrible, c'est terrible.
3: On vous racontera en off.
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2: 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Voilà.
0: Bravo.
2: Let's go.
3: Ouais.
2: Bravo les gars. Et maintenant, on va passer au blind test.
0: Oh putain.
3: Oh là là.
2: Eh oui.
3: Ah,
2: attends,
3: c'est le blind test.
2: Alors, est-ce que Maxime peut expliquer les règles?
4: Alors oui, on va expliquer les règles très rapidement. Donc on va passer, c'est que des morceaux qui sont passés dans MapMonde. Donc si vous avez écouté toutes les émissions, bah, vous avez un coup d'avance sur les autres. Sinon, bah, tant pis. Comme tout à l'heure, on va avoir chaque chroniqueur va participer et aussi le public. Vous participez, vous comptez pour un. Et qu'est-ce que je peux vous dire? J'ai essayé de répartir un peu les morceaux sur les différentes zones géographiques du globe, en Europe, en Afrique, en Amérique, etc. etc. Et j'ai aussi essayé pour mes chroniqueurs adorés de ne pas privilégier un chroniqueur plus qu'un autre, parce que forcément, il y a peut-être des morceaux que vous allez reconnaître plus facilement que d'autres. Et voilà, donc je pense qu'on peut y aller, hein, c'est parti.

0: folk.
1: Ouais. Le morceau.
0: Je sais plus le morceau.
2: Get it right. Nya, nya, nya.
1: Ah, nan, nan, nan, nan, nan, nan. J'ai entendu quelqu'un là. Qui a dit Disco 2000?
0: Disco 2000. Ouais,
1: ouais. Ah, ouais. Je vais mettre un point pour le public et un point pour.
0: Gracias.
3: J'ai un sticker pour.
0: Un demi-sticker chacun.
1: Alors, on peut enchaîner.
4: On va passer le deuxième morceau.

0: C'est le seul blind test qui va gagner de sa vie. Hein. Laissez-lui ce plaisir.
1: Je déteste les blind tests en plus.
2: On peut enchaîner.
3: Ah putain.
4: Ah non, c'est ça.
5: Je pourrais jouer les cités, mais non, non, non.
2: Ouais, bien joué. 2 points pour le public.
4: Un speaker pour ça.
0: C'était Val des Sofiane.
2: C'était Val des Fianso et le morceau Yankee.
1: Je suis parti sur
2: un... On enchaîne.
1: Ouais, ça c'est
0: Young Thug. Check.
2: Il me semble.
0: C'est Young Thug. Check.
2: Ouais,
0: c'est ça. Un volume. Ça
2: m'est mort, très chaud.
1: Hop, je l'ai. Il est
2: très chaud aussi.
1: C'est Sebastiano. Sebastiano.
2: Accord en genre.
1: Sebastiana. Oui, Sebastiana.
2: Bien joué, Gal Costa, bien sûr. Celui-là va être sûrement un peu plus dur. On va voir. On enchaîne.

0: Alors là, je suis méga sûr de la radio, je suis très surpris que...
1: Je me rends que Léo l'ait pas eu en fait.
0: Ah bah oui.
2: C'est quel morceau?
0: C'est le System Tribulations. Public, 2 points. Bravo. Le public est en train de vous éclater. Hein. Ils sont en train de vous le dire.
3: Mais on remarque Antoine. Hein.
4: Yael,
2: je t'aime encore.
0: Oh Léo, 2 points.
2: Je peux pas avoir un petit point, on l'a dit en même temps.
0: Non, non, il a levé.
4: Je l'ai dit avant toi, ça.
3: La violence est règle.
5: Ah, Danny Brown.
0: Le morceau.
3: Il a levé la main, il a levé la main.
0: Ok, public, 1 point pour le titre et Antoine, 1 point.
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0: chose, hein. Un truc de métal. C'est Cultura.
1: Ah, c'est King Gizzard and the Lizard Wizard.
2: Ok, c'est bon, c'était King Gizzard and the Lizard Wizard. Un point pour...
3: Un point public, un point public.
2: Ah, le morceau est très connu, hein.

0: c'est du post-punk américain. Non, non, mais... Américain.
1: Pas d'auteur.
0: Non. Ok. Bon, on a. C'était proto-martyr.
2: Ah.
0: En fait, c'est pas américain. Je sais plus si c'est américain ou pas. On enchaîne. Un peu plus dur aussi, je pense.

0: Bravo. Ça, c'est pas mal. Pas mal, pas mal. Morceau suivant. Un peu plus dur, mais...
1: C'est Thomas, ça.
0: Non, c'est pas Thomas en plus.

0: pas Swans.
1: Hein?
0: C'est pas Swans.
1: Un indice, c'est une femme tunisienne.
2: Alphys.
1: Ok, bon, on arrête, c'était Tina Abdel-Wahed.
0: Ah oui.
1: Non, c'est Léo. On enchaîne.
2: Hop, je l'ai.
3: C'est
1: Antoine.
2: Ah, y a c'est Water No Enemy.
3: Bah, c'est Antoine qui est le premier.
1: C'est exactement 2 points pour Antoine. Félicitations.
3: Wow, Antoine.
1: Antoine, un récit de vol. Et Thomas, c'est ton premier point. T'as le morceau ou pas? Oui!
4: Wow. La nuit promet d'être belle, car voici qu'au fond du ciel apparaît
1: un peu plus dur.

0: Merde, c'est quelqu'un qu'on aime bien, un map blonde, je me suis permis de le passer.
1: C'est Bacaré, c'est Blawan.
0: Non.
1: Il voit très mal le morceau. C'est un anglais?
0: Il a une nationalité un peu... Non mais c'est un globe trotteur.
2: Ah c'est Tsuding.
0: Hein?
1: C'est Tsuding.
0: Exactement, merci Léo. Bravo.
1: Oui, putain, on est bien sûr. Tsuding,
0: putain. Ah oui, hyper dur. Mais.
1: Merci.
3: Ah, il y a quelqu'un là-bas.
1: Piazzolla
0: non.
1: Au piano
0: non. On est au, un indice, on est au Japon.
1: C'est le mec...
0: Voilà, qui l'a eu?
1: C'est Louis.
4: Voilà, bravo.
0: Mais l'autre, t'as le titre en
3: plus. Il en a déjà un, il a déjà un super.
2: Oui, mais après, il va le vendre au marché noir.
1: Oui.
5: Il va le coller sur l'impadaire.
1: C'est pris Z.
0: Là, ça devrait aller vite. Normalement.
2: Ah putain. Stéréolab.
0: Le morceau?
1: Ah oui.
2: C'est pas ping, c'est ping-pong?
0: Non.
2: C'est sur Dated Loops? Je vais pas avoir le titre.
1: Pas le morceau non plus, mais.
0: Le morceau s'appelait Miss Modular.
2: Ah oui.
5: On a passé.
0: Léo, un point.

0: ce quiz s'achève maintenant.
1: C'est bien rattrapé, Léo.
0: Alors, c'est le public qui a gagné et c'est Léo qui arrive deuxième et qui a coiffé Antoine au poteau sur la dernière chanson.
2: Bravo.
3: C'est tout ce voilà. que je souhaite bah,
0: merci
3: faire
0: à
3: dans
0: tous
3: ma vie.
0: Et à tous.
4: Bravo les nerds.
3: Bravo Maxime.
5: Est-ce que quelqu'un peut prendre le verre de bière là sur oui. le truc? Heureusement qu'on n'est pas dans les studios de Radio Campus Paris parce qu'on n'a pas le droit de boire de la bière. Donc, est-ce que Léo, tu veux bien dire qu'on passe au deuxième thème?
3: Oui, alors il est plus ou moins. Ah, il est 22h02, on ne doit pas avoir tant de retard.
5: On a de l'avance.
3: On a même de l'avance. Et du coup, on a vu que ce thème Ménilmontant, Père Lachaise a fait son temps. Et du coup, vu qu'on fête les 10 ans de MapMonde, on a dit qu'on allait se faire voilà, un petit thème nostalgie. Et du coup, on allait passer un peu des morceaux de 2016.
5: Pardon.
3: Tout simplement. Du coup, on va écouter le premier morceau de 2016.
5: Ouais.
1: Ouais, moi j'ai choisi.
3: Mais il le présente avant ?
5: Oui, il le présente ouais, avant. Et
1: c'est marqué dans le conducteur, donc je me suis permis de prendre le lead. On va écouter un morceau d'un. Enfin, je sais pas, j'ai regardé un peu ce qui sortait en 2016 et comme j'ai tellement phasé sur ce projet que c'était assez évident de le passer. Je vais passer un morceau de Baby Father, qui est un groupe de hip-hop expérimental anglais, composé notamment de Dean Blunt, qui est à mon sens l'un des artistes contemporains les plus versatiles et intéressants à suivre. Et là, c'est vraiment un projet de hip-hop, mais sur ce morceau en particulier qu'on va écouter, qui s'appelle Skywalker, qui est sorti sur le projet qui s'appelle 419, je crois. Je trouve le morceau extraordinaire et il y a un sample magnifique de Kate Bush sur le morceau qui est répété tout du long du morceau j'adore ce morceau. On l'a vu il y a quelques années dans un garage à Montreuil avec le son à fond et il a passé ce morceau là notamment. Et c'était un morceau c'était un petit peu un moment d'épiphanie au moment où j'ai entendu ce morceau là. Et voilà, je trouve le morceau extraordinaire, le projet est extraordinaire, Dean Blunt est un artiste extraordinaire, il n'y a pas que lui d'ailleurs sur le projet Baby Father, il y a aussi des gens comme DJ Escro qui sont intéressants à suivre, mais je dirais que Dean Blunt est quand même peut-être l'un des types les plus fascinants à suivre et il fait tout, il fait du hip-hop, il fait de l'indie rock, il fait de la pop, il fait de la musique expérimentale, c'est vraiment un petit génie à mon avis et ce morceau-là en particulier me touche beaucoup.

0: Sylvain. Ah non, c'est pas Sylvain, c'est Hugo.
1: Hugo, et eh oui. On a écouté Swans. C'est compliqué de choisir une année dans les années 2010 sans qu'il y ait un album de Swans, parce qu'ils ont sorti un album quasiment chaque année la dernière décennie, qui est un groupe formidable, qui font des morceaux assez longs en général. Donc là, j'ai réussi à en trouver un de 6 minutes, mais ça peut aller de 20 à 30 minutes, donc ce qui aurait été un peu problématique pour l'émission, et qui est un groupe un peu... Enfin, vraiment emblématique du rock contemporain, formé dans les années 80 jusqu'au 90, puis pendant 15 ans qui sont séparés et qui sont revenus depuis 2010 autour de la figure assez controversée, presque horrifique de Michael Gira, mais qui est vraiment un super groupe. Donc là, on a écouté un extrait de l'album The Growing Man, donc sorti en 2016, forcément, donc c'est Final Epice, et on peut entendre dans les chœurs la femme de Michael Gira, Jennifer Gira, qui fait quelques voix sur cet album. Donc voilà, c'est très répétitif, on peut l'entendre, c'est en même temps très entraînant. Donc si ce style-là vous plaît, faut évidemment écouter Swan, c'est un impératif du rock contemporain. Voilà.
0: Merci. Vous écoutez toujours Map Monde? Attends, pardon, chef. Vas-y, chef. Attends, vas-y. Vous écoutez toujours Map Monde.
2: L'émission géographique et musicale sur Radio Campus Paris, l'émission spéciale 10 ans. Antoine, lève la main, je ne sais pas pourquoi.
0: Pour le son?
3: Non, j'ai une question. Parce qu'en fait, sur le conducteur, il y a marqué que c'est moi qui fais le segment participation des invités.
0: Mais parce qu'en fait, c'est vous qui avez...
3: Je n'ai pas été mis au courant.
0: Bah, c'est vous qui aviez dit, oui, on va ramener plein d'anciens, ils vont parler au micro, donc c'est le micro volant.
3: Oui, dans le conducteur, ils ont 2 minutes, donc même si on avait ramené plein de gens, je ne vois pas comment on aurait pu faire quoi que ce soit.
0: Mais en fait, c'est un, comment on appelle ça déjà, un reliquat de l'ancien truc.
3: C'est un reliquat, voilà. Très bien. Bon, il n'y a pas de segment alors.
0: Non, il n'y a pas de segment.
3: Mais merci à tous d'être ici, en tout cas.
0: Sauf si quelqu'un veut prendre la parole pour professer son amour de MapMonde.
2: Quelqu'un a quelque chose à dire?
3: Si c'est maintenant ou jamais.
0: C'est maintenant ou jamais.
2: Encore 10 ans.
0: Encore 10 ans, c'est bien parti.
3: Merci, c'est gentil.
2: Pas sûr que Thomas tienne, mais...
0: Putain.
2: Oui, il fallait bien une blague sur l'âge.
0: Évidemment. C'est à Sylvain. Ah, pardon. Sylvain, t'es quoi? T'es quelle couleur?
4: Oui, jaune. Je suis là, ici. Moi, je vais passer un morceau. Alors, 2016, c'est marrant parce que c'est une année pour moi qui est assez particulière. C'était le moment où j'ai arrêté d'écouter de l'Italo Disco, de la Cold Wave, de la New Wave. Après plus de 5-6 ans, et n'écouter que ça, et une émission entièrement consacrée à ça. Donc, j'ai essayé de reprendre un peu mes esprits à ce moment-là et j'ai réécouté. Je me souviens que j'avais réécouté le dernier album de The Field. J'avais réécouté aussi Andistot, mais j'ai décidé de passer ce soir In Eternam Veil, qui est un artiste lyonnais qui est très très connu pour les fans comme moi de synth-pop, cold wave, minimal wave, le label qui repioche un petit peu des morceaux des années 80. C'était une figure un peu de cette époque-là de cold wave et qui a ensuite fait beaucoup de techno justement. Donc je suis retombé sur mes pattes avec ce In Eternam Veil qui a fait un des meilleurs albums de 2016 qui s'appelle Pink Flamingo, que je vous conseille, mais que j'ai pas passé de morceau de ce soir de cet album là parce que c'est pas très radiophonique. Du coup je vais passer une collaboration avec une artiste biélorusse qui s'appelle Anek et qui ont sorti un 2 titres qui s'appelle Je et Dissous, où elle chante un français un peu approximatif, et une phase B, Tendencia, où elle chante un espagnol, ma foi, très très bien prononcé, parce qu'elle vit à Barcelone, donc je pense qu'elle a eu le temps de bosser son accent. Donc c'est un morceau de techno, un peu dans la veine, un peu cold wave, un peu de minimal wave, si les gens connaissent ce label légendaire. On est vraiment dans la mouvance de ce truc-là. Donc 2016, pour moi, c'est vraiment la première émission de MapMonde et la fin de Digital Emotions.

0: C'était... Oh, oh, oh ! Ça reprend, là ! Allez, hop, bonsoir. Il y a un quiz dans une minute, donc merci de venir sur place. Surtout un certain Marin Gérard, qui va tout casser à ce quiz. Attendez, j'allume certains micros, là. Hop là.
1: Hop là.
0: Hop là, des micros comme ça au hasard. Super. Il y a Marin Gérard qui vient d'arriver. Ah, donc ça, c'était... Verse-moi un extrait de l'album de 2016 de Balladur. Balladur, c'est un... Enfin, on en parlera tout à l'heure. C'est Balladur, c'est un... Donc, c'est un extrait de l'album Super Bravo, sorti en 2016, qui était le meilleur album de 2016. N'en déplaise aux gens qui n'ont pas de goût. Le meilleur album de 2016 est aussi le meilleur album de français de la décennie.
2: Mais oui. Ça va pas.
1: Tout simplement. Hein.
0: Tout simplement. En toute... humilité. Et donc, c'est le moment d'introduire le dernier quiz de la soirée. C'est un quiz...
1: Le dernier ?
0: Oui, c'est le dernier quiz de la soirée. C'est un quiz... Il y a un des micros qui la retiennent, mais c'est pas grave, on va trouver. C'est peut-être le rouge, voilà. Le dernier quiz de la soirée, il est très simple. Si vous avez déjà vu Burger Quiz, c'est... Voilà, donc là, on vient d'écouter Balladur, le groupe, mais il y a aussi Balladur, l'homme politique. Donc... un quiz extrêmement simple. Il faudra crier soit Balladur, soit le groupe, soit l'homme politique, quand je dirai ou les deux. Voilà. Quand je dirai la réponse, la personne qui va cotiser le plus de points à la sécurité sociale gagnera un sticker, parce qu'on a que ça à faire. Non, une affiche.
1: Une affiche carrément.
0: Alors l'affiche a été réalisée par Madame Scali ici présente. Bonjour Madame Scali.
3: Oui, bonjour.
0: Ouais, donc,
3: est-ce que moi j'aurais le droit à une affiche ou je suis punie en fait?
4: Non.
0: Alors les affiches sont imprimées par l'État.
1: Alors au Burger Quiz, on gagne les affiches Cherokee normalement.
0: Gratuitement. Juste imprimé, oui. Ouais.
5: Est-ce que,
0: on ne dirait pas ça à l'antenne.
5: Juste...
3: Trop tard.
5: Est-ce que tout le monde a compris le principe du quiz?
0: Voilà. Donc je là, je vais dire une affirmation.
5: Parce que le quiz s'appelle Balladur ou Balladur, donc c'est quand même
0: non.
5: un peu.
0: Alors je vais dire une affirmation et vous allez me dire. Si c'est l'homme politique, le groupe ou les deux.
1: Qui a dit
0: d'accord
1: ça.
0: D'accord. Voilà. C'est pas que des qui a dit ça, hein, c'est aussi des fun facts.
1: Ah, d'accord.
0: Voilà.
1: Waouh, il faut aussi connaître.
0: Alors, c'est Balladur, le groupe, qu'on vient d'écouter. Alors, il y a certaines personnes qui sont fans, notamment là. Et Balladur, l'homme politique, il y a plus de monde qui sont fans, mais pas vraiment dans ce bar en général. À part Alexis, là, qui est habillé comme un mec de droite là-bas, là, mais en vrai.
1: Ah, le gilet, ça mange.
0: Donc, vous allez voir avec la première suggestion. Il est né à Izmir.
3: C'est moi, c'est l'homme politique A, Edouard Balladurian. Il est né de descendants arméniens de Smyrne. Des descendants du génocide arménien.
0: Il est né en 1929 à Izmir, qui s'appelait comment
3: Smyrne.
0: À l'époque Smyrne, voilà. Bravo Camille, un point pour Camille. Deuxième question, parle italien.
1: Le groupe,
0: exactement, un point. L'homme politique ne parle pas italien.
5: Sûr ?
6: Moi, j'ai rencontré
0: Edouard
6: Balladur à La Scopa, c'est un délicieux restaurant italien. Il a commandé une capricciosa avec un accent parfait.
0: Alors, il y a plein de gens qui sont capables de commander des capricciosa en italien. Ça ne veut pas dire qu'il parle italien couramment. Donc, un point pour Sylvain, un point pour Camille. Troisième affirmation. Il a testé la cohabitation.
3: Les deux,
0: point pour Camille. Eh oui, Édouard Balladur était Premier ministre de Mitterrand de 93 à 97. Et Romain de Ferron et Amédée de Murcia, ils ont vécu en colocation à Villeurbanne, tous les deux. Voilà, c'est le diplôme de Balladur, il est là.
1: Il n'est pas qu'à deux.
0: Il est là, donc deux points pour Camille, un point pour Sylvain. Quatrième affirmation. A privatisé entre autres TF1 et la Société Générale. Qui a dit l'homme politique dans le public?
4: C'est le groupe.
0: C'est Marie. Bon, Marie, un point pour Marie, bravo. Le but était de résorber la dette publique en France. C'est raté. Félicitations. Cinquième affirmation. Qui a dit « Je pars pour oublier que mes problèmes me suivent »
1: Ah, le groupe.
4: Le groupe.
0: Le groupe, Sylvain, bravo. Ah, encore un point. Là. C'était dans la chanson « Madaille », sortie sur leur dernier album. Qui a dit « Je ne fais pas de promesses, mais je les tiens »
3: L'homme politique.
0: Un point pour Antoine, parce que j'ai bien compris qu'il parlait de l'homme politique.
5: Mais de la verve dans
1: c'est
5: le...
1: pas la dure.
0: Exactement. C'est pas la dure. Il l'a dit dans Libération le 11 mai 1995, à la fin de son mandat de Premier ministre. Voilà, pour expliquer un peu son bilan dégueulasse.
5: J'ai un point.
0: Voilà, c'est opposé au traité de libre-échange transatlantique entre l'Union européenne et les États-Unis.
5: Le groupe.
3: L'homme politique.
1: Les deux.
5: Le groupe.
0: Les deux, ah, les Sylvain, deux. Encore, excellente question. Alors, publiquement pour l'homme politique, hein, il s'est opposé. Et bon, on sait que c'est des, c'est des glorieux anticapitalistes, donc ils sont forcément contre le traité de libre-échange transatlantique. On est à combien de points pour Sylvain, là?
1: Bah, source, t'inquiète.
0: Deux ou trois, Sylvain. Trois points pour Sylvain, deux points pour Camille, un point pour Marie, un point pour Antoine. Il est inspiré par la pop indonésienne.
5: Les deux.
0: Le groupe. Qui c'est qui a dit le groupe?
1: C'est moi.
0: C'est toi. C'est Sylvain encore. C'est Sylvain les connaît. Hein. Non, il n'est pas du tout inspiré par la pop indonésienne. Il n'a pas de gamelan chez lui.
1: Un point pour Maxou.
0: Un point pour Maxou.
2: C'est pas un instrument, le gamelan.
0: Mais si, ça, c'est des bouts de...
4: Oh là là,
0: c'est,
4: oh là
0: des là. C'est des Thomas. Bouts de peau, là, ça va, là, ça vient 5 minutes. On se calme. A changé de style au cours de sa carrière.
3: Les deux.
4: Les deux.
0: Les deux, exactement, un point pour Camille. Le groupe est passé de post-punk à pop orchestral, oui, un point pour tout le monde. Mais l'homme politique est passé de gaulliste à libéral. Voilà. Donc, de fils de pute à fils de pute.
1: C'est pareil, non?
0: C'est super. Donc un point pour la planète entière. C'est vrai, Camille l'a crié en même temps que tout le monde. Et dernière question, il est encore vivant.
4: Le groupe.
0: Ah oui, le groupe exceptionnel. R.I.P. Balladur qui est mort la semaine dernière, je ne sais plus quand est-ce qu'il est mort.
1: Ouais,
3: deux
1: semaines.
3: Un mois, non ?
0: Il y a un mois peut-être. Et donc le vainqueur de cette superbe.
4: Oui, il est mort en 95 en fait.
0: Voilà. C'était Sylvain.
5: Bravo Sylvain.
0: Voilà. Bravo à Sylvain qui gagne une affiche de MapMonde. Voilà. C'est super. Je vous avoue que je ne sais plus qui c'est qui passe après. Ah mais c'est Marin Gérard.
5: Oui, c'est Marin.
0: Il nous a rejoint.
6: Il n'y a que moi qui ai droit à son blast complet ou c'est comment?
0: Ouais, parce que c'est un...
2: Oui, t'es le seul qu'on a...
5: Mais parce qu'on ne s'est pas quitté.
6: Je passe un morceau là, c'est parti. Ouais. Ok. Ouais. Je suis venu tuer l'ambiance parce que j'ai l'impression qu'elle était beaucoup trop joyeuse pour passer un peu de musique triste. Donc thème, c'était thème au choix si j'ai bien suivi, donc soit Ménilmontant soit 2016, donc j'ai choisi 2016 avec j'avais un projet d'émission un peu en stand-by avec vous autres, l'émission MapMonde, l'émission géographique et musicale de Radio
0: bien
6: Campus
0: sûr.
6: Paris.
0: Merci.
6: Qui était sur Liverpool, et en fait je voulais passer un seul artiste qui est une de mes plus belles découvertes de ces dernières années, qui est John Cunningham. Et en fait c'est vrai que moi en grandissant, je sais pas si vous avez ça, mais quand vous êtes ado vous découvrez un truc incroyable qui change votre vie tous les mois, puis tous les 6 mois, et moi maintenant c'est plus tous les 3 ans. Et ouais. Ma dernière découverte vraiment musicale qui a changé ma vie, c'est John Cunningham, et je l'ai découvert big up à Michael Hirst, un réalisateur qui met des musiques de John Cunningham dans tous ses films, alors que c'est un musicien totalement inconnu de Liverpool qui sort des disques depuis les années 80. Si vous voulez écouter les anciens disques, il faut soit les écouter dans une qualité pourrie en pirate ou trouver des CD de manière assez compliquée, ce que j'ai fait. Mais là, il a quand même eu un mini comeback en 2016, et c'est vraiment un songwriter incroyable, pop folk à mon avis. C'est le meilleur post-Beatle ever, et on va écouter une chanson qui s'appelle Something About the Rain. En plus, il pleut dehors là. Non, pas du tout. Mais c'est une chanson sublime. Et donc, l'ambiance est cassée. Et c'est parti.
5: Il a honte.
6: Je n'avais préparé aucune de ses blagues.
7: Et on ne l'a même pas vraiment présenté de pourquoi il parle. Mais c'est pas grave.
5: Oui, parce
6: que je viens à une émission par an depuis.
5: Très longtemps.
6: 10 ans.
5: C'est 2016. Un intervenant très régulier.
6: Depuis 12 ans, parce que j'ai créé le format en fait avant.
5: Ah oui, mais on t'a coiffé aux photos.
6: Mais c'est pas grave.

0: s'est passé? Qu'est-ce qui s'est passé?
1: Maxou qui parle.
2: Ouais, c'est moi.
0: Ah, pardon, pardon, pardon.
3: On n'avait pas cancel Radiohead?
0: Ah, c'est la question, c'est la question. Laissez-le parler, là. On
2: ah non, mais je vais laisser, du coup, Léo introduire.
4: Pourquoi? Non, vas-y, vas-y. Léo, pourquoi cancel?
3: Oh, non, ne parlons pas de choses qui fâchent.
2: Oui, non, mais tu sais que j'ai hésité, je savais que j'allais peut-être me faire reprendre de voler.
3: Non, mais en plus, j'adore Radiohead.
2: Mais du coup...
4: Ah, tout, ok.
2: Alors, l'idée, c'était pas forcément de parler de Radiohead, parce qu'évidemment, tout le monde connaît, ou tout le monde aura reconnu, j'imagine, par ne serait-ce que la voix de Thom Yorke. Mais 2016, pourquoi? En fait, justement, c'est un groupe que j'avais complètement arrêté d'écouter depuis In Rainbows, en fait, en 2007. Et pour moi, c'était un projet un peu finito. Et j'aimais pas non plus spécialement les side projects de Thom Yorke et des autres membres de Radiohead. Et voilà, c'était pour moi vraiment une musique que voilà, j'écoutais plus trop et je comptais plus trop dessus. Et en fait, ils ont sorti donc cet album qui s'appelle Moonshed Pool en 2016. Dont on a écouté là le morceau d'introduction qui s'appelle Burn the Witch. Et c'est vrai que j'ai vraiment été agréablement surpris parce qu'ils ont vraiment fait un album qui est vraiment incroyable. Et peut-être, si on prend un peu de hauteur, peut-être l'album le plus maîtrisé, en tout cas sur les arrangements, sur la profondeur, sur tout un tas d'aspects, c'est un album qui est vraiment assez incroyable.
3: Moi je te suis là-dessus. Moi je dirais que c'est le deuxième meilleur album de Radiohead.
2: Ouais, c'est
4: après Kid Day.
2: En fait voilà, je voulais mettre Kid Day et Amnesiac de un peu à part parce que voilà, dans la disco de Radiohead, je pense qu'on peut les
4: on pourrait discuter.
2: Mais c'est vrai que cet album là
3: c'est pas le thème de ce soir.
2: Et donc voilà, je voulais faire une petite aparté. 2016 pour moi c'est aussi en fait la redécouverte de Radiohead et de renouveau.
4: Il y avait eu l'album juste avant qui avait été quand même très en demi-teinte.
2: Bah oui,
4: Kings
2: of the Limbs,
4: qui était ok. Et en fait cet album là
2: qui était pas ouf,
4: sur lequel il y a Burn the Witch. Comment?
1: Et c'est ok.
4: Mais Burn the Witch, enfin celui sur lequel il y a Burn the Witch, effectivement, moi pareil comme toi, ça m'avait redonné un truc sur Radiohead où je m'étais dit, ok, en fait les mecs sont capables de ressortir les trucs.
2: Ah bah là, clairement, je pense même qu'ils n'auraient pas été capables de faire cet album-là, même à l'époque de In Rainbows. Il y a vraiment un truc, je trouve qu'ils ont passé un palier en termes de tout un tas de sujets qui fait que ça a donné vachement.
3: Après, quand même, creep, quoi.
1: I'm a creep.
0: On se calme.
4: Extraordinaire.
2: Voilà. Donc, voilà, c'est fini pour moi. Pour l'année 2016.
4: Merci Maxime.
0: Honnêtement, s'il s'arrête avec cet album, c'est super. Hein.
2: Ben oui, mais là ça fait 10 ans, mais arrêtez-vous. Arrêtez-vous, pas de soucis. Ouais.
5: Mais il tourne cette année.
3: Oui, il tourne.
0: Ouais. D'ailleurs, on fait gagner des places.
2: Léo, vous les
4: personne écoute, mais il y a des places à gagner pour Radiohead.
3: Ouais, je vous paye vos tickets et votre voyage parce que c'est il y en a pas en France. Donc
0: ouais, mais il y a Bologne. Super Bologne.
3: Oui, bah je vous paye votre ticket d'avion pour Bologne et vos places pour Radiohead.
1: Bologne Billancourt.
3: Non. Oh là. Ça c'est bien.
2: Ouais, ouais. C'est la meilleure blague de la soirée.
0: Est-ce qu'on peut laisser parler Camille s'il vous plaît?
6: Oh là là.
3: Mais Camille, dis-nous, ça fait chier d'être là.
6: Non mais bon, bah du coup mon morceau de 2016 où j'étais jeunette, j'avais 16 ans. Oh là là. Et j'étais un peu dans ma période aussi d'écouter des trucs un peu de la nouvelle scène française. Donc j'ai écouté Feuchette Tartan avant l'heure, Radio Elvis et un groupe qui a un peu disparu depuis, qui s'appelle Grand Blanc et qui faisait un peu fureur à l'époque. Ils viennent de Metz. Et et c'est surtout une plume qui est très incisive et qui est incroyable. Et je m'étais prise une claque quand je les avais vus c'était un de mes premières un de mes premiers concerts gratuits à l'époque, et je m'étais pris une claque. Et c'est vraiment de la punk un peu cold wave, très sympa, avec une plume assez incroyable. Et donc on va écouter Disque Sombre, qui est issu de l'album Mémoire Vive.

0: pom pom pom.
1: Rom pom pom pom.
2: Rom pom pom pom.
1: Ouais, les.
2: Ouh, bravo, bravo. Les cool kids applaudissent PNL, bien sûr.
1: Oui.
2: Voilà. Bravo Marie.
3: Bravo Marie.
2: Bravo Marie.
1: Vas-y, vas-y.
2: Il fait. Il y a de plus en plus de bruit derrière, c'est super. J'adore.
1: Non, mais c'est bientôt la fin.
2: Bah
1: c'est bientôt
2: oui,
1: la
2: c'est
1: fin.
2: Bientôt
1: c'est
2: la
1: même,
2: fin.
1: C'est même le dernier morceau.
2: Oui, c'est le dernier morceau. Et du coup, j'ai passé Da de PNL, le single de l'album Dans la légende, le premier morceau. Un morceau incroyable, clip incroyable, qui avait un peu choqué tout le monde à l'époque, qui avait confirmé leur moment légendaire enclenché en 2015. Et voilà. Et moi, en plus du coup, j'avais envie de passer du PNL parce que j'avais un peu cette réputation de, dès que j'avais l'occasion, je passais du PNL à MapMonde. Donc je pense que ça doit être la cinquième ou sixième fois que je passe du PNL. Et j'ai dû en passer quelques fois à des moments vraiment incongrus.
1: Pardon, je fais des photos
3: pour l'Instagram. Ouais. T'en avais passé un pour la Thaïlande, je crois.
2: Oui, j'avais dû faire ça. Bref. Donc PNL, oui, voilà, le meilleur groupe de rap français de tous les temps.
3: Ah
2: on
3: oui.
2: va pas. Oui, oh, oui.
3: Ah oui,
2: et oui.
1: Okay. Et Lunatic alors.
2: Et Lunatic, oui. Voilà. Venez me chercher, j'en ai rien à faire. Voilà, mais en fait, du coup,
3: c'est
2: il est 22h55, c'est la fin, donc. J'aimerais remercier Pierre et Lilian, si je ne dis pas de bêtises, de nous avoir installé tout le matériel pour
3: Bravo,
2: nous.
3: Merci. Ouais.
2: Vraiment, un grand, grand merci à eux. Un grand merci aussi à Fichon, qui doit peut-être traîner encore. Je ne sais pas s'il est encore là, mais Fichon, de nous avoir aussi accorder ce moment-là et de nous laisser à l'antenne aussi depuis autant de temps,
1: ouais.
2: Sachant qu'on fait vraiment une émission catastrophique semaine après semaine.
3: Sans contrôle qualité. C'est
2: sans contrôle qualité. Donc merci à Radio Campus de continuer à nous faire exister. Donc comme on l'a dit, on continue cette 11e saison. Donc la semaine prochaine, à 21h, de 21h à 22h, on fait Atlanta.
1: Oui,
2: Atlanta 3 ou 4.
1: 3, ah pardon, mon petit
2: gars. Pour reprendre le premier épisode de MapMonde, le MapMonde originel que Thomas
1: Exactement.
2: Avait fait en 2016. Donc, premier épisode Atlanta. Donc, si vous voulez écouter Young Thug et Future, écoutez MapMonde la semaine prochaine. Oui, normalement, on doit faire une passerelle pour l'émission d'après, mais j'ai même pas envie de parler
1: d'eux. On n'est pas obligé de faire la pub à Amplitude.
2: Oui, voilà. Si vous écoutez la radio, n'hésitez pas à écouter Nova, France Inter ou France Culture.
3: Changer
2: de fréquence. Voilà, donc merci Thomas d'avoir réalisé ça.
3: Merci beaucoup Thomas.
2: Merci.
3: Bravo Thomas.
2: Bravo Thomas.
1: Applaudissez pas.
2: Attendez. Merci à Camille de ne pas s'être endormie. Merci à Sylvain pour avoir une aussi belle chemise. Merci à Maxime pour ton vapotage incroyable. Merci à Hugo pour ce très beau maillot qui doit être du 2006-2007 du PSG. Merci à Antoine pour avoir râlé autant de fois. Merci à tous et toutes d'être venus.

0: fait énormément plaisir.
1: Merci à vous.
0: Il y a vraiment beaucoup de monde.
2: Et merci à toi, Léo.
0: Merci. Et bien sûr, merci à ce bar incroyable chez Hubert.
3: Merci beaucoup.
0: Voilà, si vous voulez voir l'équipe de MapMonde en dehors de MapMonde, on y est tous les vendredis soirs.
3: Oui, c'est ça.
4: Parce qu'on est des alcooliques.
0: Oui. Voilà, je sais, j'ai peut-être oublié des gens à remercier.
3: Sûrement,
0: mais en tout cas, on pense à vous. Faites attention à vous. Je vais pas faire les habituels. Recommandations parce qu'il y a un peu trop de monde, j'ai un peu honte, mais on va écouter rapidement un dernier morceau de Maurice Chevalier.
4: Ça va être super. La marche de Ménilmontant. Pour refaire le backflip.
3: C'est pour le principal.
0: Voilà, on conclut tout. Portez-vous bien, on se retrouve vite et on fait plein de DJ sets après. Donc ouais, si vous êtes dans le coin, venez en vélo très vite chez Uber. Il y a plein de DJ sets jusqu'à fermeture du bar.
3: Ouais.
0: Voilà, merci à tous. Portez-vous bien. Je vous aime.
3: Donc le fascisme.

0: 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Il est 23h.
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6: Bonjour, bonsoir, un truc dans le genre, je suis pas trop sûr. Comment vous allez? Pas mal.
7: Bonsoir.
6: Ah merci,
7: je croyais
6: que j'étais en train de chercher ce que j'avais.
7: C'était pour le suspense.
6: Ouais bah super, on a vraiment beaucoup de temps à perdre en plus, ça tombe bien.
7: Nickel.
6: Bah toi du coup, puisque tu réponds pas. Alors, nous sommes le 18 juillet. Bizarre, ouais. Puisque la saison n'a pas du tout repris, évidemment. Pourquoi? Ben, moi, je serai absent pendant un mois. Donc, on enregistre en avance. On profite de l'accès au studio entre deux vagues de chaleur pour enregistrer proprement. On va dire ça comme ça. Et là, ça sera la première, donc, pour le 24 septembre, je crois, qu'on fait en match retour-retour sur les musiques de films à 2 plus 1.
7: Oui.
6: Ça va, Julien?
7: Oui. Et vous, ça va?
6: Cool. Ah bah ça va mieux. Ouais, ça va mieux. J'ai eu un peu chaud au cul à Fontainebleau là, ces derniers jours.
7: Ouais, bah, on a eu la fumée. Hein,
6: Vous avez eu les restes des incendies, vous
7: Hélas.
8: Et là, enregistrer sous la clim, c'est, ça change de vie.
7: Ouais.
6: Aussi. Hein, mais, enfin, tout va pour le mieux.
7: Oui.
6: Maintenant,
8: on fait au mieux.
6: Peut-être.
8: Ouais.
6: Et donc musique de film 3, ça faisait un moment qu'on en discutait, je crois que ça fait pas loin de 4 ans qu'on n'a pas fait de nouvelles émissions là-dessus, et on en avait parlé il y a un petit moment déjà avec toi Julien, donc c'est l'occasion cet été, ben, nous sommes là, le studio est accessible, il n'y a personne pour nous embêter, et on va commencer tout de suite avec alors une triste nouvelle puisque ça date de lundi je crois, ou mardi.
8: Sam Neill.
6: Ouais exactement, Sam Neill qui est décédé.
8: De décès.
6: Malheureusement mort de décès. Et bah, évidemment, beaucoup de gens se souviendront de lui en tant qu'acteur. Alors bon, j'imagine que ça serait scandaleux d'oublier Alan Grant, par exemple,
8: oui,
6: dans Jurassic Park. Mais moi, je ne l'ai pas du tout retenu pour ça, surtout. Je l'ai retenu pour d'autres films qui m'avaient beaucoup plus plu. Alors, j'arrive toujours
7: T'as pas aimé Jurassic Park?
6: Bah, disons que c'est... Pff, bon, voilà quoi. C'est bien, ouais, c'est bien. C'est un film de John Carpenter qui était sorti en 94. C'est inspiré des travaux de Lovecraft et j'oublie toujours le titre de ce foutu film qui est vraiment trop bien. L'antre de la folie, The Mouth of Madness, voilà, de John Carpenter, qui est un peu oublié, je trouve, en termes de, alors qui rend déjà hommage aux montagnes hallucinées, hein, de Mountains of Madness.
8: La meilleure nouvelle.
6: Vraiment une des meilleures nouvelles de Lovecraft.
7: Et voilà,
6: il incarne un écrivain qui semble sombrer dans la. Enfin, qui enquête en fait sur quelqu'un qui écrit un livre qui semble se matérialiser et qui ouvre une porte vers l'enfer. Bon, je vais pas trop revenir dessus parce que c'est pas le sujet. Moi, c'est plutôt un film sorti quelques années plus tard, en 97, Event Horizon, qui a été mal aimé. Genre de fou au début et j'ai pas trop compris pourquoi. Ça avait été réalisé par Paul W.S. Anderson. Alors malheureusement peut-être aussi on le connaît mieux pour ses Resident Evil
7: et Monster Hunter je crois.
6: Là où il y a Mila Jovovich, oui. Et un Paul W.S. Anderson derrière la caméra en toute façon.
8: Le duo dynamique.
6: Et bon, soit, mais franchement ce film là il était trop bien et lui-même avait été déçu en fait du fait que comme le film avait été réalisé par le studio de production, alors c'était 20th Century je crois, Fox, qui sortait Titanic pas très longtemps après. En fait, ils ont vachement pressé l'édition du film, notamment le montage, etc. Et en fait, ils ont coupé le film de 2h10 à 1h30. Et du coup, le réalisateur il a dit « Mais c'est de la merde !» Oui, c'est de la merde.
8: Est-ce qu'on avait vu l'édition longue, nous? Est-ce qu'il y a eu une édition longue?
6: Elle n'existe pas. Elle a été perdue, malheureusement. Une director's cut a été envisagée, mais elle a été paumée.
8: Et pourtant, moi, j'ai beaucoup aimé ce qu'on a vu. Alors, si seulement on avait eu l'intégralité du film, j'imagine pas à quel point ça aurait peut-être pu vraiment lui rendre justice.
6: Film incroyable, du coup, je trouve, parce qu'en fait...
8: Et du coup, Sam Neill qui jouait le capitaine du vaisseau
6: qui jouait le capitaine du vaisseau qui allait secourir de Event Horizon, pardon, c'est Laurence Fishburne qui joue le capitaine du vaisseau qui arrive
8: son revolver du futur
6: le sur le slapity slap sur le bureau et où en gros alors faut savoir que le script notamment du film a été assez lourdement inspiré par Warhammer 40 000 en l'occurrence.
8: Alors je sais pas dans quel sens ça va,
6: c'est à dire
8: je sais pas si c'est le film qui a inspiré Warhammer ou Warhammer qui s'est inspiré du film.
6: Les deux. En fait le film a de base été inspiré par l'univers de Warhammer 40 000 et ça en fait c'était tellement bien foutu, ça faisait un peu préquel en fait à plein de choses dans cet univers là et Warhammer 40 000 s'en est également inspiré ensuite pour brancher en fait dessus
8: sur le voyage dans l'espace et dans l'autre dimension infernale
6: et ouais il y avait en fait cette espèce de générateur, le warp là, de ce vaisseau qui a été perdu en fait hein, l'Event Horizon qui a disparu et qui est revenu près de Neptune détecté par la planète Terre et la Terre décide d'envoyer un vaisseau de secours pour voir qu'est-ce qui s'est passé parce que le vaisseau expérimental quand même machin ils y tiennent un petit peu.
8: Pour un prototype assez chéros, hein, de nouvelles technologies de pointe, donc faut aller voir ce qui est enquêté sur ce qui s'est passé.
6: Et très vite ils comprennent qu'il y a baleineau sous gravillon parce que il y a des gens écorchés partout, du sang, des morts.
8: Voilà. Le voyage a réussi, mais à quel prix ?
6: Mais à quel prix ? Quelle découverte en fait ? Et du coup effectivement ce voyage temporel, on peut peut-être schématiser ça comme un trou de verre. Bah, le passage dans le trou de verre entre le point de départ et d'arrivée, c'est une dimension infernale quoi, je peux pas trop mieux la décrire.
8: C'est une dimension infernale, le warp qui a été ensuite qui est une partie clé de l'univers Warhammer 40 000 et c'est pour ça qu'en fait c'est, en fonction de sortie du film j'étais jamais sûr de quelles sont les premières éditions Warhammer 40 000 qui s'inspire de qui
6: les uns se sont alimentés des autres hein, en fait à ce niveau là en effet
8: Et Warhammer 40 000 qui se passe 30 000 ans dans le. Enfin, même 40 000, presque 40 000 ans, 38 000 ans dans le futur. Et c'est pour ça qu'on peut s'imaginer que ça, c'est un préquel loin dans.
6: Et il y a en fait ce film, l'exploration finalement. Nous, on a le point de vue du vaisseau qui arrive avec le capitaine, donc Laurence Fishburne, des scientifiques qui viennent avec lui, dont le docteur Vier, qui était le concepteur du Warp, hein, et qui vient enquêter pour son expertise. Et ils arrivent sur ce vaisseau, et on découvre au fur et à mesure que, déjà, qu'est-ce qui s'est passé pour qu'ils meurent tous ? Est-ce que c'est eux qui ont sombré dans la folie ? Est-ce qu'il y a un élément.
8: Est-ce qu'ils sont tous morts déjà ? Est-ce qu'il y a des survivants ?
6: Est-ce qu'il y a des survivants ? Apparemment non. Et puis on se rend de plus en plus compte que en fait ils se sont entretués finalement. Enfin c'est un truc de malade quoi. Et Sam Neill voilà, dans cette tronche écorchée, je crois qu'il s'est arraché les yeux.
8: De façon Hellraiser.
6: Exactement. Ouais, ça rappelle beaucoup Hellraiser. Et le film qui malgré un départ très timide on va dire, notamment à cause de ce souci d'édition du film hein, qui a été saboté en fait.
8: Il prend vite la cadence prend et on est accroché.
6: Il a marché pourquoi ? À cause de la sortie en DVD. Derrière cassette et DVD et en fait c'est la VHS la VOD en fait oui ça s'appelait littéralement vidéo on demande aussi à l'époque et il y a eu un enfin je sais pas pourquoi tout le monde est tombé amoureux
8: c'est comme ça c'est beaucoup comme ça que les films deviennent cultes en fait relativement mauvaise sortie au box office parce que mauvais timing ils sont fait niquer par la production souvent une accumulation de facteurs et finalement la sortie sur cassette DVD vidéo on demande finit par
6: donner un souffle
8: rassembler un groupe des meutes de fans enragés
6: et ça a donné suite à des remasters, les versions relativement plus longues, mais comme majoritairement toutes les pistes.
8: J'aimerais vraiment qu'ils arrivent à trouver des archives un jour.
6: A priori, elles ont été détruites. Non, vraiment, même le réalisateur, en fait, il a voulu lui sortir la version longue, la Director's Cut, et ils se sont rendus compte au studio que c'était suite à une inondation ou un accident, en fait. Les bandes ont été perdues.
8: Entre guillemets, soi-disant. Moi, je vois un complot là-dedans.
6: Et tout ça pour dire Sam Neill, hommage, parce que notamment dans ce film-là, après, le mec, il a une filmographie qui est longue comme le bras, l'acteur est incroyable. Et je pense que c'est important aussi, c'est peut-être quelque chose qu'on oublie beaucoup quand on regrette un artiste, c'est qu'on se souvient beaucoup de ses personnages mais pas de l'humain derrière en lui-même. Et Sam Neill c'était quelqu'un qui était très virulent face à Trump notamment, déjà quelqu'un qu'on aime bien.
8: Lui la moitié de la planète.
6: Non, mais les acteurs le disent pas forcément parce qu'il y a des accointances avec les studios, avec les machins bidules, même s'ils le pensent très fort, ils le disent pas, lui il en avait rien à péter. Donc vraiment il soutenait beaucoup les démarches en fait, qui allaient contre l'administration actuelle et il était aussi très investi en termes d'écologie parce qu'il est à moitié néo-zélandais et il a toujours été très proche en fait de certaines régions de ce pays et notamment là dans les dernières années une société qui voulait miner de l'or dans une forêt protégée, un des derniers havres de paix pour certains trucs machin, bref très investi
8: miner avec
6: aussi.
8: Toutes les saletés
6: ce qui va avec les carrières de métal, il n'y a pas de c'est ça le carrière propre et lui a été en tant qu'humain très investi quoi, c'était quelqu'un qui était vraiment positif pour le coup, c'est enfin de souvenir c'est pas genre le mec il a un scandale de pédophilie derrière derrière lui, tu vois, ce genre de délire.
8: Pas encore vu.
6: Pas dans les Epstein Files, effectivement.
7: Ça devient rare.
6: Mais c'était vraiment quelqu'un de très positif du début à la fin de sa carrière. Et malheureusement, une disparition qui marque quand même beaucoup le milieu du cinéma, que ce soit par nos souvenirs nostalgiques très personnels, mais aussi la personne en elle-même. Donc c'est vraiment cool de pouvoir. Enfin, cool. J'aimerais bien lui rendre hommage, voilà. Je voulais juste lui rendre hommage aujourd'hui avec donc Michael Kamen et Orbital.
8: Et parle-nous de la musique aussi.
6: Et bah justement, Michael Kamen et Orbital. Orbital, un duo de techno un peu industriel. Michael Kamen qui va être plus sur des aspects orchestraux et quelqu'un qui a dans les autres filmos, les autres films pour lesquels il a composé, a toujours aimé beaucoup les fusions de genre. Et là, il ramène son orchestral avec de la techno un peu, il y a beaucoup d'électronique, etc. Et le
8: bien,
6: morceau.
8: Bien brutal, bien frontal, bien.
6: Très froide, du coup.
8: Aussi,
6: qui va très bien avec le milieu du film, voilà, il y a quelque chose de presque gigaresque en fait dans l'architecture du vaisseau. Et là, en fait, la bande son en elle-même était divisée en quatre grands chapitres qui étaient divisés eux-mêmes en pistes. Et là, c'est le dernier chapitre, Weir et Event Horizon, deux pistes.
8: Quand ils se rendent vers le moteur
6: à la fin, exactement, le climax un petit peu du film. Et Weir, c'est assez marrant, je connaissais pas ce mot en fait, et j'avais oublié que c'est le docteur qui s'appelait comme ça, le docteur Weir, le concepteur du warp. Et en fait, Weir, ça veut dire bordure ou barre aussi, ce qui est assez marrant, je trouve, vu l'Event Horizon. Finalement.
8: Comment tu l'appelles?
6: Weir. Weir.
8: Ah, ok.
6: Ouais. Et ça veut dire ça, donc la bordure de l'horizon des événements. Et avec ces. J'aime bien les voix, en fait, un peu Hellraiser-esque aussi, je trouve, ces chœurs un peu d'inferno qui s'accélèrent de plus en plus jusqu'au climax final du morceau. Bref, on a beaucoup trop parlé, il faut qu'on lance une musique.
8: Tu as beaucoup trop parlé.
6: J'ai eu, c'est de ma faute, j'avoue, c'est de ma faute, c'est parti.

0: Merci pour cette magnifique transition, Julien.
1: Eh bah de rien.
2: Entre techno-indus et folk balkan. Incroyable.
1: Exactement.
0: Bullet music.
1: Musique du film Chat noir, chat blanc. Film de Emir Kusturica de 98. Un de mes films préférés, personnellement. Un film qui m'a suivi depuis le collège. C'est un film que j'ai découvert en cours de français au collège. Je sais pas pourquoi on nous avait montré ça. Mais alors, c'est un film qui m'a marqué.
0: En plus, c'était une initiative d'éducation publique.
1: Bah ouais, pour une fois. Alors, un film qui est bien à l'image de cette musique, en fait. Un joyeux bordel. C'est une comédie très barrée, mais en même temps très humaine. Bah pour résumer un peu, ça se passe en Serbie, à la fin des années 90. Alors, principalement avec une grosse communauté rome. Je le précise parce qu'à l'époque...
0: C'est les méchants dans le film ?
1: Non.
2: Alors, ça parle de... Enfin, j'imagine post-guerre peut-être, non ?
0: Fin de guerre froide ?
1: C'était encore bah,
2: je pensais plus au Kosovo,
1: à l'époque,
2: etc. Oui.
1: Bon, ça on parle pas...
2: D'accord, mais... non, c'est parce que je vois que comme la Serbie... Enfin, Milosevic à l'époque...
1: Je crois que c'était encore avant la séparation complète de la Yougoslavie.
2: Donc avant l'URSS ?
1: Ouais.
2: Avant la chute, de l'URSS. Ah oui, donc c'est plutôt fin 80 que l'histoire se situe. Parce que la séparation de l'URSS, c'est 91.
1: Non, après la Yougoslavie, je crois qu'il y avait encore une partie appelée Yougoslavie jusqu'au début des années 2000.
0: Elle a survécu peut-être un peu.
1: Ouais.
2: D'accord, c'était plus tard.
1: Je dirais 2002-2003, mais je ne suis pas très sûr. Je crois qu'elle est là-dessus. Mais ouais, je précisais que c'était une communauté rome, parce qu'à l'époque, la traduction française traduisait tout par gitan.
2: Oui.
1: Ce qui n'est pas la même,
2: communauté. Oui, c'est ça, ça n'a rien
1: c'est
2: à
1: pour
2: voir.
1: Ça que je le précise, si vous regardez le film, dans tous les films de Kusturica, c'était traduit gitan, mais c'est des Roms. Du coup, on suit Matko, qui vit avec son fils Zare au bord du Danube, qui fait beaucoup de petits trafics avec les Russes pour vivre. Bon, par contre, c'est pas le gars le plus malin du monde, il a tendance à vite se faire arnaquer, il se fait refiler de la flotte au lieu d'essence... sans vérifier. Par contre, il a un plan qui pourrait rapporter gros. Il voudrait détourner un train qui transporte de l'essence entre la Serbie et la Bulgarie. Et pour ça, il va demander au parrain local de lui prêter de l'argent. Parrain local qui était très ami avec son père à l'époque, où ils faisaient des coups ensemble. Et il va aussi s'associer avec Dadan, un mafieux cocaïnomane, fan de techno complètement barge. Bon, évidemment, vu qu'il se fait toujours rouler, il va se faire doubler par Dadan. Parce que ce gars-là a un autre plan en tête. Lui voudrait respecter les dernières volontés de son père et arriver à marier ses sœurs. Le problème, c'est qu'il en reste une qu'il n'arrive pas à marier parce que... Bah, c'est une naine, personne n'en veut apparemment. Du coup, il fait du chantage à Matko pour organiser un mariage arrangé entre sa sœur et Zare, le fils de Matko. Ça, c'est un peu le résumé global qu'on pourrait faire du film. Après, c'est dur à résumer cette ambiance. Enfin, c'est un film qui a une énergie folle. Il y a un humour absurde, burlesque, un peu satirique par moments.
2: Ça s'entend pas mal, hein, d'ailleurs.
1: Ouais, mais la bande-son est géniale à ce niveau-là. Ça peut paraître chaotique, quand même.
0: Je pense que c'était de faire chercher, non ?
1: Ouais, mais ça reste quand même profondément humain, je trouve. C'est vraiment du début à la fin, il y a une humanité qui se dégage des personnages qu'on ressent très bien bah, dans le cinéma de Kusturica en général. Qu'est-ce qu'on pourrait dire bah, parler de la musique.
0: C'est qui Booba Rama ?
1: Alors Booba Mara, ça veut dire coccinelle, c'est le surnom de justement de la sœur de Dadan. Elle est surnommée coccinelle. Alors les musiques ont été faites par le groupe No Smoking Orchestra. Pareil qu'il y a une histoire très compliquée. Emir Kusturica avait joué dans ce groupe-là lui-même. Une dizaine d'années avant que le groupe se sépare. Et il est resté proche d'une partie des membres. Et il leur a demandé de composer la musique de son film. Alors je sais qu'il a participé à la composition de Booba Mara. Sinon, le compositeur principal, c'est Nele Karajlik, Karadžić, je sais pas comment.
0: Toujours Itch à la fin.
1: Ouais. On a aussi Vojislav Aralica, Aralica, Tché, toujours, et Dejan Sparavolo sur beaucoup d'autres pistes, mais principalement c'est Nele Karadžić avec justement la participation du réalisateur lui-même.
0: On commence bien évidemment cette nouvelle saison d'amplitude en gardant une tradition sempiternelle d'écorcher les noms étrangers.
1: Ouais, j'aurais dit. C'est vrai que souvent je cherche quand même à me renseigner, mais là, non, j'avais pas l'info. Alors, petit détail amusant aussi, c'est que le groupe a beaucoup composé pour Emir Kusturica. Et vu que c'est ce qui l'a un peu fait connaître, le groupe a été renommé Emir Kusturica and the No Smoking Orchestra.
0: Notre invité d'honneur.
1: Voilà, voilà. Alors, je vous conseille ce film, évidemment. Hein. Il y a eu des éditions Blu-ray dans d'autres pays. Trouvez-les, mettez les sous-titres français dessus, ça marche très bien. On n'a pas eu la chance d'avoir une ressortie.
0: Ouais, ça serait notre aventure.
1: Choper le DVD si vous le trouvez, franchement, c'est un de mes plus gros coups de cœur, un des rares films que j'ai maté des dizaines de fois. Il me suit dans ma vie depuis plus de 20 ans.
0: Bisous. Allez.
1: Bisous. À la prochaine.
2: Et à toi, Thomas, pour la suite.
0: Ouais, moi, je vais parler d'un film. Alors, c'est un peu malhonnête de ma part, mais un film que je n'ai pas vu, mais dont j'ai tellement apprécié la bande-son que j'ai quand même décidé de le passer, parce qu'on a quand même une émission de musique avant tout. Hein. Faut qu'on se le rappelle parfois. Le film, alors, je pense qu'il se prononce Oui, ça a l'air d'être un acronyme, Oui, nous, le nous anglais au pluriel, où la musique était composée par Abel Korsinowski. Et c'est la réalisatrice qui m'a un peu surpris quand je suis tombé dessus. Je m'attendais pas du tout, c'était un peu un sucker punch. Bah c'est Madonna. Et je savais pas du tout qu'elle était réalisatrice. Hein. C'est pas son premier film. Elle n'avait pas son premier coup d'essai. Et co-réalisé avec un autre collaborateur avec qui elle a déjà participé dans le passé, Alec Keshishian. Et en fait, ça raconte. C'est une sorte de semi-biopic en fait, où ça raconte l'histoire de deux femmes, toutes les deux qui s'appellent Wally, à 60 ans d'intervalle. Une New-Yorkaise qui vivait dans les 98, à cause de son mariage un peu. Qui part en peau de boudin, en fait, elle se trouve une obsession un peu avec une autre Wally. Will Simpson des années 30 en fait, qui est très célèbre en fait pour avoir fait abdiquer le prince Edward VIII qui était dans la ligne de succession royale britannique parce qu'il est tombé fou amoureux d'elle, en fait il a renoncé à toutes ses responsabilités pour aller éloper avec elle. Ça se dit aussi en français éloper, je sais que
2: éloper.
0: C'est le mot anglais, ça, éloper, c'est justement partir, abandonner tout pour partir avec son...
2: S'il existe, je ne le connais pas, mais je vais dire
0: c'est un mot anglais, mais c'est parfait pour ça, où en fait, il fuit toute responsabilité pour aller avec son être aimé, pour... si tu nous trouves le mot français, je serais gré, mais bon, voilà. Et cette Wally de New York devient un peu obsédée avec l'histoire de ce couple... à moitié maudit, et en fait au cours d'une vente aux enchères de la maison Windsor, hein, de la maison royale, qui vend justement des affaires et des objets liés à ce prince Edward VIII et sa nouvelle femme Wallis Simpson. Elle apprend de plus en plus sur leur histoire, et en fait dans le film on alterne avec des scènes de l'histoire même quand elle se passe dans les années 30 entre ce prince britannique et cette femme de la société new-yorkaise, et ça faisait d'autant plus scandale à l'époque parce qu'elle était divorcée. En fait, on n'épouse pas une femme divorcée, c'était très mal vu à l'époque. Et c'était une femme de la société un peu une cosmopolite. Et en fait, bon, voilà quoi, elle venait pas forcément d'un milieu très très noble, très bien regardé non plus. Donc voilà, beaucoup de raisons pour ce scandale à l'époque. Et ça raconte l'histoire de deux de femmes nommées Wally à 60 ans d'écart, et on alterne entre les plans d'un demi-siècle à l'autre presque.
2: C'est une narration non linéaire du coup.
0: Voilà, c'est ça. Et moi, je suis en fait, avant de connaître le film, moi, j'étais tombé au hasard sur la musique, et moi, j'avais trouvé vraiment magnifique. J'ai choisi le morceau, un des derniers morceaux de la bande son Letters, et en fait, c'est purement orchestral. Donc encore une transition pas forcément très très pertinente.
2: Attends, après le morceau.
0: Ouais, on n'a pas fini hein, après le morceau de Julien. Et donc c'est Abel Korsinowski qui a la composition et c'est vraiment purement orchestral, très à l'image du film, qui c'est vraiment un film de romantique, hein, même si ça finit pas, c'est pas une bonne fin, mais c'est ça fait aussi le charme en fait de la romance. Hein, c'est on fait fi de toute responsabilité, surtout que là c'est des responsabilités princières littérales pour les célébrer l'amour. Et moi j'ai trouvé vraiment que c'était un très beau morceau. Donc j'étais tout en plus surpris quand j'ai appris qui avait fait le film derrière.
2: Et l'aube, c'est s'enfuir sinon.
0: Voilà,
2: tout simplement.
0: Morceau,
2: en fait.
0: Mais il y a vraiment une connotation, de romantique là-dessus.
2: Spécifiquement avec un amant.
0: Voilà, s'enfuir avec un amant. Donc voilà, c'est les terres d'Abel Korsinowski.

0: C'était vraiment n'importe quoi.
1: Les transitions, ouais.
0: Ou accessoirement. Alors oui, je pensais aussi au film, hein, mais oui,
2: c'est le film.
0: Tout est n'importe quoi, le film. Est-ce que c'est un film ou un film? Je sais, c'est une bonne question.
2: Vu ce que tu nous as décrit, je pense que c'est un film.
0: Ouais, mais c'est bien foutu.
2: Et c'est j'ai pas dit que c'était une mauvaise chose.
0: Jubilatoire, quoi, comme truc. C'est sorti en 2020. Fried Berry. issu alors à la base, si je me trompe pas, d'un court métrage de Ryan Kruger qui a réalisé du coup le film, hein, également le long métrage. Et c'est le quel est ce bruit?
2: Rien, c'est rien.
0: D'accord.
2: Rien, c'est rien.
0: 2020 donc, et il suffit de voir l'affiche. Et vous, je pense que vous allez comprendre tout de suite
2: dans
0: quoi vous allez mettre les pieds. Mais vraiment, c'est la gueule de Gary Green, l'acteur, mais. Ouais, je pense qu'il était fait pour ce genre de rôle en fait. Et le prémisse en fait du film est très simple en fait. Il y a peu de choses à dire. On est au Cap, qui est je crois la capitale d'Afrique du Sud. En tout cas, c'est une ville d'Afrique du Sud. Et
2: oui, je suis pas sûr que ce soit la capitale.
0: J'ai un doute aussi. Hein, j'ai un doute. C'est pour ça que je mets des
2: guillemets
0: à côté
2: de ça. Vous
0: avez
2: entendu.
0: Et Barry est un pauvre accro à la drogue qui vit dans un ghetto. Et un jour, il se fait kidnapper par des aliens. Voilà. Globalement, c'est à peu près
1: la routine.
0: Ouais, la routine, sûrement. Hein. Comme District 9, hein, d'ailleurs, parce que c'est aussi arrivé là-bas.
2: Ça arrive tous les jours en Afrique du Sud. Hein,
0: apparemment, ils en ont fait plusieurs films dessus.
1: Même donc chez nous.
0: Ouais, mais là-bas particulièrement, j'ai l'impression, hein, quand même.
2: C'est un hotspot pour les visites aliens.
0: Et Fried Berry, ouais, c'est vraiment un trip, mais hallucinatoire, kaléidoscopie complètement délirant avec un mec qui est sous coke en permanence. Et même dès le début, hein, bon, c'est un mec qui est con, qui est violent, qui raconte n'importe quoi avec sa femme, son gosse, machin. Enfin bon, c'est vraiment n'importe quoi au début. Et ça commence vraiment à partir en cacahuète quand il se fait kidnapper par les aliens. Parce que j'ai vraiment ce souvenir de la scène de ouais, je pense qu'on peut pas parler d'insémination, je sais pas trop. Avec
2: échange culturel entre deux espèces.
0: Mais anal, du coup. puisqu'il y a vraiment ce stéréotype de la sonde anal.
2: La sonde anal probe.
0: Et ça dure 5 minutes, c'est ultra graphique.
2: C'est gratuit, je veux dire.
0: Et les aliens, du coup, contaminent et investissent le corps de Fried Berry qui retourne sur Terre. Et en fait, les aliens veulent comprendre comment ça se passe la vie d'un humain. Parce qu'il y a quand même ce délire en trame de fond d'envahissement de la Terre. Mais ils ont choisi un cocaïnomane. C'est pas de bol quand même. Et ils l'investissent donc, ils en prennent possession. Et là, vous venez d'entendre le morceau. J'ai oublié. Tu peux me le relire s'il te plaît? C'est de Hazer.
2: Tu peux me relire, Julien?
0: Ghetto, non, c'est pas ça? Je pense que c'est
1: ghetto,
0: morceau ghetto.
1: Ouais.
0: Et morceau ghetto, il n'est pas dans la bande son officielle de Fried Berry qui est sorti peu de temps après, mais c'est un morceau de Hazer qui est en fait un musicien électronique hein, à côté de ça. Et il a pris un de ses morceaux pas dédié spécifiquement au film pour le mettre dans la scène. Une famous scene de la boîte de nuit où Fried Berry, l'alien qui est dans Fried Berry, il voit de la lumière qui clignote de l'extérieur, ça l'attire ouais, comme un enfant devant lequel on secoue les clochettes, et il rentre dans la boîte de nuit et il trouve une nana qui lui propose une pilule, sûrement d'extasie, qui sort d'un paquet. Et il le prend, il l'avale, et ensuite il prend le sachet. Et il l'avale aussi. Donc il est en train de faire une
2: putain
0: d'overdose.
2: Hein.
0: Il est sous tout. Et elle pète un câble. Et lui, évidemment, il y a toutes ces pilules d'extasie qui rentrent dans sa circulation sanguine. Et la scène est vraiment hallucinante.
2: Et qui le rend immortel.
0: Peut-être. Hein. Alors à la fin, il meurt hein, quand même, Fried Berry. Hein, je spoil. Mais ouais, la scène de la boîte de nuit avec cette musique mais épileptique quoi sur les bords qui reflète parfaitement la lumière sursaturée, la coloration hein, aussi très
2: saturée. La saturation des sens dans ce genre d'endroit quoi.
0: Et vraiment, et dans tout le film est encore plus marqué ouais dans la boîte de nuit où il y a vraiment ces tons rose, rouge, violet, tu vois, quelque chose de très très agressif, très néon,
2: tu vois.
0: Et c'est un film mais vraiment c'est what the fuck. Je sais pas, j'ai vu ça un jour parce que j'avais vraiment que ça à faire. Et il m'a marqué.
2: Et j'en suis sorti grandi.
0: Alors je sais pas dans quel sens j'ai grandi, mais j'en étais grandi, c'est sûr. Et ouais, c'est ça, Hazer, quoi, musicien électronique, surtout dans le dubstep, comme vous avez pu l'entendre, et qui était déjà aussi, je crois, le musicien qui avait écrit de la musique pour le court métrage Fried Berry. Donc c'était finalement qu'une suite logique qu'il participe au long métrage. C'était n'importe quoi.
1: Julien, on va rester dans le n'importe quoi, mais le n'importe quoi un peu différent.
2: On est cohérent.
0: C'est un film japonais.
1: De 1977, House. Un film qu'on voit très souvent passer dans les classiques des films d'horreur japonais. un film qui a mis 46 ans à arriver chez nous, enfin en Blu-ray, il y a quelques années. Alors il est considéré comme un film d'horreur, mais on est quand même plus sur du cinéma psychédélique, un peu comédie horrifique, expérimentale.
0: C'était bien l'époque, hein, de toute façon.
1: Ouais. Bah là, en plus, ça a été fait par un réalisateur qui avait surtout fait des publicités avant.
0: Et on connaît aussi les publicités au Japon, c'est quelque
1: ouais.
0: chose.
1: Et franchement, ça se voit dès les premières scènes. Certains plans très exagérés, avec une femme qui arrive, tu te dis, il y a le ventilateur juste devant elle, elle arrive au ralenti avec le vent.
2: Mais qu'est-ce qu'ils vont essayer de me vendre avec ce film?
1: Ouais, c'est exactement ça.
0: C'est Uwe Boll avant l'heure.
1: Oh là, je sais pas si c'est le moment de parler de lui. Faire de débat.
2: On n'a pas le temps,
1: Non.
2: On veut lire de l'antenne aussi.
1: Alors, on va suivre un groupe de lycéennes qui sont toutes nommées par leurs caractéristiques, un peu comme les sept nains de Blanche-Neige. Donc, il y a Belle, il y a Mélodie qui est musicienne, il y a Kung Fu qui se bat. Enfin, c'est.
2: Il y a Coupe les veines.
1: Le chat blanc s'appelle Shiro, ce qui veut dire blanc. Enfin, c'est un peu tout le film comme ça.
2: Bah, c'est bien, c'est facile à retenir.
1: Alors, dans l'eau, le personnage principal, c'est Belle. Il y a son père qui veut se remarier. Bon, ça lui plaît pas. Son père est veuf, du coup, il s'est retrouvé une nouvelle femme. Et décide de partir en vacances avec ses amis chez sa tante dans une maison de campagne, histoire de s'éloigner un peu. Le problème, c'est que, ouais, évidemment, c'est une maison hantée. Donc, elles vont se retrouver dans cette maison avec un enchaînement d'événements étranges.
2: La tante vivait là pourtant.
1: Oui, mais alors la tante, elle n'est pas si sympa qu'elle en a l'air non plus.
2: La maison hantée
1: elle
2: a des effets.
1: Peut-être un petit peu possédée elle aussi. Alors, c'est très classique, du coup, niveau scénario. Mais après, c'est vraiment la mise en scène qui est marquante. C'est un film très expérimental, très psychédélique. Tous les décors font faux. Enfin, tous les arrière-plans extérieurs font ultra faux. On voit que c'est des... Non, c'est vraiment voulu, en fait.
2: D'accord.
1: Ça a été fait pour faire faux. Le balcon d'une maison, tu vois le fond en extérieur, c'est une peinture, tout est violet, les couleurs n'ont aucun sens.
2: D'accord.
1: Même un décor qui pourrait faire réaliste, on voit qu'ils ont détouré les contours d'un bâtiment pour mettre un ciel complètement faux à la place. Enfin, tout est fait pour faire faux. On a des incrustations animées en plein milieu de l'image, des fois on a la tête d'une héroïne avec un tas de visages dessinés en arrière-plan. Enfin, c'est très spécial, très barré.
2: C'est une certaine ambiance.
1: Ouais, je pense que, c'est ce que je disais avant, je pense que soit vous accrochez à la proposition, soit vous êtes complètement affligé devant ce spectacle. Alors, moi, personnellement, j'ai surkiffé, évidemment. Même si des fois, ouais, le lancement du film... Bah, c'est un peu ce qui m'a marqué avec ce film dès l'intro. C'est pour ça que j'ai mis le thème principal d'ailleurs. C'est que moi, on m'a vendu un film d'horreur. Je me retrouve avec une musique qu'on va écouter bientôt, qui est super joyeuse. Un montage, on dirait un générique de série AB, avec des contours roses, flashy, des lycéennes qui sautillent, toutes joyeuses.
2: Ça, c'est les vacances. En fait, là, hein.
1: Non, c'est beaucoup plus niais. Enfin, ça fait vraiment série AB, Hélène et les garçons.
2: Ah, d'accord. Moon,
1: okay. Ça avait un côté sérieux.
2: Juliette, je t'aime.
1: Plus niais que ça. Alors bon, il y a un running gag que j'aime bien, vu que je viens dans les émissions jeux vidéo, c'est de parler jeux vidéo quand c'est hors sujet. Bon, alors pour la petite anecdote, c'est très très très probable que ce film ait inspiré un certain piano de Mario 64, si vous connaissez.
0: La maison parleur. De
1: Boo. Ouais. Alors la musique est de Godaigo, un groupe pop-rock japonais qui existe toujours, qui a été créé en 75, je crois.
0: Ah, c'est pas Godiego.
1: Godaigo.
0: Ah.
1: Ouais.
0: Rien à voir avec un Mexicain.
2: Die.
1: Et bah voilà, je crois que j'ai parlé du thème juste avant, je crois que tout est dit. On peut lancer.
2: Oui,
1: je disais, t'es hors sujet par rapport à ce qu'on attend d'un film d'horreur.
2: Ouais, je suis pas sûr que t'aies décrit la musique elle-même, non si.
0: T'as juste pas écouté.
2: Non, j'ai fait abstraction, ok, j'ai eu un
1: appel de jure. Je laisse la surprise.
2: Ça arrive.
1: Je laisse la surprise, film d'horreur.

0: Rosey.
1: Encore un truc qui jure un peu avec la musique précédente.
2: On continue.
1: Et vous avez peut-être reconnu ce son, hein, très, très évocateur. On a dédié une émission là-dessus, sur le down tempo. Je pense que vous avez peut-être reconnu le R, le duo français. Un des fondateurs, en tout cas une des figures les plus emblématiques du mouvement down tempo. Et là, ils ont contribué la bande son pour un film de Sofia Coppola, fille du célèbre Francis Coppola. C'est son premier film. Donc elle est aussi réalisatrice, hein, comme son papa. Et c'est pour son premier film, The Virgin Suicides, qui est sorti en 1999 et adapté d'un roman du même nom qui était sorti en 1993, écrit par Jeffrey Eugenides. Et ça raconte quoi? En fait, ça commence par en fait un groupe de garçons, enfin maintenant adultes, qui ont grandi dans le même voisinage et qui réminiscent un peu d'une bande de filles qu'ils ont connues dans leur enfance, toutes sœurs, cinq sœurs en fait, qui viennent d'une famille très catholique. Enfin, en tout cas, les parents sont très, très catholiques et extrêmement protecteurs de leurs filles, surprotecteurs vraiment, dans le sens où ils ne laissent jamais sortir leurs filles, elles ont droit à presque rien en fait, toujours très supportées, surprotégées, toujours presque sous tutelle, sous la chapelle de leurs parents, qui ne laissent vraiment rien faire, donc elles n'ont pas un développement normal en fait, hein, elles essayent malgré elles de vivre la vie que peuvent attendre des filles de leur âge. Elles ont toutes entre 13 et 17 ans. Et en fait, elles interagissent souvent avec la bande de garçons dont j'ai parlé juste avant, qui, en essayant de s'échapper de chez elles, d'aller faire des virées ailleurs, de éventuellement de fricoter, hein, ça arrive, mais bon voilà. Et en fait, à chaque fois qu'elles essayent, les tentatives finissent par leurs parents apprennent et les punissent, et elles ont des mesures encore plus drastiques pour les garder à la maison. En fait, bon, c'est une sorte de spirale un peu infernale et qui finit par en apothéose. Et bah, vous l'avez peut-être deviné avec le nom du film, ça finit avec un suicide collectif où la bande de garçons en fait finissent par les retrouver elles ont toutes choisi de mourir d'une manière différente dans la maison de leurs parents, et c'est la bande de garçons en fait qui finissent par les trouver, et ça les marque à vie. C'est pour ça qu'ils en parlent, ils en reparlent à la fin du film, c'est ce flashback sur vous souvenez de la bande de filles qui s'est suicidée, voilà, ça les a marqué à vie, et c'est tout ce film là-dessus qui dénonce un peu ce mode de mauvais parentage. Et pour la bande son en fait, c'est

0: Cette Sofia Coppola, elle a choisi R parce qu'elle voulait. Donc c'est un film, j'ai pas pressé. Le film se passe en plein milieu des années 70 et en fait elle voulait vraiment une bande son qui rappelle cette ambiance-là, sans pour autant aller chercher les hits de l'époque. Elle voulait vraiment des morceaux, des titres plus discrets et elle est tombée sur R. Elle a trouvé ce down tempo très évocateur, pas anthologie. Hein, on a passé récemment sur des émissions précédentes des morceaux anthologie où c'est une sorte de fausse nostalgie d'un passé qui est pas forcément arrivé. Là, on est vraiment dans de la nostalgie réelle. Hein, vraiment, c'est cette ambiance des milieux des années 70.
1: Un peu planante, ouais. Légèrement psychédélique.
0: Légèrement
1: avec
0: trippy,
1: le vibraphone.
0: Exactement.
1: Là,
0: voilà. Donc voilà, elle cherchait cette ambiance, elle est tombée sur R et ça a matché. Et ils ont contribué à la bande son. Et moi, j'ai trouvé ça super chouette.
1: C'est encore une fois, changement d'ambiance. On va parler de un sacré film, The Lighthouse. Sorti en 2009. Oh. Bah oui, non mais il fallait. C'est réalisé par Robert Eggers et le script a été fait en conjonction avec son frère Max Eggers. Et Robert Eggers, tu vois, tu avais déjà diffusé un morceau, notamment de Mark Corven, hein, on va déjà tout de suite le citer, hein, l'artiste qui a écrit la bande-son. Tu avais diffusé un morceau de The Witch, qui était le premier film de Robert Eggers.
0: Cette lignée est très épique.
1: Et... j'avais beaucoup aimé le film, en fait, qui jouait vraiment sur les tout ce qui ne se montre pas, ce qui ne se voit pas, ce qui ne se dit
0: suggestion,
1: pas.
0: Ouais.
1: Que de la suggestion du début à la fin. Et il y a une tension dans le film qui était vraiment extraordinaire. Et dans The Lighthouse 2019, donc je crois que c'est son deuxième film. Mm-hmm. D'ailleurs, il n'avait pas fait quelque chose d'autre après The Witch.
0: The Northman. Et là, le loup-garou Der Werewolf qui a annoncé là.
1: Ouais, Werewolf qui
0: a l'air
1: qui
0: aussi
1: va
0: super.
1: Et c'était. Tu m'as dit quoi qu'il a fait Nosferatu, non?
0: Et Nosferatu, tout à fait. Entre The Northman et Der Werewolf, Nosferatu.
1: Qui est un peu mieux que la version Luc Besson, hein, on va dire ça comme ça. Bref.
0: Tu peux dire ça un peu tout.
1: Ouais, et donc, The Lighthouse, incarné voilà, par deux acteurs que j'adore déjà au demeurant, que sont Willem Dafoe et Robert Pattinson. Moi, je trouve que tout ce qu'il a fait post-Twilight, Pattinson, c'est un
0: duo auquel on ne s'entendait pas du tout. Hein.
1: Qui ?
0: Un duo auquel on s'attendait pas du tout.
1: Ah oui, on s'attendait, pardon, j'ai cru qu'il ne s'entendait pas du tout, pardon. Et ouais, on s'y attendait pas, et Pattinson, il était toujours, je trouve, un peu dans cette recherche de ce qu'il pouvait faire post-Twilight, où il a vraiment cette étiquette collée sur sa gueule.
2: Dur
3: c'est
2: de se
3: bien
2: débarrasser.
3: qu'il ait pu s'en débarrasser, justement.
1: Et ouais, parce que vraiment, parce je trouve que bon, c'est un très bon acteur. Ouais, ouais. Vraiment, j'aime beaucoup, hein, que ça soit Tenet, que ça soit The Lighthouse, que ça soit le Batman, hein, qu'il a incarné aussi il y a quelques années. J'aime vraiment beaucoup ce qu'il fait, et là, Lighthouse, c'est tellement marquant en termes de jeu d'acteur. C'est un huis clos, en fait, qui se passe sur une île. Où il y a un phare, hein, donc le
0: une
1: Lighthouse. Et puis, Willem Dafoe, il joue un peu le vieux briscard, vieux marin qui a un apprenti. Je sais pas si c'est un apprenti ou juste un genre d'intérimaire en quelque sorte.
0: Oui,
1: de l'époque,
0: oui, bah, un assistant.
1: Un assistant pour 4 semaines, du coup, hein, puisqu'il faisait des longues sessions quand il devait surveiller le phare, parce que le but à l'époque, hein, ça se passe dans les années 30, je crois. Le but c'était de maintenir les phares allumés pour que les phares puissent indiquer qu'il y a des rivages, hein, pour les bateaux, pour éviter les accidents. Et en fait, The Lighthouse, c'était assez intéressant, j'ai appris ça en préparant l'émission, c'est qu'en fait, il est inspiré, le film, d'un script tiré d'une nouvelle d'Edgar Allan Poe, du même nom. Et c'est super intéressant, vu que Edgar Allan Poe, bah, c'est déjà très sombre aussi, quoi, en soi. Et là, on va tirer sur le Lovecraftien, je trouve, avec The Lighthouse. Vraiment, où il y a cette folie d'une certaine manière, des hallucinations, il y a une tension aussi entre les deux acteurs, enfin du coup les deux personnages du film plutôt, où le vieux briscard il envoie Pattinson là, se faire absolument toutes les tâches les plus horribles sur le phare, et lui bah, il se contente la nuit de surveiller la lumière. Voilà.
0: Et c'est son rôle intégral. Enfin, et c'est le rôle surtout qui refuse à tout prix à son assistant, qui s'abroge à lui-même.
1: Il n'a pas le droit de monter, voilà. Et lui il fait toutes les tâches de merde.
0: Et ça en devient un difficile directeur après sur cette tentation d'aller voir le truc interdit.
1: Vu que c'est en huis clos sur une île pendant 4 semaines, ils peuvent pas sortir, ils sont que deux, il y a des accroches, ils commencent à péter un câble et on sait pas vraiment si ce sont que des hallucinations, voilà, une psychose, ou est-ce qu'il y a vraiment quelque chose d'un peu Lovecraftien.
0: Est-ce que c'est
1: des
0: hallucinations où il y a vraiment une partie de
1: paranormal, ouais, fantastique, sombre, quoi, parce qu'on voit quand même des tentacules au sommet du phare quand il regarde, avoir Willem Dafoe qui est à Walp, quoi, et puis il y a un gros tentacule qui circule sur le sol, ou à l'extérieur il y a un fil rouge avec une sirène
0: que Robert Pattinson tringle volontiers, voilà, on va dire.
1: Entre autres. Et c'est ouais, très très perturbant en fait comme film. Et il y a toujours voilà, cette scène, je trouve, assez magique du monologue, sur la bouffe, sur le homard. Est-ce qu'il est bon, mon homard ? Et sans cligner des yeux, mais alors incroyable quoi. Vraiment, Willem ouais. Dafoe en une seule prise.
0: Ouais, c'est ça. Une tirade de presque 5 minutes sur où il le maudit à moitié parce que il a pas fait de compliment sur sa cuisine. Et non, ce qui est d'autant plus impressionnant, il parle pendant 5 minutes, il baragouine des malédictions liées à l'océan sur son assistant, et il fait ça sans cligner des yeux, donc c'est très perturbant, c'est vu d'en dessous, donc en fait ça rajoute.
1: Willem
0: Dafoe qui avait le rôle parfait pour ça, parce qu'il a souvent une tête un peu folle, et là c'était vraiment la meilleure prise de vue possible. Et surtout, ce que j'ai appris, c'est comme c'est un film qui est en noir et blanc, déjà Robert Eggers, ça va dans le sens de son style de tournage, hein. On l'avait déjà vu avec The Witch où c'était très très monochrome,
1: très sépia je crois plutôt,
0: ouais, hein, avec des tons très éteints, et là où c'était vraiment monochrome, point barre, pas d'autres couleurs, enfin je crois, il y avait des couleurs, ou c'était
1: des tons comme dit sépia, hein, très ocre, voilà. Brun,
0: et donc il joue beaucoup sur cet effacement des couleurs à côté de ça, sur le jeu de lumière, et apparemment dans cette scène-là, en fait, ils avaient mis des lampes pour avoir la prise de vue d'elle, des lampes super intenses. Et en fait, finalement, ce qu'on pense, c'est que Willem Dafoe, il était en train de fixer en direction d'une lampe de je sais pas combien de lumens, le truc qui t'aveugle les yeux, et il a fait ça sans cligner les yeux, sans sourciller, et ça tira de... Ouais, incroyable. Juste pour cette prise de vue, incroyable.
1: Le noir et blanc qui, alors, voilà, en effaçant en fait les couleurs, je trouve, grâce à la lumière, hein, c'est ce que tu expliques, va augmenter les contrastes en fait. Et du coup, toutes les expressions, les micro-expressions, c'est quelque chose qui se voit vachement mieux en noir et blanc. Et là, c'est tellement intense, presque saturé avec cette scène notamment, que vraiment, il y a quelque chose de surhumain ou d'inhumain dans cette expression des personnages. Et Marc Corven, pour en revenir quand même aussi à la musique, qui avait donc fait notamment la bande-son de The Witch, et je crois qu'il a d'ailleurs continué à collaborer avec Eggers, hein, après, il s'est inspiré des légendes de la mer, en fait, de l'océan, pour créer une bande-son orchestrale, mais extrêmement dissonante. Vraiment, il y a quelque chose qui met mal à l'aise de fou. J'ai fait un trio de morceaux qui sont tous assez courts, hein, dans la bande-son. Mermaid Lust, Stabbing the Charm et Filthy Dog.
0: Je me demande à quoi est associé Mermaid Lust.
1: Je me demande aussi. Et ouais, très orchestré avec des cordes assez graves, des contrebasses, des cuivres aussi qui vont exploser de temps en temps, mais très mal à l'aise, qui vont rappeler un peu la tempête, hein, surtout qui est en fin de film.
0: Et je pense que les cuivres joués notamment avec la corne à côté du phare,
1: qui est un bruit. Exactement, la corne de brume.
0: Parce que certains phares font aussi un signal sonore qui est très puissant, enfin quand à côté, extrêmement puissant, pour qu'il puisse être tendu à des kilomètres, enfin, ou des miles nautiques à la ronde pour les bateaux, en plus de la lumière du phare. Et notamment, il fallait aussi entretenir cette corne qui faisait un boucan incessant et qui rajoutait encore plus à cette. Qui contribuait à la folie et à ce malaise.
1: Ces hallucinations.
0: Je pense que les cuivres devaient peut-être. L'orchestre devait peut-être fonctionner en paire avec ce corps-là.
1: Et ouais, le huis clos globalement, enfin moi c'est assez hallucinatoire aussi comme film quoi, finalement, et c'est une très bonne expérience en fait, voilà. Et je trouve que Eggers, il a vraiment une patte qui est très reconnaissable maintenant quoi dans le domaine de la cinématographie, je crois. D'ailleurs, je l'ai pas vu encore, hein, mais Nosferatu, sa version a été quand même globalement très bien reçue, hein, aussi.
0: Et toujours Willem Dafoe, hein, d'ailleurs, qui est maintenant un acteur qui revient fréquemment,
1: il sera dans Werewolf, hein, je crois, j'ai cru voir sa tronche.
0: Et il joue aussi dans The Northman,
1: donc très très bien.
0: Radio Campus Paris, 93.9 FM, ce magnifique samedi 18 juillet ensoleillé pour nous,
1: et pas trop
0: et
1: chaud.
0: Pour vous ça sera fin septembre, un jeudi
1: en ouverture de notre 16e saison, hein, quand
0: voilà, on commence et sur l'émission numéro 3 sur les musiques de Flim
1: avec Marc Corven pour faire vraiment très peur.

0: C'était relativement épique.
1: Ouais.
2: Modérément épique.
1: Ça va, ça va. Une musique de Exit Aid qui est sortie l'année dernière, en 2025, pour ceux qui écouteraient la rediffusion dans 3 ans. Faut bien se resituer dans le temps. Film de Genki Kawamura, adapté d'un jeu vidéo. Un jeu vidéo lui-même assez particulier. C'est une petite expérience qui dure un peu moins d'une heure. Qui n'a pas de scénario, en fait, d'ailleurs. C'était un peu étrange de voir une adaptation de ce jeu-là arriver. Je pense que le plus simple, c'est de...
0: Ça veut dire que tu inventes n'importe quel scénario, alors.
1: Bah, c'est ça.
0: Ouais, exactement.
1: Et c'est ça qui est cool, en fait.
0: Très bonne idée.
1: Ouais.
0: Alors, un film.
1: Pense que, alors par contre, ça reprend exactement le gameplay du jeu dans le film. Je pense que le plus simple, c'est de résumer vite
0: de
1: fait
0: jouer
1: le jeu.
0: Au film.
1: Ouais, on peut jouer au film avec le personnage. En fait, dans le jeu, on est dans un couloir de métro qui boucle à l'infini. Y a une règle pour en sortir, trouver la sortie 8. Pour progresser, il faut observer tout ce qu'il y a dans le couloir. Si on voit une anomalie, il faut faire demi-tour. Si on voit pas d'anomalie, il faut continuer. Et à chaque fois qu'on a bon, le compteur avance de 1 et on continue à avancer dans le jeu. C'est un peu comme s'il nous avait adapté en film le jeu des 7 différences, quoi. Enfin, et chaque fois qu'on se trompe, par contre, ouais, on revient au point de départ, le compteur revient à 0. Il faut vraiment enchaîner 8 passages sans se tromper.
0: T'es pas forcément coincé pour toujours.
1: Ça, c'est un thème qui apparaît plus dans le scénar du film, d'ailleurs. Okay. J'en dis pas trop. En fait, pour les gens qui ont joué au jeu, il y a quand même des petits twists qui peuvent surprendre. Je vais essayer de pas spoiler. Alors, en gros...
0: C'est moi qui le ferai.
1: Oh, c'est gentil. Alors, les anomalies, ça peut prendre plusieurs formes. Hein, ça, c'est ce qu'on voit aussi dans le film. Ça peut être une affiche qui a changé. Ça peut être des trucs très subtils. Un petit détail qui a changé. Les carreaux pas placés pareil. Ou alors un truc qui nous saute aux yeux. Du sang plein les murs. Enfin, ça peut être tout et n'importe quoi. Alors, à la base du film, on suit un homme dans le métro qui reçoit un appel de son ex-compagne qui est à l'hôpital qui lui annonce qu'elle est enceinte. Ce qui lui provoque une crise de panique. Il ne sait pas quoi faire. Elle lui demande de prendre une décision, quoi. Est-ce qu'on le garde ou pas? Et en essayant de sortir du métro, il va se retrouver dans ce fameux couloir coincé. Et avec le même panneau de règles qui explique justement au début de la boucle, si vous voyez une anomalie, faites demi-tour, sinon continuez.
0: Ça me fait un peu penser, alors en plus c'est assez concomitant avec ça, mais au Backrooms, la manière dont on tombe dedans un peu par hasard en clippant dans la ouais. réalité et bah, on s'y retrouve sans le vouloir.
1: C'est vrai que c'est un peu ça. Ouais.
3: Je sais pas si Exit Aid était le premier de cette série à avoir lancé le concept, mais je sais que c'est passé là en ce moment, il y a beaucoup, soit sur les espaces liminaux, comme dit Franck, soit sur des jeux très courts en format très simple d'horreur où c'est justement ça va être très répétitif, tu vas avoir une série de j'ai vu ça sur où il faut tester une maison pour repérer des anomalies à l'intérieur et enfin bon bref, et j'ai l'impression que c'est beaucoup à la mode en ce moment ce genre de répétition. Ouais. il faut trouver, comme tu dis, c'est le jeu de cette différence, ou en tout cas c'est le jeu de la différence.
1: Ouais, c'est ça.
3: Il faut trouver le petit truc et parfois c'est juste dérangeant, malaisant, tu sais, il y a différents niveaux de tension ou d'horreur plus ou moins direct, parfois c'est du jumpscare gratos, mais j'ai l'impression que c'est vraiment un truc qui se fait en ce moment, qui est très populaire.
1: Il y avait déjà les backrooms avant le jeu.
3: Ouais.
1: Les histoires des backrooms, ça avait déjà commencé avant la sortie
3: du jeu. C'est encore notre concept, je trouve.
1: Ouais. Et par contre, pour moi, c'est ce qui a lancé ce truc de jeu des anomalies, justement. Il y en a eu plein sur Steam, après.
3: Plus ou moins court, hein. Vraiment, c'est un concept très simple, donc il n'y a pas besoin de faire un jeu très grand avec. Mais,
1: c'est des trucs qui coûtent pas cher, mais qui sont sympas, souvent.
3: Et tu as différentes manières d'adapter ce concept. Bah, comme c'est simple, tu as beaucoup de potentiel pour faire évoluer ça.
0: Et là, il développe justement le ou les personnages, parce qu'il y en a plusieurs dans ce film.
1: Justement, c'est ça qui est sympa aussi, c'est que ça reprend des anomalies des jeux, ça en crée des nouvelles, et il y en a quand même énormément qui sont liées à l'esprit de nos personnages, à leur état d'esprit. Le couloir, ça devient presque une métaphore de leur esprit.
0: Oui, c'est une projection.
1: Ça les met face à leur peur. D'ailleurs, c'est un truc qu'on remarque, c'est que la plupart du temps, voire quasiment tout le temps, quand le héros se foire et retourne à zéro, c'est toujours à cause d'anomalies qui sont liées à lui. C'est, il n'arrive pas à faire face à
0: certains trucs,
1: à ses peurs.
3: Donc il y a l'aspect psychologique de la remise en question aussi.
1: C'est ça. Et c'est aussi un truc qui est très intéressant, on dévie un peu du film, mais ça, ça a été écrit par un romancier. Et en fait, au Japon, la plupart des films ont une sortie roman en même temps. Il y a une version,
3: une novélisation
1: du film qui sort en même temps que le film au cinéma. Et là, il a écrit lui-même les deux versions, et les deux versions sont complémentaires. C'est-à-dire que on va avoir beaucoup d'anomalies visuelles dans le film. Le roman va être plus psychologique, on va suivre les pensées du personnage.
3: C'est pas juste une bête adaptation du script du film.
1: C'est ça. Et les deux sont complémentaires. Alors le roman a été traduit au moins en anglais. S'il y a des gens qui sont intéressés, il est très court aussi. Comme le film, il dure 1h30, c'est assez court. Mais ouais, il est intéressant à suivre. Et je trouve que justement le film développe certains éléments, le roman en développe d'autres. Les deux sont...
3: Non, c'est vraiment quand t'as un concept efficace mais simple, ça donne beaucoup de potentiel pour ceux qui veulent développer.
1: C'est la chose. Alors le personnage qu'on suit, lui, c'est ce qu'il travaille. Du coup, c'est surtout la parentalité, la peur de devenir père, surtout dans un monde et un pays de plus en plus individualiste. C'est une scène qu'on voit dès le début. Lui, il a vu une mère se faire engueuler par un mec dans le métro parce que le bébé pleurait. Et il regrette, il se sent pas prêt à être père juste parce qu'il dit « mais je suis même pas intervenu, quoi. J'ai vu une injustice comme ça, je suis pas intervenu ». C'est des trucs qui reviennent souvent au fil des anomalies. Il y en a beaucoup qui font référence à cette scène, il y fait référence lui-même. C'est vraiment intéressant.
3: Psychologique.
1: Un concept répétitif, mais avec aussi beaucoup d'idées de mise en scène pour éviter la répétitivité, des plans originaux. Vu que c'est une boucle, forcément.
3: C'est inévitable, mais c'est faux.
1: Passage de couloir, ça va être filmé différemment. Ouais, très sympa. Et alors, la musique que j'ai choisie, c'est Si. Alors, ça arrive pendant une anomalie particulière où un tsunami inonde le métro. Ce qui, du coup, fait aussi référence à une autre peur depuis Fukushima, ça a été amplifié, même avant Fukushima, il prenait des gants de Fukushima, ça a été quand même particulier qu'il y ait des milliers de morts, ces dernières années. Surtout, là, être bloqué dans le métro avec ce tsunami. Et en fait, pendant qu'il se retrouve à avoir ce tsunami qui lui arrive dessus, il a une vision. Je ne veux pas trop en parler, mais une vision avec d'autres personnages au bord de la mer, d'où le titre, si. Et comment on pourrait dire, une vision du futur pour un personnage, d'après le roman, de ce qui se passerait une fois avoir quitté cette boucle, pour un des persos qui s'est retrouvé avec notre héros. Ce qu'on peut comprendre aussi différemment dans le film, c'est une vision commune, et chaque version développe ses personnages, on va dire.
0: J'avais beaucoup aimé, là, vu que tu parles de la bande-son aussi, le boléro de Maurice Ravel, une des dernières pièces que le compositeur avait créées, je crois que c'était fin années 20 ou début années 30, avant son décès, et qui a marqué, qui est une des pièces, je pense, de musique classique contemporaine les plus connues et jouées, je crois, du monde. Truc de fou. Et le boléro de Ravel, il a une composition qui est très particulière parce qu'en fait, c'est une série de boucles. En fait, qui va être légèrement différente à chaque fois, alors que ce soit en termes d'intensité, on commence très pianissimo et ça va en triple forte à la fin. Il y a de plus en plus d'instruments qui vont converser, mais avec la même boucle, le même nombre de mesures à chaque fois. Et cette boucle imparfaite, finalement, c'est quelque chose qui se reflète parfaitement, je trouve, aussi dans le sujet même du film, en fait. Et juste pour info, le morceau, l'extrait en tout cas du boléro de Ravel qui est joué, c'est Seiji Ozawa, qui est, je pense, le chef d'orchestre japonais le plus connu de tous les temps, qui jouait avec l'Orchestre Symphonique de Boston, qui est une des meilleures, je trouve, une des meilleures versions du boléro existante à ce jour. Ça a été enregistré fin 70. Voilà, c'était pour la petite anecdote.
1: Je pense qu'on a tout dit.
0: On a dit pas mal.
1: Sans trop spoiler, justement.
0: Ouais, ça va.
1: Vu qu'il dure 1h30 en plus.
0: Et on passe à Monsters après.
3: Tout à fait. Un film de Gareth Edwards qui est sorti en 2010. pas post-apocalyptique, un film de science-fiction pas post-apocalyptique, mais ça pourrait. Dans le sens où c'est pas on, ça pour
0: tu vas y arriver.
3: La Terre pourrait ça pourrait être l'apocalypse sur Terre. En fait, on est au début d'une apocalypse potentielle. En fait, c'est une sonde de la NASA qui avait été envoyée dans le système solaire dans une émission pour trouver des traces de vie extraterrestre, revient sur Terre et se crash au nord du Mexique. Et vie, elle a trouvé, parce que commence à avoir une forme de vie qui prolifère, extraterrestre et hostile. Et les États-Unis et le Mexique construisent tous les deux des murs. Je sais pas si c'est une petite pique politique
0: à la Trump.
3: Je sais pas parce qu'en fait il y a aussi un mur qui est construit au Mexique.
1: 2010 ?
0: Ah non, 2010, oui, non, pardon, j'ai entendu 16, c'est pour ça, excuse-moi.
3: Non, oui, mais il y a toujours eu des tensions sur la frontière Mexique, entre le Mexique et les États-Unis, ça date d'avant Trump. Donc, je pense pas que ce soit un petit clin d'œil, c'était un mur d'enceinte de confinement défensif. Hein, et le Mexique en a aussi construit un dans son territoire. Et on suit Andrew, qui est un journaliste photographe, qui son boss demande, enfin, slash ordonne, d'aller chercher sa fille qui est en Amérique centrale et de la secourir, de la ramener aux États-Unis pour la ramener en sécurité, en fait. Donc il voyage là-bas, et sauf que tout se passe pas, enfin il la trouve, et lors du voyage retour, en fait, tout se passe pas comme prévu. Il leur arrive plusieurs mésaventures avec perte de papiers, un convoi qui était censé les ramener à bon port qui se fait attaquer, et on finit inévitablement par tomber sur les 10 aliens qui ont un design assez Lovecraftien pour le coup, hein, des monstres tentaculaires. Et contrairement aux films japonais qu'on a vu avant, là c'est pas des monstres qui en ont un prévôt de vertu, mais qui en veulent un prévôt de vie, tout simplement.
1: Donc, dommage.
3: C'est un concept un peu plus simple et plus tout public, bizarrement. Et donc ouais, c'est un film donc finalement un petit peu horreur science-fiction, mais qui reste assez on est dans l'évocation. Finalement on voit rarement il y a des scènes où on voit directement ces aliens, mais tout du long, en fait, c'est plutôt la tension qui vient avec on sait qu'ils sont dans le coin, ou on ne sait pas, enfin, en tout cas on sait qu'on est potentiellement en danger. Et voilà, ce film nourrit cette tension au fur et à mesure du film, jusqu'à finalement les scènes d'exposition directes qui sont pas très nombreuses. Et je trouve ça bien fait. Encore une fois, on n'est pas dans la surenchère, dans le jumpscare comme malheureusement c'est assez trop. Là on est vraiment, il y a une certaines subtilités là-dessus. Et voilà, bon, et donc c'est le périple d'Andrew et de la fille de son patron qui ils finissent par nouer des liens avec dans le danger, tout ça, ça permet de se rapprocher jusqu'au final où ils sont secourus par les forces militaires américaines. Et malheureusement, sur la scène de fin, je ne spoil pas, mais ça c'est pas une happy ending, hein, ça finit pas comme on le voudrait. C'est une fin triste et potentiellement post-apocalyptique, parce que le mur d'enceinte ne fonctionne pas bien, parce qu'il y a des extraterrestres qui finissent par arriver sur le territoire des États-Unis, donc potentielle prolifération sur toute la planète, on sait pas, mais voilà, même fin assez pessimiste. Et à la musique, c'est John Hopkins, que je connaissais déjà, je l'ai peut-être déjà passé, peut-être ouais, sur l'album qu'il avait collaboré avec John Cresotto.
0: Il fait plein de musique.
3: Ou plein de musique.
0: J'accroche pas plus que ça, mais c'est quelqu'un, ça fait au moins, je pense, 20 ou 25 ans.
3: Voilà, il est dans le milieu de la musique depuis un moment. Musique électronique et
0: ambiante, beaucoup.
3: Ambiante et très très éthérée, souvent inspirée justement de l'espace. Et là, ça tombe bien parce que c'est un film qui parle, enfin, d'un mal venu de l'espace. Et c'est le thème générique du film, le Monsters. Et qui est plutôt, paradoxalement, avec ce qui est indiqué dans le film, c'est plutôt un truc très très agréable, presque optimiste, en fait, et toujours très éthéré, en disant waouh, les merveilles de l'espace, tout ça. Ben, en fait, là non, les merveilles de l'espace, elles sont directement sur Terre pour tuer la vie humaine, enfin, en tout cas la vie humaine. Et je trouve ça assez marrant sur le contraste entre l'humeur qu'évoque la musique et celle qu'on retrouve dans le film. Et ça me faisait, en écoutant le morceau, ça me faisait aussi penser à fond à Ben Lucas Boysen sur qu'on a déjà passé pour Gravity et Nocturne, cette série incroyable.
0: Et je crois d'ailleurs que, je sais plus si c'est Hopkins qui a remixé un morceau de Ben Lucas Boysen ou l'inverse, mais c'est des gens qui se sont déjà rapprochés musicalement aussi.
3: On a vraiment l'impression l'un à travers l'autre, et c'est une raison plus pour passer ce morceau et l'artiste en général que j'aime bien, et que Franck aime moins. Excuse-toi.
0: Non.
3: C'est John Skims pour Monsters du film Monsters.

0: Et on en parlait il n'y a pas longtemps. Enfin, il n'y a pas longtemps, juste avant, pendant Excitate, en fait.
1: Oui, hein. C'était il n'y a pas longtemps, je pense.
0: C'était il y a quelques minutes, hein, finalement, pour nous, dans notre spatio-temporel.
2: On était jeunes à l'époque.
1: Notre bulle hors
0: on
1: micro
0: était jeune avant.
1: Qui s'étire. Et malheureusement, premier raté sur les transitions trop barrées les unes après les autres.
0: On fait ce qu'on peut, hein, Backrooms, sorti récemment, c'était il y a un mois et demi, je dirais, en France, peut-être deux mois aux États-Unis, quelque chose comme ça. Et film réalisé par Kane Parsons. Ça tombe bien parce que c'est lui qui a quand même vachement démocratisé le mythe des backrooms, justement, on va y revenir. Kane Pixels, peut-être, hein, vous connaîtrez mieux sa chaîne YouTube si vous avez un peu suivi ses travaux à ce moment. Et donc, Backrooms, on va résumer un petit peu le film. Un mec, Clark, architecte raté un petit peu, qui sombre dans l'alcoolisme, ça a provoqué notamment un divorce, voilà, bon, une vie de merde quoi. Et il est manager un peu solitaire dans un magasin qui vend des meubles dans les années 90, tout début des années 90, hein, pour repérer temporellement où ça se situe. Et il en a marre qu'il y ait des coupures électriques dans son magasin. Et il finit par découvrir un passage vers une autre dimension à travers le mur de son sous-sol. Et on tombe du coup dans les backrooms. Donc backrooms, là, pour résumer un peu ce que c'est le mythe un peu de ça, ça vient originellement d'un post sur 4chan, hein, si je ne m'abuse. Je sais plus quelle année, ça doit être 2019, un truc comme ça, 2018.
2: C'est encore plus vieux.
0: Peut-être 2016, j'ai un doute, hein, avec toutes les découvertes, recherches, machin.
1: C'est pas plus vieux que 2010, mais...
0: Non, ça c'est sûr, c'est milieu 2010 minimum.
1: Entre 2010 et 2020, voilà, ça nous laisse une petite marge.
0: Avec un poste, une image de papier peint jaune décrépit.
2: Ah non, 2019.
0: J'avais
1: raison, non.
0: Entre 2010 et 2019. Et avec ce papier peint jaune décrépit,
1: dépressif,
0: qui buzz tout le temps, de la moquette au sol dégueulasse qui est un peu humide, puis il y a eu un...
1: Et des pièces complètement vides en fait, hein, qui ont servi sûrement à un moment donné, qui étaient peuplées, remplies, mais là qui sont complètement désertées.
0: Il y a eu un texte associé à cette image qui était en gros, vous trouvez, après avoir clippé à travers la réalité, vous retrouvez dans les backrooms, qui sont un réseau de je ne sais plus combien de millions de kilomètres carrés de couloirs avec ce que je viens de vous décrire, et vous errez dedans et vous savez pas si vous allez pouvoir en sortir, et il n'y a rien.
1: Et ça a lancé cette tendance justement des espaces liminaux.
0: Notamment, qui existait un peu avant, mais qui était vraiment super démocratisé par ça, et notamment qui a été, parce que les backrooms ça n'a pas beaucoup marché au départ en soi, non. Même si c'était une très bonne idée, un peu comme SCP, hein, qui a été créé sur 4chan également, voilà. Et qui a pris un coup de un gros élan en fait plus tard quand ça a été redécouvert.
1: Qui a souffert de sa popularité, qui a été envahi par des gens, typiquement des profils de Reddit, donc des gens pas fréquentables.
0: Modèles des backrooms aussi, hein, d'ailleurs, c'est
1: oui,
0: pour
1: oui,
0: ça.
1: Oui,
0: hein.
1: Oui.
0: Ce n'est pas celui que Kane Pixels a suivi, et c'est très bien comme ça.
1: C'était un concept en disant qu'il a souffert de sa popularité.
0: Lui, il est resté sur le modèle de base qui est dans ses couloirs jaunes, voilà, un peu vide, qui semble être une interprétation de. Comme si, en fait, un monde parallèle. Essayer de dessiner le monde des humains de mémoire sans l'avoir vraiment vu. Tu vois, on te demande de dessiner un éléphant alors que t'en as jamais vu, bah t'essayes d'en dessiner un. En général, ça marche pas très bien. Et bah là, c'est un petit peu pareil. Et du coup, ce modèle que Kane Pixels a gardé, c'est celui où on reste dans ce niveau-là. C'est que ce complexe, finalement, qui est resté, il n'y a pas de niveau inférieur comme maintenant c'est le cas sur toute une strate des backrooms.
1: Je savais qu'il y avait aussi une approche similaire avec justement les piscines.
0: Bah, c'est déjà justement sur ce modèle des backrooms qui ont été qui ont explosé avec des niveaux plus ou moins délirants, mais les pool rooms notamment, deuxième niveau le plus
1: connu. Je sais que j'avais justement encore une fois, c'était un gars qui faisait ça un peu avant l'heure, avant les autres, qui faisait lui-même des sortes de reproductions vidéo où quelqu'un sans commentaire, sans rien, sans parole, où quelqu'un marche et déambule dans ses backrooms, mais là aquatique, donc avec justement il joue beaucoup sur lumière ou absence d'eux, donc regarde, va au fond du tunnel aquatique.
0: C'est surtout que c'est toujours des architectures un peu qui n'ont aucun sens.
1: Semi-réminiscente en fait. Oui, j'aurais pu trouver ce pan de pièce là dans une vraie piscine municipale, mais tout le reste devient complètement insensé et du coup inquiétant en fait.
0: Déformé, vide, et les pool rooms qui sont quand même aussi mentionnées en tout cas décrites dans le film, donc Backrooms de 2026. Mais initialement, Kane Pixels a vraiment créé un modèle avec une histoire assez prenante en fait, beaucoup de références planqué, des choses très malines, hein, je trouve, dans la narration pour ceux qui ont envie de creuser, et qui fait lien avec le monde réel même en plus. C'est pour ça qu'il y a vraiment beaucoup de doutes qui est semé comme ça. Moi, je trouve ça très très bien. Et dans le film Backrooms, donc, il reste sur ce modèle-là initial d'explorer les couloirs, hein, quelqu'un qui se perd dedans, qui trouve potentiellement une entité aussi à un moment. Et à côté de ça, Async, la société qui a plus ou moins créé les backrooms, en fait, suite à une expérience sur le magnétisme, où leur idée, c'était de créer des espaces qui permettent du stockage.
1: Des dimensions plus grandes à l'intérieur qu'elles ne le sont à l'extérieur.
0: Cette dimension, bah, elle continue à augmenter. En fait, elle n'est pas maîtrisée, elle crée de plus en plus de problèmes. On le voit dans la série d'ailleurs, hein, de Ken Pixels sur Internet, où à partir du moment où les backrooms, le complexe a été créé par iSync, il y a eu une explosion des disparitions de personnes. Et ça, c'est référencé un petit peu dans le film. Également, il y a des références comme ça à sa propre série qui sont là, encore une fois, pas dans ta gueule, tu vois, mais ceux qui ont déjà vu.
1: Si on creuse un peu, on les retrouve.
0: Ça fait plaisir, tu vois, les petites informations réparties à droite, à gauche. Et donc, Clark qui s'y perd, et à côté de ça, bah, tout son travail aussi sur lui-même, parce qu'en fait on se rend compte progressivement que c'est un peu un psychopathe, le mec, ou un sociopathe tout du moins, et il est en psychothérapie avec une dame qui s'appelle Marie, et qui a elle ses propres démons internes aussi, problèmes de famille machin, qui va s'y perdre dans ces backrooms là. Enfin, il va y avoir cette espèce de combat entre deux, alors il y a des entités certes, mais surtout combat entre deux psychologies, peut-être deux caractères, avec un qui a perdu complètement les pédales, Clark, et l'autre, la psychothérapeute, qui va réussir à s'en sortir, et va être récupéré en fait par les scientifiques pour expliquer qu'est-ce qu'elle a vu, qu'est-ce qu'elle y a fait, qui va être un peu maintenue prisonnière, et va finir par en fait intégrer le pool de scientifiques, ouais, c'est ça, et d'explorateurs. Et franchement, premier effort de Ken Pixels, qui avait déjà beaucoup de talent, on le voyait, hein, dans la cinématographie, dans ce qu'il
1: fait,
0: et là, version long métrage produite par un studio. Et moi, ce que j'ai beaucoup aimé, c'est un des rares films que je suis allé voir en salle. Pourquoi? Parce que je trouve que le mec, dans le monde actuel, où Hollywood, les producteurs dictent tout finalement, où la liberté d'expression, elle est finalement assez réduite en fonction de ce qui rapporte plus d'argent ou pas. Mmh. Et ben lui, il est resté complètement fidèle à sa vision artistique. Il a pas fait de compromis, et j'ai trouvé ça génial d'avoir encore des gens qui peuvent se permettre de faire ce qu'ils veulent.
1: Et je crois qu'il peut se le permettre parce que je pense pas que t'aies les chiffres là maintenant. On va te parler, mais je pense que c'est aussi un petit budget, et peut-être que c'est quelque chose qu'il pouvait se permettre parce que il n'a pas, entre guillemets, fondu son cul à un producteur qui aurait fait un certain truc, mais malheureusement qui aurait aussi prise de contrôle décisionnaire, souvent, comme tu dis, qui finit très très souvent mal, hein. On a arrêté d'en parler des films qui ont été coupés à tort et à travers, Event Horizon, House, mm-hmm. Les Trois Royaumes qu'on passera sûrement pour une autre
2: émission,
0: après dans
2: tard.
0: Ce domaine là c'est surtout la société de production qui l'a choisi, par exemple c'est ceux qui ont produit The Lighthouse, tu vois, et ils produisent en fait des projets plus indépendants, laissant beaucoup plus de liberté. Ça rappelle un peu Kepler avec le domaine du jeu vidéo, 824, ouais, c'est ça,
1: voilà, d'accord,
0: exactement, 24, et du coup ils ont laissé carte blanche en fait, parce qu'ils savaient que le mec était doué et talentueux et qu'il avait de bonnes idées, donc
1: malheureusement parfois connu pour leur, je pense pas que ce soit faute forcément de la société de production, mais plus le côté snob qui est rattaché à certains films, ou en tout cas certains critiques, mais je trouve ça très très louable de leur part de laisser ce contrôle créatif aux réalisateurs et pas commencer à foutre leur pattes pour espérer tirer, maximiser les profits pour fonction de l'audience.
0: Et surtout que ça a marché, encore une fois, hein, je parlais de Kepler,
1: donc finalement,
0: jeux vidéo et Sandfall Interactive, on leur a laissé carte blanche, et ben les mecs ils ont fait un hit interplanétaire, quoi. Donc laissez un petit peu de place aux expressions artistiques, comme quoi ça peut marcher. Et du coup pour finir sur Ken Parsons, qui avait vraiment cette liberté là et qui a vraiment réussi à rester fidèle à ça, et dans la musique aussi, puisqu'en fait il fait beaucoup de musique à côté de ça, comme vous avez entendu, qui est un peu glitché, qui semble, là aussi c'est, on demande aux backrooms, dessine-moi un couloir sans en avoir jamais vu, fais-moi une musique sans avoir jamais entendu de son humain, et on a cette truc là, quelque chose d'un peu enfantin, une mélodie, mais c'est un peu
1: malaisant derrière,
0: très malaisant, c'est dissonant, c'est glitché, mais l'idée est rigolote,
2: c'est cool.
0: Et ça marche très bien avec l'atmosphère et la description des lieux. Bravo à lui, franchement c'est juste bravo, je suis trop content de voir ce genre de projet qui mérite vraiment d'aller plus loin.
1: Et allez, on enchaîne avec Julien, et je pense que ce sera le dernier morceau parce qu'on a encore beaucoup
0: parlé. Ouais, en fait, tant pis, ça sera pour la prochaine émission sur les musiques de films. Donc tu finis, vas-y.
2: Ok, on reste
1: t'as
2: à
1: moins
2: même.
1: T'as 6 minutes.
2: Ok, bon, Donc Vesper Chronicles, un film de science-fiction. On parlait des petits budgets. Science-fiction 2022, 5 millions d'euros. Pas énorme. C'est un peu l'anti-blockbuster américain, par contre. Hein. On reste dans un futur réaliste. En gros, les écosystèmes de la Terre se sont complètement effondrés. La plupart des plantes comestibles ont complètement disparu. Il y a une partie de la population qui s'est regroupée dans des citadelles, pour les plus riches. Eux, ils arrivent encore à recréer leurs propres graines, mais à usage unique. C'est-à-dire que
1: c'est Monsanto du futur.
0: Putain, tu m'as ôté les mots de la bouche, Thomas.
1: Bayer, maintenant. Mais...
2: Bah, il y a déjà eu la graine. C'est inspiré d'un truc vrai, la graine Terminator qui avait été créée.
1: C'est littéralement ce que font Monsanto et Bayer
0: depuis des années, ouais.
2: Ouais, du coup, il y a une récolte et les plantes après sont stériles, donc ça repousse jamais. Alors dans ce monde-là, on suit Vesper, une ado de 14 ans qui vit en dehors des citadelles avec son père dans une forêt, qui elle a développé ses propres compétences de biohacking. Elle essaie de recréer justement des graines.
1: Édition de gènes. En termes de génétique, tu veux
2: dire ? Ouais, en termes de génétique. Ouais, c'est quand même dans le futur. Il y a quand même de la technologie. On nous en montre. Non, mais je veux dire.
1: On le fait déjà aujourd'hui. Hein,
2: je veux dire, malgré le budget assez faible, on nous montre quand même un peu de technologie. Mais en fait, c'est un truc qui est intéressant. C'est que c'est de la science-fiction plutôt terre-à-terre.
1: Bah, c'est de la hard science-fiction, dure, fait, hein, qui est ancrée le plus possible dans des concepts plausibles.
0: Bah, réels, voire. Hein, enfin, voire, pardon. Réel, enfin,
1: bah, oui, basé sur les concepts existants et approfondis, poussés. Donc, moi, j'aime beaucoup ce genre d'approche.
2: C'est pareil. Pas loin de chez eux, il y a son oncle Jonas, dont elle est très dépendante parce que c'est un peu. Lui, il gère un peu une communauté, un délire qui ressemblerait presque à une secte.
1: Avec un leader charismatique gourou.
2: Bah, c'est ça, ouais. Lui, c'est un peu le gourou, du coup. C'est lui qui contrôle les ressources locales. Il fait du commerce avec la citadelle, il revend le sang des jeunes personnes aux citadelles en échange de graines. Et il voudrait faire. De Vesper, une de ses reproductrices, justement.
1: Mmh. Alors que c'est sa nièce.
2: Oui, bah.
1: C'est le futur, on s'en fout.
2: C'est un peu un connard, quoi.
1: Tu vois bien le caractère.
2: Dans l'ensemble, c'est un film que j'ai adoré. Mais surtout, c'est vraiment l'anti-blockbuster. Il a une ambiance très posée, poétique. Il y a quand même un peu d'action, mais pas trop non plus.
1: Plus tu m'expliques le truc, plus ça me dit quelque chose. Hein. J'ai dû voir des trailers ou des images ou le concept. Et le film, justement, approfondit pas plus sur l'aspect biohacking de.
2: Si, sur le biohacking, il y a aussi des espèces de créatures créées artificiellement.
1: Non, mais ça me dit quelque chose.
0: C'est beaucoup plus contemplatif, en fait.
2: Ouais, il y a quand même de l'action, mais assez peu. Et justement, le faible budget, ça a donné une image magnifique. On a énormément de plans tournés en extérieur, en Lituanie, je crois.
1: Qui est un pays, oui, ça existe.
2: Oui, non, mais le pays, oui, merci. Ouais, beaucoup de plans extérieurs, beaucoup de plantes qui n'existent pas dans notre monde, qui ont été créées, mais en dû.

0: message du film, on va dire. Vesper's Journey, elle part en voyage vers une citadelle. Le film s'arrête là. Hélas, on ne sait pas s'il y aura une suite un jour.
1: C'est un peu,
0: ça serait génial. Mais...
1: un peu en suspens.
0: Ouais, on a une fin ouverte. On a quand même une conclusion au film, mais la fin est très ouverte pour créer une licence.
1: C'est possible.
0: On espère que ça arrivera un jour. La musique est plus rythmée que les autres qu'on a dans le reste de la bande. Si on...
1: Et c'est
0: je la trouve très belle, de Dan Levy. Voilà.
2: Vesper's Journey, et on va se quitter là-dessus. Je pense que vous aurez 2,5 secondes du morceau, c'est très cool. Tout le reste en podcast.
1: Non, plus, une minute.
2: Bah non, parce que c'est 1h59, c'est pas 2h. Donc faut qu'on s'arrête maintenant. En tout cas, on se retrouve dans 15 jours pour un thème qu'on connaît déjà, qu'on va enregistrer dans le passé, pour le futur, et puis voilà.
1: Que vous écouterez dans l'instant présent.
0: Bonne soirée, à la prochaine.
1: La prochaine.

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1: 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Il est 1h du matin.
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deux points, espacés dans la longueur l'un de l'autre. Si l'on plie la feuille en deux, les deux points se retrouvent l'un au-dessus de l'autre. Ainsi, la distance la plus courte pour les joindre serait non pas de parcourir la feuille, mais de quitter la surface, de traverser l'air qui les sépare, donc de passer par une dimension supérieure à la dimension feuille. Il s'agit de considérer

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Il est 2h.

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